Vous êtes dans un environnement urbain? Et on vous demande de consommer tout et n'importe quoi? Êtes-vous encore capable de prêter attention au silence ?

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3: Silence sur le plateau. Moteur demandé. Ça tourne. Action.
4: Avec un film réalisé par Thomas Gilou en 2007, Michou d'Aubert. En 1960, la guerre d'Algérie bat son plein. Le jeune Messaoud, 9 ans, est confié par son père à une famille d'accueil établie dans le Berry, constituée de Gisèle et de Georges. Ce dernier, facteur de son état, ancien combattant de la guerre d'Indochine, un brin raciste, ne sait rien de l'origine du garçon que Gisèle rebaptise Michou ou Michel. Dans les rôles principaux, Gérard Depardieu et dans l'extrait qui suit, plus particulièrement Nathalie Baye, Samy Seguir et Catherine Yégel.
5: Bonjour Madame Duvaillé.
6: Bonjour Madame Maréchal.
5: Vous voulez bien suivre? Je vous en prie, asseyez-vous. Alors, il faut que je vous dise, le petit que nous allons vous confier, sa mère a été internée dans un asile psychiatrique pour une dépression nerveuse, mais après plusieurs examens, on a découvert qu'elle avait une leucémie.
6: Pauvre femme, c'est terrible.
5: Vous savez, ce genre de maladie, c'est très long à guérir.
6: Mon Dieu, oui, si ça veut bien guérir.
5: Le père, quant à lui, il peut plus s'en occuper, alors peut-être que ce petit, vous l'aurez pour très longtemps. Je me présente.
6: D'accord.
5: Tu viens ?
6: Toi, tu seras dans une ferme. Tu vas voir, ça sera très bien.

0: C'est lui?
1: Vous pouvez consulter son dossier. Il y a là sa carte d'identité française, son certificat de vaccination, son livret scolaire.
0: Français musulman.
1: Quelque chose ne va pas, Madame Duvalier?
0: Mais c'est un petit arabe. Ce ne sera pas possible.
1: Ses parents sont de là-bas, en Algérie, mais pas lui. Il est français, comme tout le monde. Il est né à Aubervilliers, pas vraiment petit.
2: Oui, madame, je suis d'Aubert. C'est comme à Paris. Il y a même le métro à la porte de la Villette.
1: Retourne avec ton frère, mon petit bonhomme.
0: Mais vous savez que mon mari est un ancien militaire. Si j'accepte cet enfant, lui qui a fait toutes les guerres coloniales...
2: Elle est comment, ta bonne femme? Elle a l'air bien gentille, mais je crois qu'elle aime pas les Arabes. Et moi, je m'en fous, je suis français. Je suis né ici. Tête de pioche, t'es pas un gaulois. Moi, il paraît que je vais être dans une ferme. J'aime pas ça, les fermes.
1: Vous pouvez toujours le refuser, celui-là, mais ça fait le troisième que vous refusez, Madame Duvalier. Il n'y aura pas de quatrième. Votre petit Pierre, vous ne le retrouverez pas. Refus sur refus, on ne vous confiera plus d'enfant, voilà tout. Vous voulez le revoir?
0: Oui.

0: D'accord, je le prends. De toute façon, j'ai pas le choix. Moi, j'ai besoin de cet argent. Sinon, on s'en sort pas.
1: Écoutez, madame Duvalier, pour vous, il vaut mieux un petit comme ça que pas de petit du tout. Allez, Gisèle, vous inquiétez pas. Tout va bien se passer.
0: Merci.
1: Et n'oubliez pas, juste de l'affection, pas trop d'amour. C'est la règle du métier.
0: C'est ton frère ?
2: Madame.
0: Mais dis-lui au revoir parce qu'on s'en va.

0: regarder tout le temps.
1: Je te regarde parce que t'as de beaux yeux. Tiens, mon petit. Je t'ai apporté des pâtes de fruits. Tu verras, c'est très bon, surtout celles au coin. Ce sont celles que je préfère. Allez, viens.
0: Voilà, je vous ai fait une belle mise en place.
1: Tiens.
0: On va passer ce
1: matin. Attends-moi là, mon bonhomme.
2: Gisèle ? Ça alors, pour une surprise, ça fait des années qu'on t'a pas vu.
1: Donne-moi de l'appareil rose, ma petite Monique. Tu lui pas entier, donne-moi aussi. Tu sais ce que je prenais avant ? Priance chez Perma.
3: T'as raison, les hommes adorent ça.
0: S'il vous plaît. Mm-hmm.
2: Tu sers bien à la mode.
1: Les gamins ont toujours le moyen de ramener des totos à la maison.
2: Tu sais, j'ai vu Maurizio sur les grands boulevards à Paris.
1: Combien je te dois ? Allez, viens. Allez, viens. Il y a un toto qui va partir, on va être en retard.
2: Il est à toi, ce gamin? C'est son fils?
1: Mais va pas te faire des idées. C'est un gamin de l'assistance que j'ai pris en placement.
2: Fais attention au courant d'air. C'est ici, on est à la campagne, il faudrait pas que tu tombes malade. Par chez nous, les médecins, ils sont pas donnés.
4: Madame, j'ai l'air d'une fille.
2: Mais non, regarde, il y a des jolis fers à cheval. C'est un foulard de cow-boy. Tu le garderas jusqu'à la maison, après on verra.
4: Il sent bon. Il sent comme beau.

0: voilà, on est rendu. Ça va être chez toi.
1: C'est à quelle fenêtre qu'on habite, madame?
0: Comment ça, quelle fenêtre? Non, mais c'est toute la maison. Et ta chambre, elle est là-haut, sous le toit. Viens, mon petit, on y va.
2: Bon, bah, c'est une chance, c'est à peu près la même taille que Pierre. C'est le petit pensionnaire que j'avais avant toi. Allez, attends-toi. Et attention à la mousse, hein. Ça peut brûler les yeux. Tourne-toi et garde bien cette serviette sur la tête. Hein. Donc, quelle heure il est? On a juste à t'en t'habiller avant que le Georges y revienne de travail.
1: Madame, c'est qui le Georges?
2: Bah, Georges, c'est mon mari. Tu vas voir, il est spécial, hein. Il peut piquer des colères. Alors, on va te trouver un nom, hein, parce qu'il aime pas trop les noms d'arabes. D'ailleurs, dans le coin, personne ne les aime.
1: Moi, je m'appelle Messaoud. C'est ma mère qui m'a donné ce nom. Ça veut dire le bienheureux, le chanceux.
2: Le chanceux? Eh bien, si tu veux être heureux, il faut que tu oublies ton papa et ta maman et ton frère pareil. Et puis pour ton nom...
0: Qu'est-ce qu'il y a?
1: Rien, vous me châtiez, madame.
2: Mais tu t'appelleras Michel. C'est d'accord?
1: Non.
2: Et pourquoi non? Alors tu veux qu'on t'aime pas? Ou même qu'on te fasse du mal? Ben alors tu choisis.
1: On est d'accord.
2: Et moi, mon petit, tu m'appelleras Gisèle. Ou Gisou. Eh ben voilà. Tu rentres dans le calendrier des saints. T'es content? Ça sera notre petit secret, nous deux. Et puis tu crois en Dieu?
1: Oui.
2: Mais c'est le Dieu des Arabes.
1: Ben, c'est Allah.
2: Eh ben maintenant, tu croiras dans le Dieu des chrétiens. Tiens. Et puis, au cas où, je te montre comment on fait le signe de croix. Au nom du Père, et du Fils, et du Saint-Esprit, amen. Fais comme moi. Ah non, juste le signe de croix, hein, pas le doigt. Et le cochon? Est-ce que t'en manges du cochon et pas que les musulmans, ils en mangent pas?
1: Le cochon, c'est le porc?
2: Ouais.
1: Ah non, j'en mange pas.
2: Même pas un petit peu?
1: Ah non, ça pas question.
2: Oh, c'est dommage parce que ici, c'est le pays de la cochonnerie. Bon, enfin, écoute, t'en verras, hein. Je me débrouillerai. Bon, allez, Messaoud, va me chercher ces chaussures pour voir si elles te vont.
1: Je comprends plus, moi. Comment je m'appelle, alors? Michel ou Messaoud?
2: C'est bien. Je vois que t'apprends vite. Et puis, si on te demande d'où tu viens, tu diras que t'es du Nord. Ton père, il était mineur et puis, il est resté au fond de la mine.
1: Il est mort?
2: Non, mais il est grièvement blessé, il peut pas s'occuper de toi. D'accord? Allez, mon Michou. On va voir ses chaussures. Oh, elles sont un peu grandes. Mais avec des bonnes chaussettes, tu vas pouvoir les mettre.

0: Au travail, poupée. Prenez ça, enlevez votre rouge à lèvres, laissez-vous glisser contre moi et commençons.
1: Nous avons commencé et déjà terminé, monsieur. Au cas où vous auriez encore des illusions, écoutez bien ce que je vais vous dire.
2: Un.
3: Na.
2: Cro.
4: Nique.

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1: Pour le bon fonctionnement de l'ensemble, nous vous demandons de prêter toute votre attention à des sonorités incitant au désir, à la reproduction.

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2: Ouvrons le dictionnaire des symboles et arrêtons-nous à la lettre G
3: comme Guy. Le symbolisme du Guy est à la fois complexe et contradictoire. Alors que les arbres sur lesquels il croît sont dépouillés de leurs feuilles en hiver, le Guy, lui, conserve sa verdure. Ainsi était-il le symbole de l'immortalité. Quoique venimeuse, ses branches et ses baies contiennent des substances médicinales au pouvoir guérissant. La flèche qui transperça le cœur du dieu scandinave Balder était en bois de gui, tout comme le rameau d'or que le héros romain Énée porta en guise de talisman durant son périple à travers le monde. Tantôt maudit, tantôt vénéré, le gui fut qualifié de maléfique par Shakespeare. Il était pourtant prisé des druides qui en firent un emblème de virilité et de fertilité. D'où la tradition qui veut que l'on s'embrasse à Noël et le jour de l'an sous une branche de gui.

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2: Allô, c'est entendu, hein? On s'est bien compris. L'important, c'est pas de savoir si les gens ont soif. Hein? L'important, c'est de les faire consommer. Il faut que les gens consomment. Le reste, on s'en fout. Hein? Ils doivent consommer. Ok?

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1: Lorsqu'on parle du système, qu'est-ce que cela évoque, le système ?
2: Ça me fait penser au système économique, politique, qui est compliqué et qui ne permet pas de trouver de solution.
3: Sylvie, 27 octobre 2019.
2: Je trouve que tout ce qu'on entend actuellement au niveau actualité, j'ai le sentiment que ce système tourne en rond et qu'on ne trouve pas de solution politique et économique.
1: Et pourtant, chacun d'entre nous fait partie du système.
2: Oui, on est tous un pion dans le système et on avance à notre rythme, mais on n'a pas encore tous ensemble trouvé de solution.
1: C'est-à-dire, pour le faire avancer, ce système, ou l'améliorer, qu'est-ce qu'il faudrait faire? Puisque pas de solution, cela signifie quoi?
2: Je pense que il faut déjà que les gens s'acceptent tels qu'ils sont, tels que l'autre il est aussi. Et tant qu'on n'arrivera pas à se comprendre et à s'accepter, on n'arrivera pas à marcher ensemble dans un système pour le faire tourner rond.

La vie est une aventure incertaine dans un paysage diffus, aux limites en perpétuel mouvement, où les frontières sont toutes artificielles, où tout peut s'achever et recommencer à chaque instant, ou prendre fin subitement, comme par un coup de hache inattendu, à tout jamais. Où la seule réalité absolue, compacte, indiscutable et définitive est la mort. Où nous ne sommes qu'un petit éclair entre deux nuits éternelles, où nous n'avons que bien peu de temps. Arturo Pérez Reverté.

Et c'est avec cette très bonne chanson d'Yves Montand que nous terminons cette émission anachronique préparée par Henri Dieudonné Parju et Charles Hamel. Auparavant, vous avez pu écouter les chansons et musiques d'Henri Salvador, Lionel Fondeville et Christophe Esnault, Percy Fess avec Max Steiner, Juliette, Jean-Sébastien Bach, Alain Souchon, Marie Cherrier, Elvis Costello, Ultra Milkmaids et donc à l'instant Yves Montand. Vous avez croisé les textes de Bernard de Corabeuf et Arturo Pérez Reverté. Nous avons eu grand plaisir à accueillir dans notre studio pour cette émission anachronique Catherine, Tangioval, Bernard, Christian, Michel pour leur lecture. Petrus pour sa traduction en langue suédoise du comité de bienvenue aux générations futures. Et Sylvie pour recueillir ses commentaires et analyses sur le système. Enfin, nous vous avons proposé un extrait de l'excellent film de Thomas Gilou, Michou d'Aubert.

bien, on ne voudrait pas se séparer sans vous poser la question suivante. Au nom de l'économie de marché, les élus de la démocratie représentative n'ont-ils pas tout intérêt à ne pas faire évoluer la démocratie pour encore plus de démocratie participative ?

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1: Il est 3h.
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3: Retour sur la naissance de la plus ancienne compétition de ballon rond de l'Hexagone. Eh bien, c'est un 7 octobre que les premières joutes officielles de la Coupe de France ont débuté. Nous sommes en effet le 7 octobre 1917, lorsque se jouent les premières minutes de cette toute nouvelle compétition. En ce début d'automne, et qui plus est en pleine période de guerre, elles sont 48 équipes sur la ligne de départ pour cette première édition. 16 équipes sont exemptées de premier tour. Premier tour qui se déroule aux quatre coins de la France. Pour être exact, presque les quatre coins, puisque les clubs de l'Est et du Nord du pays, sous le feu des combats, ne peuvent prendre part à la Coupe. Côté résultat, alors que l'Olympique de Marseille étrille l'Hercules de Monaco sur le score de 7-0, à Rennes, la Tour d'Auvergne fait même plus fort en infligeant un cinglant 8-0 à son voisin de l'Entente Rennaise. À Lyon, le Lyon Olympique Université, le Loup, remporte son duel face à Dijon 4-1. Parmi tous ces clubs présents à ce premier tour qui s'apparente à un 32e de finale, très peu verront au-delà des 8e. Rappelons le nom du vainqueur de cette première édition, l'Olympique de Pantin, qui se défait du FC Lyon en finale et qui sera à tout jamais le lauréat originel de la vieille dame.
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Grand plaisir de vous retrouver, chers amis. Bonjour et bienvenue sur RBM, votre radio du Bénez. C'est le rendez-vous accordé en fête avec Jean-Vladis et Luc. On est chez vous. Bonjour Luc, ça va bien ? T'es en forme ? Oui, il est en forme, il est prêt. Excellente matinée dans la bonne humeur et vous offrir plein d'accordéons. Accordéons en fête, ça va commencer tout de suite, ça va commencer maintenant. Merci d'être avec nous. Deux passe-dobles pour commencer à danser. Canarias, passo doble composé par Jean Ménager, le premier passo. Canarias sera interprété par André Micholet à l'accordéon piano. Le second, qui va s'enchaîner avec une princesse lyonnaise de l'accordéon, Stéphanie Rodriguez, une championne de France de l'accordéon. Stéphanie Rodriguez, dans une de ses compositions, la corrida lyonnaise, nous allons écouter ces deux passos. Canarias, André Micholet. La corrida lyonnaise, Stéphanie Rodriguez. Bonjour les amis de La Poste, Dominique et Gilles, fans d'accord et en fait, bonne écoute et bon dimanche.

Eh oui, c'était Canarias avec le discret et talentueux André Michollet, corrida lyonnaise par Stéphanie Rodriguez, une princesse lyonnaise de l'accordéon. Deux valses pour continuer la danse. Deux chansons, Étoile des Neiges et Le Pâtre des Montagnes, interprétées, voilà, par Fabrice Péluzot, te fous pas de moi, talentueux accordéoniste. Et ce sera pour mes amis de Perrois, fidèles d'accord en fête, Régine, Jean-Claude, Bernard, Colin. Je leur souhaite un bon dimanche et une bonne écoute.

Eh oui, c'était deux très jolies valses interprétées magnifiquement avec virtuosité par Fabrice Peluso. Les arrangements, l'interprétation formidable. On retrouve encore ce même accordéoniste, Fabrice Peluso, magnifique pour deux foxtrots. Mon foxtrot en montagne, et c'est magnifique. Ce sera pour mes amis camping-caristes Bétisia, Françoise et Jean-Louis, fidèles auditeurs d'Accord en Fête, pour dimanche.

c'est magnifique, Fabrice Peluzot, pour ces deux foxtrots. Merci d'être avec nous. Continuons de guincher sur RVM dans la corde en fête. Partons au soleil, le soleil du Portugal à Portimao pour danser le baillon avec Éric Bouvel. Le titre Baillon à Portimao, composé et interprété par Éric Bouvel.

oui, nous avions vraiment envie de danser avec cette interprétation très dansante et très rythmée d'Éric Bouvel, Bayon à Portimao. On continue avec Sylvie Nogès qui vous interprète une mazurka. Non, le titre, c'est Mazurka. Et mazurka, c'est une danse traditionnelle qui nous vient d'un pays de l'Est, la Pologne. On va l'écouter, Sylvie Nogès, Mazurka.

Oui, Sylvie Nogès, énorme talent, une interprétation en toute simplicité, mazurka. On en profite après cette mazurka très rythmée à trois temps pour vous faire un petit rappel que nous sommes le dimanche de 9h à 10h, accordé en fête avec Luc et Jean Vladis sur RVM 93.7 Radio Valois-Mulsien, la radio du Bénèze. Du bien-aise. Vous pouvez aussi nous écouter sur Internet en streaming, c'est aussi le dimanche de 9 à 10, rvmfm.com, le mardi programmé par notre ami ici présent, Monsieur Luc, en podcast à partir de mardi, rvmfm.com, et aussi nous avons les rediffusions. Les rediffusions, c'est le mardi à 11h et le jeudi à 5h. Faut se lever de bonne heure, voilà, c'est tout. On va continuer après cette mazurka, dans sa trois temps, je l'ai dit. On va retrouver une danse en ligne très appréciée, la bachata, très demandée dans les guinguettes l'été dansant. Et Nathalie Bernat vous invite à danser au pays de la bachata.

Eh oui, une super ambiance dansante sur RVM dans Accordéon Fête. Et après cette bachata de Nathalie Bernat, on poursuit avec Madison en piste et en ligne. C'est vrai, ça, on danse toujours ça. Voilà, maintenant c'est comme ça, on danse en ligne. Le Madison, pratiquement toutes les danses. Mais bon, le Madison avec Olivier Sélac en ligne, le Madison.

Oui, c'était en ligne le Madison, une interprétation très swing d'Olivier Sélac. On continue avec deux chochas, le chocha des guinguettes et que des hommes, interprété par l'excellent accordéoniste Baptiste Auclair.

Bien sûr que nous ne perdons pas espoir sur RVM avec cette très très belle émission. Accord en fait avec Luc et Jean Vladis, nous allons retrouver Alberto Garzia qui vous interprète cette jolie valse italienne d'Alessandro Morelli, Speranze Perdute. Arrête de rigoler. Espoir perdu interprété par Alberto Garzia.

Très très belle valse, Espoir perdu par Alberto Garcia. Une superbe interprétation avec des variations personnelles impressionnantes. On retrouve ce super accordéoniste André Michollet à l'accordéon piano avec son orchestre pour vous interpréter ce chouette tango, le tango burgien, André Michollet.

Après ce chouette tango entraînant et dansant par André Michollet, le vrai Musette et l'ambiance continue sur RVM avec accordéon en fait, Luc et Jean Vladis. Java entraînante et joyeuse avec Roberto Milesi, la Java des Gailurons. Pour vous les amateurs de Java.

Oui, c'était Roberto Milesi et sa Java des Gailurons. Pour continuer un rythme très swing et cette danse, le Fox Charleston, le titre Stop Chorus, interprété par Christophe Lampidecchio.

Eh oui, nous arrivons au terme d'Accord en fête, et pour ce titre de terminal, un passo-doble, Manolita, interprété par Gilles Durand. J'en profite pour faire un petit coucou à Jo, Amitié, d'Agnès et Jean. Bon dimanche, et prends soin de toi, Jo.

0: Très grand merci de nous avoir écoutés, de votre fidélité. Quand on fait, vient de se finir avec Gilles Durand, le Passo Manolita. Merci Luc de ta présence à dimanche. Votre rendez-vous, c'est dimanche prochain à 9h. Pour accorder, en fait, excellente semaine. Portez-vous bien, on vous aime. On vous fait plein de bisous, à très vite. Vive l'accordéon sur RVM.
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1: Bienvenue dans les Hauts-de-France. Voici un reportage réalisé par une radio associative de la région.
2: Dans le Douaisy, le collectif Alerte la Braille. La Braille, nom d'un lieu-dit, dénonce l'ambition de Douaisy Agglo d'obtenir de la région l'autorisation d'artificialiser une quarantaine d'hectares de terres agricoles pour y développer des projets industriels. Alain Tellier et Gaëtan Cavite, membres du collectif Alerte la Braille.
3: Alors, il y a 6 associations qui sont dans ce collectif. C'est le collectif Alerte la Braille.

0: Donc il y a France Nature Environnement, il y a le groupe ornithologique et naturaliste avec Gaëtan qui est ici au micro, et il y a aussi Terre de Liens, il y a Coinci Environnement Santé, il y a l'Union écologique de Flers.
1: Et puis, il y a également des habitants citoyens qui peuvent vous rejoindre en dehors de tout mouvement associatif.
0: Tout à fait. On a quelques citoyens qui sont avec nous.
1: Vous vous mobilisez parce que actuellement, cet espace, c'est un espace essentiellement agricole.
0: Oui, c'est totalement agricole. Donc, ce projet vise à artificialiser 84 hectares de bonnes terres agricoles. Et c'est pour ça qu'on est mobilisé. C'est Douaisy Aglo qui veut implanter sur cette terre des sous-traitants d'électromobilité et aussi qui veut digitaliser l'industrie. On peut entendre par là l'implantation éventuelle d'un data center.
1: Tu voulais rajouter
2: quelque chose ? Alors, quand j'entends totalement agricole, je dis oui, mais pas que. Parce qu'effectivement, même si le projet d'artificialisation ne les concerne pas, il y a des prairies, il y a la butte, le parc de l'Enfant Jésus, etc.
1: Il y a des chevaux là-bas dans le coin, me semble-t-il.
2: Oui, tout à fait. Donc, en fait, les terres qui sont... C'est la Braillée est une espèce d'enclave, coincée entre Coinci, ouais. Douai et l'usine Renault. Mmh. Mais au sein de cette enclave, bien sûr, il y a les terres agricoles qui sont visées par cette artificialisation. Mais pour nous, c'est un tout. C'est-à-dire qu'avec le parc de l'Enfant Jésus, les quelques prairies qui restent, c'est un îlot de nature encore, avec les champs, etc.
1: Au total, ça fait quoi ? Une centaine d'hectares ?
2: Oui, une bonne centaine d'hectares.
1: Mais bien coincé entre des zones industrialisées. Est-ce que c'est pas quelque chose qui, de toute façon, n'est relié à rien parce que absence de corridor écologique ?
2: Alors, oui et non. Les corridors écologiques sont bien sûr très utiles, mais malgré tout, depuis de nombreuses années, on a suivi notamment la vie faune du parc de l'Enfant Jésus, et on constate qu'il y a quand même une belle brochette d'espèces d'oiseaux. Hein. Et les oiseaux, ma foi, ils passent au-dessus des routes et des autoroutes, hein, assez facilement. Donc oui, bien sûr, il y a un effet d'enclavement, il y a un effet d'enfermement, des ruptures. Mais malgré tout, les ruptures... Pour les oiseaux, en tout cas, en particulier, pour toute la vie faune, ça constitue un ensemble, encore une fois. Bien sûr, les oiseaux, la plupart vont nicher dans le parc de l'Enfant Jésus ou dans les grands arbres qui sont dans les prairies. Mais ils vont se nourrir, et pour se nourrir, ils vont, entre autres, chasser dans les champs, les mulots, les campagnols, etc. Et donc, bétonner, artificialiser le centre de cette zone va avoir un impact sur toute la biodiversité qui est tout autour. Alors ça dépend des espèces, il y a des espèces qui ne vont pas quitter le parc de l'Enfant Jésus, mais il y a de nombreuses espèces, et en particulier des espèces prédatrices, qui régulent les micro-mammifères, etc., qui elles seront privées d'un terrain de chasse important.
1: La préoccupation, c'est que des terres agricoles ou des espaces naturels hein, partent en artificialisation afin d'y développer des secteurs de l'industrie, mais en même temps, on est sur une industrie tournée vers... l'avenir. Enfin, on nous parle de transition écologique nécessaire, d'indépendance énergétique, d'indépendance également liée à l'Internet. Il faut bien quand même qu'on se donne les moyens de produire localement, ce qui va nous permettre d'être dans cette transition. Votre discours, c'est OK, d'accord, mais pas chez nous.
0: C'est un peu ça, parce que on a tendance à considérer le Douaisy comme une zone sinistrée. Alors on peut en rajouter un peu plus, de toute façon ça ne se verra pas. Mais on n'est pas opposé au développement économique. On se dit c'est pas là. Il y a d'autres endroits où on pourrait faire ces projets.
1: Mais l'argument qui est annoncé, c'est que actuellement il y a une usine où on fabrique des voitures électriques. Il y a une usine à proximité, on fabrique des batteries. Et que de se dire que si on a besoin de densifier ce secteur, autant que ce soit à proximité et pas aller le mettre à l'autre bout du territoire du Douaisy ou à un autre coin de la région. Parce que c'est pertinent que ce soit chez nous que Douaisy Aglo demande à la région de prendre sur son quota de terres possibles à artificialiser, parce que en se disant c'est là qu'il faut le faire et pas ailleurs, parce que ça prend plus de sens que d'être là.
0: Aujourd'hui, c'est 84 hectares qui est demandé. Et on pense que ces 84 hectares, on peut les trouver ailleurs. Alors, ce qu'il faut se rappeler, c'est que Douaisy Aglo s'est porté acquéreur, a acquis, et là, 148 hectares à l'occasion du projet d'usine de batterie. Sur ces 148 hectares, aujourd'hui, seuls 18 hectares ont été utilisés pour fabriquer l'usine qui fonctionne aujourd'hui. Donc, c'est vrai qu'il y avait 4 autres phases qui étaient prévues, mais on peut même estimer que si une deuxième phase arrive, ça fera encore 18 hectares. Il va encore en rester une centaine.
1: Sauf que on est quand même sur des objectifs à long terme, enfin relativement long terme. On parle d'implantation 2030, 2033. On est dans ces calendriers-là. Peut-être penser que la réserve foncière qui est disponible justement pour l'installation de AESL aura été de toute façon occupée d'ici là et que des projets sont déjà prêts concernant cet espace.
0: Bah, je pense que s'ils ont des projets pour ce secteur de la Brayelle, ils pourraient très bien, et je suppose qu'ils sont aussi prêts que les autres, et on pourrait très bien utiliser ces terres-là. Alors en plus, ce qu'il faut savoir, c'est que dans un rayon de 15 km, c'est pas si éloigné de l'usine de batterie, on répertorie sur le site du CEREMA 43 friches industrielles.
1: 43 friches industrielles qui ne sont pas contiguës et donc qui ne représentent pas un espace unique sur lequel on a besoin de place pour installer des équipements de dimension.
0: Oui, je comprends très bien, mais par exemple, un data center, on n'est pas obligé de le mettre sur cette terre-là. Il y a des terres qui ont une vingtaine d'hectares qu'on peut très bien utiliser pour le data center. Profitons des friches industrielles existantes. Et d'autant plus que parmi ces friches industrielles, certaines sont balisées fonds verts. C'est-à-dire que l'industriel qui va s'implanter va pouvoir bénéficier d'argent supplémentaire pour pouvoir réhabiliter ces friches. Parce qu'effectivement, c'est très tentant pour les industriels d'utiliser des terres agricoles. C'est des terres qui sont vierges. Et on peut beaucoup plus facilement y faire les travaux pour implanter les industries. Alors là, il y a des friches industrielles, fonds verts, qui peuvent être utilisées.
1: Je vous ai vu, Gaëtan, quand même un peu hocher la tête. Quand je demandais à Alain, on a besoin d'une industrie de biens de fabrication nécessaires à être conforme aux besoins de transition environnementale et sociale. Mais finalement, le discours, c'est oui, ok, d'accord, mais pas chez nous.
2: Et là, non, c'est pas simple. On n'est pas dans la logique not in my garden, quoi. C'est pas. Nous, d'abord, en tant que GON, ce qui nous inquiète, c'est l'impact sur la biodiversité.
1: Le GON, c'est pour groupe ornithologique
2: et naturaliste. Voilà. Ça, c'est. Ensuite, on peut se poser d'autres questions, et je veux dire, on sort de la problématique strictement naturaliste, mais on peut se poser d'autres questions. Est-ce que la société telle qu'elle se développe, est-ce que c'est vraiment l'idéal de société? On peut se poser des questions sur non seulement toujours vouloir plus, est-ce qu'on peut faire aussi parfois diminuer notre impact. Et là, on a l'impression, et je sors du strictement de ma casquette naturaliste, mais on a l'impression que la société fonce en avant aveuglément vers un mode de développement qui ne profite pas à tout le monde et qui n'est pas forcément totalement souhaitable.
1: Mais il y a quand même le besoin également de trouver de l'emploi.
0: Effectivement, on a besoin d'emploi, mais est-ce qu'on n'a pas avant tout besoin de se nourrir et aussi de préserver notre santé? C'est ça qui est aussi en jeu. On veut bien de l'emploi, mais pas de l'emploi à tout prix. Il faut savoir que notre territoire est en déficit de souveraineté alimentaire. Il nous manque 4828 hectares pour pouvoir nourrir la population du Douaisis.
1: Mais ces terres, justement, est-ce qu'elles sont aujourd'hui des terres où on est dans des conditions de production tout à fait idéal, conforme? On entend également qu'aujourd'hui, dans le pain, on retrouve des choses, parce que le blé, parce que ceci, parce que... Voilà, j'ai envie de dire, est-ce que c'est bien que de... Sans compter que certaines de ces terres restent en jachère et perçoivent parfois des subventions européennes.
2: C'est la question du modèle agricole, hein. C'est toute la question du modèle agricole. Est-ce que le modèle agricole dans lequel on est est le meilleur modèle du monde? Question, hein.
1: Il y a des moments, moi je me dis, peut-être qu'une usine propre, elle est peut-être moins sale qu'une agriculture pas suffisamment responsable.
0: Le problème aussi, c'est, on parlait d'emploi juste avant, ouais. Mais c'est aussi des emplois qu'on va supprimer. C'est le nombre d'agriculteurs,
1: il y a à peu près... Mais on va également en créer.
0: Oui, mais pourquoi ne pas garder ces emplois? Il y a un agriculteur qui produit des poireaux, il emploie 25 personnes, ouais. Et une autre qui produit de l'ail, et de l'ail d'Arleux. Donc l'ail d'Arleux, on ne peut pas aller le produire dans le sud de la France. C'est bien, donc il faut pouvoir conserver ses emplois. On regarde ça, un data center, ça va être une dizaine d'emplois. Là, on en a peut-être 50 qui vont vont être supprimés.
1: Mais rassurez-moi, de toute façon, si jamais il y a quand même une procédure de compensation, on va bien retrouver un endroit pour que ces exploitants puissent continuer à travailler. On ne va pas le laisser sans rien.
0: Mais ça va être très difficile parce qu'il n'y a plus de terres sur le Douaisis. Donc ils vont devoir aller chercher des terres beaucoup plus loin. Et donc de ce cas, il va y avoir aussi de la pollution liée au transport, hein, parce qu'ils vont devoir acheminer toute leur culture par tracteur.
2: Et puis on peut rêver d'une autre agriculture, hein, d'une agriculture plus paysanne qui emploie du monde. Hein, ouais. Encore une fois, derrière cette lutte, au-delà des objectifs strictement opérationnels, j'ai envie de dire, du collectif, il y a vraiment la question de, pour nous, me semble-t-il, nous, ensemble, la question du modèle. Quel modèle économique, quel modèle agricole ? Qui est le pilote dans l'avion du développement économique et sociétal actuel ?
1: Aujourd'hui, vous avez quand même engagé des actions, et notamment des actions en justice. Vous ne les avez pas engagées trop précocement, ces actions ? Rien n'est décidé.
0: Alors, on a engagé des actions en justice contre la région. Hein, c'est la région qui a porté un plan d'envergure régionale avec 63 projets. Et on estime que cette concertation ne s'est pas déroulée dans les bonnes règles. Il y avait des confusions au niveau des dates qui étaient assez contradictoires, qu'on pouvait retrouver sur leur site. Et d'autre part, l'étude d'impact a été incomplète et on n'a pas pris en compte suffisamment les éléments de cette étude d'impact. Donc c'est ce que nous contestons aujourd'hui en justice avec d'autres associations du territoire, parce que les problèmes qu'on rencontre ici dans le Douaisis, on les retrouve du côté d'Amiens avec l'association Patate, on les retrouve dans l'Aisne, on les retrouve dans le Pas-de-Calais, et donc on remet en question donc cette inscription de ces différents projets dans le plan d'envergure régionale.
1: Vous avez besoin de quoi pour poursuivre la lutte ? C'est que d'un seul coup, des organisations très structurées, très militantes, ayant du savoir-faire pour arriver avec des caravanes, des tentes, des braseros et des barbecues, viennent installer une ZAD ?
0: Oui, ben c'est peut-être une idée. On va peut-être les contacter. Pour l'instant, on reste tout à fait dans le cadre légal. Hein.
1: Ouais.
0: Donc on a utilisé la pétition. On a fait une page Facebook pour appeler à signer cette pétition. Aujourd'hui, on a plus de 900 signatures sur cette pétition. C'est un grand succès. Donc on arrive quand même à mobiliser et on s'attend aussi à devoir engager des frais pour poursuivre notre cours en justice. Donc on a lancé aussi une cagnotte pour pouvoir financer les frais d'avocat qui seront certainement à financer, puisque la région va certainement faire appel à notre recours.
1: Et pour suivre l'actualité du collectif Alerte La Braielle, rendez-vous sur les différents réseaux sociaux. Interview Hervé Dujardin pour Radio Scarpe Sensée.
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7: Je suis aujourd'hui à Villers-Cotterêts avec Jeanne Roussel, qui a été élue maire de Villers-Cotterêts lors des dernières élections municipales de mars. Bonjour Jeanne Roussel. Donc vous êtes élue au deuxième tour avec 52,51% des voix devant Gaëlle Lefèvre grâce à la fusion de deux listes, donc la vôtre et celle de Cédric Saint-Sulpice. Gaëlle Lefèvre donc, qui se présentait en tant que Rassemblement National. Et donc vous faites suite à 12 ans du Rassemblement National qui est était donc à la tête de la mairie. C'est une nouvelle ère qui s'ouvre. Comment vous l'appréhendez, cette ère ? Comment vous arrivez à ce poste ?
8: Alors, bonjour à tous déjà. Alors oui, c'est une nouvelle ère, c'est bien résumé. C'est une page qui se tourne à Villers-Cotterêts. Il y avait une forte attente à plusieurs titres. Déjà, vous avez parlé de l'étiquette Rassemblement National. Ça, c'est quand même une étiquette particulière, qui est très très marquée, qui a une idéologie très marquée et qui n'est pas la mienne, qui n'était pas celle de mes colistiers. Et sur cette étiquette politique, évidemment, on avait à cœur de vouloir changer cette étiquette qui est négative selon nous. Et on a été la seule ville de France qui était tenue par le Rassemblement National qui n'est pas repassée Rassemblement National. Donc c'est une petite victoire, on en est assez fiers. Mais au-delà de cette étiquette politique et de l'idéologie, encore une fois, qu'on ne partage pas du tout, donc au bout de deux mandats, donc ça faisait 12 ans de gouvernance de M. Briffaut qui était maire, on s'est aperçu et les Cotteraisiens se sont aperçus que la ville était absolument mal gérée.
7: Dans quel sens
8: hein ? Dans le sens où beaucoup d'immobilisme et aucune action. Donc ce qui s'est vu dans les budgets notamment, alors le point positif pour nous c'est qu'on a un petit peu d'argent de côté puisque rien n'a été fait en 12 ans, pas d'investissement. Donc voilà, mais on part vraiment d'une page blanche. Ce manque d'investissement, il n'y a pas que nous qui l'avons noté.
7: Il y a des investissements quoi, dans l'urbanisme, les structures.
8: Déjà l'entretien de la ville, là vous êtes à l'hôtel de ville aujourd'hui et je suis ravie de vous accueillir, mais je ne sais pas si vous avez fait attention en arrivant, mais les bâtiments, l'extérieur, l'intérieur, ne sont pas du tout entretenus. Donc déjà, ce n'est pas une bonne image de la ville.
7: Comment vous expliquez ça, en fait, qu'il y a cet immobilisme ?
8: Alors, il y a deux solutions, ou peut-être qu'elles se cumulent. Il y avait eu une vague de maires RN dans les années 90, et là, ils avaient beaucoup dépensé d'argent, ils avaient plutôt vidé les caisses et endetté les villes. Donc je pense que là, ils se sont dit, oh là là, il faut qu'on fasse attention. Donc surtout, on ne va rien faire. Comme ça, au moins, on va pas se tromper.
7: C'est l'extrême inverse.
8: Voilà, c'est l'extrême inverse. Inverse, on peut dire ça. Donc soit ça, soit juste de l'incompétence, parce que être élu d'une ville de plus de 10 000 habitants, c'est quand même, ça s'improvise pas. Et dépenser de l'argent, entre guillemets, pour faire des investissements,
7: c'est nécessaire.
8: C'est nécessaire et ça demande une compétence, une technicité. C'est pas juste sortir son chéquier et faire des chèques. Il y a des études, il y a des règles comptables à respecter, il y a des plans pluriannuels d'investissement, il y a tout un travail d'audit, d'organisation, d'anticipation. Faire des choix sur des priorités. Donc tout ça, c'est un vrai travail. Ils n'ont pas su le mettre en place.
7: Et vous donc, vous avez un programme, j'imagine, d'investissement ?
8: Exactement. On a un programme sur les 6 ou 7 ans de mandat, puisque le mandat va peut-être durer 7 ans en raison d'un chevauchement d'élections. Donc il y a des choses qu'on va pouvoir faire rapidement, d'autres à plus long terme. Mais ce qui est sûr, et ce qu'on avait dit pendant la campagne électorale, on ne l'a pas caché, c'est qu'il y aura une période de rattrapage. Parce que là, on fait le tour des services. Et j'étais encore ce matin au centre technique municipal et on voit à quel point il n'y a pas de moyens humains, il n'y a pas de moyens matériels. Donc on ne peut pas demander aux agents de la ville d'entretenir la ville, de garder la ville propre, de mettre des fleurs, d'entretenir les écoles si on n'a aucun moyen.
7: Donc ça veut dire que vous allez embaucher.
8: On va être obligé. C'est une bonne chose. Ouais. Sauf que ça va arriver d'un coup. Par exemple, au centre technique municipal, il n'y a pas de tondeuse.
7: C'est curieux ça, oui.
8: Enfin, voilà, c'est un peu anecdotique, mais c'est quand même révélateur de l'état dans lequel...
7: Base, en fait,
8: non, il n'y a rien. Et moi, je disais toujours, j'ai peur qu'on trouve des cadavres dans les placards, mais en fait, non, on ne trouve rien. Il n'y a rien. C'est le désert, c'est le néant. Alors bon, on va prendre les choses de manière positive. On va se dire qu'on part d'une page blanche et qu'on va pouvoir faire ce que nous, on souhaite et surtout ce que les Cotteraisiens attendent. Il y a beaucoup, beaucoup de travail et surtout la mise en place va prendre un petit peu de temps, mais on est à l'offensive et on on va bientôt pouvoir faire des réalisations. Je pense à l'éclairage public, ça c'est quelque chose qui est très attendu. Mais je crois qu'à Crépy-en-Valois d'ailleurs c'était attendu aussi. C'est allumer l'éclairage public un peu plus tard dans la soirée, parce qu'actuellement ça s'éteint à 23h. Et on est quand même une ville de plus de 10 000 habitants. À 23h, les gens ne sont pas tous chez eux à ne pas sortir. On a beaucoup de gens qui travaillent à Roissy, qui sont en horaire décalé, notamment des femmes. Et ça, ça crée un gros sentiment d'insécurité. Je parle de sentiment parce que ce n'est pas forcément d'insécurité. Cette semaine, normalement, ça va être allumé plus tard.
7: Je crois jusqu'à minuit, quelque chose comme ça, non ?
8: Jusqu'à 1h30 du matin.
7: D'accord.
8: Parce qu'on a des établissements qui ferment à 1h du matin, notamment
7: oui,
8: le week-end.
7: Etc.
8: Voilà. Et donc, pour permettre aux gens de rentrer
7: chez eux sereinement.
8: Exactement.
7: Quelles sont les infrastructures existantes à Villers-Cotterêts ? Donc, j'imagine qu'il y a pas mal de commerces.
8: Alors, commerce,
7: des
8: oui.
7: Des entreprises aussi.
8: Oui, oui, oui. Alors, commerce. À Villers-Cotterêts, on a un potentiel extraordinaire. Mm-hmm. Hein. Maintenant, il faut tout mettre en lien, il faut tout organiser. Encore une fois, il faut donner des moyens ciblés pour être efficace. Les commerçants, ils attendent beaucoup, notamment les retombées de la Cité internationale de la langue française, parce que cette cité est là et on en est ravis. C'est une chance d'avoir ça dans une ville. Je pense que tous les maires de France auraient aimé qu'il y ait plus de 210 millions d'investissements dans leur ville. Maintenant, il faut que ça profite plus aux Cotteraisiens, notamment aux commerçants. Donc là, il faut qu'on travaille sur des flux, aider les commerces à s'installer, à avoir un joli centre-ville, tout ce qui est attractivité. Donc on a une réunion là prochainement avec l'association des commerçants qui vont nous faire part de, de leurs idées. Et puis nous aussi, on a des propositions à leur faire. Après, vous avez cité l'emploi. On a un bassin d'emploi de 5000 emplois. On a des très belles entreprises. On a le siège français de Volkswagen et plein de petites entreprises qui fonctionnent bien.
7: Et des artisans aussi, j'imagine.
8: Des artisans. Alors ça, nous, évidemment, on est en lien avec eux. Maintenant, tout ce qui est développement économique, c'est plus la communauté de communes. Mais forcément, on siégera aussi à la communauté de communes et c'est des sujets sur lesquels on va travailler.
7: Médiathèque, piscine, cinéma, en fait, il y a tout ce qu'il faut sur place pour bien vivre.
8: Exactement. Oui, non, mais vous l'avez dit, on a des équipements culturels.
7: Il y a aussi un conservatoire de danse et de musique, c'est
8: école, ça de école plutôt. De musique intercommunale. Mm-hmm. Donc tout ça, je globalise, et pas en très bon état. Voilà, c'est ce que je vous disais au début. À la médiathèque, il n'y a plus de chauffage, là.
7: Ah.
8: Au cinéma, il n'y a pas de chauffage depuis près de 8 ans.
7: Oui, je sais ce que j'y vais.
8: Voilà. Dans les écoles, il y a des problèmes de chauffage à n'en plus finir. Donc ça, on le savait quand on n'était pas élu, mais là, on a confirmation. Les caméras de vidéosurveillance, là, ça s'est un petit peu amélioré, mais il n'y a pas si longtemps, il y a quelques mois, il y a 60% des caméras qui ne fonctionnaient pas. Donc voilà, c'est ce que je vous disais au début. Rien n'a été entretenu et forcément, il faut remettre tout ça.
7: Vous avez les fonds nécessaires donc, pour remettre tout ça en place.
8: Alors là, on va voir le prochain compte administratif qu'on va voter avant fin juin. Mais le compte administratif précédent, il y avait 12 millions dans les caisses, qui représentent à peu près une année de fonctionnement. Donc c'est comme si on avait un an d'avance de fonctionnement.
7: C'est bien.
8: Oui, c'est très bien. Oui. C'est très bien maintenant.
7: Ce qui est pas bien, c'est que rien n'a été fait pendant 12 ans.
8: Exactement.
7: Voilà. Maintenant, il faut s'organiser.
8: Exactement. Oui, oui, il n'y avait pas de dossier déposé. Et quand je vous disais que j'ai rien trouvé dans les placards, c'est que là, j'aurais aimé, s'il y avait des dossiers prêts, même préparés par l'ancienne municipalité, les lancer vraiment. Mais il n'y a aucun dossier qui est prêt. Il n'y a pas d'études, il n'y a pas de devis. Donc, il faut qu'on reprenne tout à zéro.
7: D'autres lignes de programme dont vous avez envie de nous parler ?
8: Oui, alors les cantines, par exemple, ça c'est une forte attente aussi, parce qu'il n'y a pas suffisamment de place pour satisfaire toutes les demandes. Et ça a des réels impacts sur les familles, puisqu'il y a des gens qui sont obligés de réorganiser leur planning de boulot. Il y a même des mamans, c'est plus souvent des mamans qui ont arrêté leur travail. Et ça remontait à l'ancienne municipalité, c'était toujours des fins de non-recevoir. Donc là, on est en train de voir pour organiser mieux les cantines. Alors, je ne vais pas rentrer dans les détails, mais il y aura un espace de restauration scolaire. On ne va pas construire une cantine. Un espace de restauration scolaire qui sera mis en place au centre-ville, pour les écoles du centre-ville. On ne construit pas une cantine parce qu'il y a une baisse des effectifs scolaires. Ça, on le sait, depuis des années, et ça ne va pas aller en s'arrangeant.
7: C'est-à-dire qu'il y a moins de familles qui s'installent avec des enfants.
8: Il y a moins d'enfants tout court,
7: oui, voilà.
8: En France, en général. Voilà, c'est la baisse démographique. Forcément, ça se ressent sur les écoles. École primaire, ensuite collège, ensuite lycée. Donc, Villers, on est encore un petit peu épargné parce que dans le département, parce qu'on est dans le sud du département, on est encore un peu dynamique et on a un bassin d'emploi et on n'est pas loin de la région parisienne. Mais c'est quand même en baisse. Là, on va fermer une classe dans une école maternelle. Et je l'ai accepté sans difficulté, puisque les effectifs restent très très corrects avec les effectifs. Oui, voilà. Donc il n'y a pas d'impact sur la qualité d'enseignement des enfants. Donc les cantines, à la rentrée de septembre, c'est notre objectif, que toutes les familles puissent avoir une place à la cantine.
7: Super, bah écoutez, je vous souhaite un très bon mandat et puis un beau programme à venir,
8: merci.
7: À ce que j'ai entendu.
8: Merci à vous.
7: C'était Anne-Laure pour RVM. J'étais avec Jeanne Roussel, la nouvelle maire de Villers-Cotterêts, qui fait suite à 12 ans de gouvernance du Rassemblement National. Et c'est la première femme qui est maire à Villers-Cotterêts. Et beaucoup de projets sont à venir. À bientôt sur RVM, la radio qui vous écoute.
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3: Faire pipi sous la douche. Ce n'est que très récemment que mon auriculaire, toujours aux aguets, a pu ouïr cette expression tout à fait incongrue émanant d'un intervenant lors d'un très sérieux colloque. Notre homme ne voulait bien entendu pas faire allusion à ses ablutions matinales, mais à une technique consistant à employer de manière détournée des actions répétitives paraissant ridicules, dérisoires, voire anatopiques, dans le but d'obtenir le beau et grand résultat préalablement recherché. Mais que résulte-t-il d'une miction sous la douche? Mis à part le soulagement que cela peut provoquer, à première vue, rien de plus que de pisser dans la glycine qui, contrepétrie oblige, ne doit pas être confondue avec glisser dans la piscine. Signalons au passage que pisser dans la piscine est un acte répréhensible et irrespectueux. Mais cela n'est pas notre propos du jour. Quel est donc cet influenceur qui a réussi à introduire notre faire pipi sous la douche dans la rhétorique d'un technocrate de base? Eh bien, ce sont les écologistes qui, dans leur quête de moyens de sauvetage de la planète, ont trouvé la façon d'économiser 6 litres d'eau par jour et par personne, soit un peu plus de 8 mètres cubes en un an pour une famille de 4 personnes, c'est-à-dire même pas de quoi remplir la moitié de la piscine d'un cadre supérieur. Démonstration. Pipi au lever, une chasse d'eau, 6 litres environ. Douche du matin, 40 litres d'eau, au total 46 litres à l'égout. Mais si vous fusionnez les deux actions, ça devient 46 moins 6 égale 40. Vous réduisez de 6 litres votre gaspillage matinal, donc de 2 mètres cubes à l'année. En partant du principe que si et seulement si toute la population terrestre prend une douche journalière et possède des toilettes avec eau courante, nous arriverions à une économie annuelle de 16 milliards de mètres cubes d'eau détournée du total égout. Impressionnant, non? Il y a de quoi noyer un poisson. Sans compter l'économie réalisée sur le papier hygiénique. Allez les verts, voilà du saké bon pour la planète. Allons, pissons sous la douche, n'en déplaise à Jacob Delafont. Et les économies financières? Vous y avez pensé? Imaginez qu'avec ce que j'ai épargné pendant toute une vie en faisant pipi sous la douche, j'ai pu financer les quelques milliers de litres de kérosène nécessaires au jet qui va m'emmener faire pipi sous la douche d'un hôtel de luxe à Punta Cana. Merci l'écologie. Les verts assimilent au passage faire pipi sous la douche avec l'expression « les petits ruisseaux font les grandes rivières » popularisée au XVIIe siècle par, encore lui, Antoine Furetière. Pour les personnes soucieuses de leur environnement, c'est bon pour la planète. Cet éco-geste est d'ailleurs très souvent repris dans les listes des gestes simples à adopter pour diminuer la consommation d'eau potable. Nos ressources en eau sont évidemment précieuses. Pour atteindre cet objectif, vous pourriez évidemment opter pour des toilettes sèches. Mais uriner sous la douche présente aussi d'autres avantages que celui de réduire la consommation d'eau. Cette recommandation éco-responsable est aussi appuyée par le corps médical. On a souvent honte de parler des choses liées aux toilettes, peut-être parce qu'on pense que c'est sale. Pourtant, il existe quelques qualités concernant notre urine. Non seulement cette dernière est stérile et non toxique, mais certaines utilisations peuvent être bénéfiques pour notre santé. L'urine contient du glucose, des acides aminés, des électrolytes. Au-delà des considérations écologiques, voilà des bienfaits thérapeutiques. Bien que contestés par Alicia Geffray-Thomas dans ses vidéos sur TikTok, mais là je vous renvoie à votre moteur de recherche habituel. Non, pipi sous la douche, c'est du sérieux. En 2014, la preuve en est faite par la demande atypique de l'université britannique d'East Anglia qui donne à ses 15 000 étudiants la consigne de faire pipi sous la douche. Une initiative sérieuse, même si elle prêtait à sourire, tellement le message était déroutant. Mais bon, chez les Rosbifs, on a souvent un jet d'avance. Chez nos voisins belges aussi. À Bruxelles, il paraît qu'une salle de bain va être installée pour le Manneken Pis. À bientôt, je vais prendre une douche, le petit doigt en l'air.

départ de la 12e étape qui nous amènera de Montreuil à Memphis, Tennessee. Une étape de 7315 km 426, un parcours accidenté qui contiendra quand même quelques difficultés. Cette étape va traverser la France et surtout l'océan Atlantique. Le favori étant bien entendu Jésus-Christ de l'équipe des Saints Dolly Parton, spécialiste du regonflage de leur propre pneumatique.

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1: J'ai reçu ce matin la lettre où tu m'écris de prendre soin de moi et je t'en remercie.

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2: 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Voici un reportage réalisé par une radio associative de la région.

0: Le secours populaire est présent dans plusieurs communes de la région. Il fait face à une hausse significative de la précarité, notamment à Roubaix, où le nombre de bénéficiaires augmente rapidement. Pour répondre à cette demande croissante, des collectes régulières sont organisées. Dans le cadre de la Journée internationale des droits des femmes, le Secours populaire comité de Roubaix a organisé des ateliers sur le droit des femmes. Rencontre avec Nora, directrice du Secours populaire comité de Roubaix.
1: Nous intervenons autour de l'aide alimentaire, bien sûr, c'est bien la première porte d'entrée, mais nous avons aussi des écrivains publics, des médiateurs sociaux, accès aux droits, des vacances, et on fait plein d'autres.

0: chose également.
1: Vous accueillez combien de personnes ?
0: Alors aujourd'hui, on est sur un petit 10 000 familles inscrites au Secours Populaire Comité de Roubaix. Donc on a un nouveau logiciel qui s'est mis en place il y a très peu de temps, donc on essaie d'enregistrer avec le pop accueil du logiciel national. En quelques mois, on est sur 2600 inscrits sur le nouveau logiciel, mais en tout avec l'ancien et le nouveau, on est sur à peu près 10 000.
1: Est-ce que vous pouvez nous parler de l'action que vous menez aujourd'hui ?
0: Oui, alors autour de la Journée internationale des droits de la femme, donc on a, comme tous les ans, on a dédié toute la semaine aux femmes. Donc on a commencé le lundi avec la sophrologie, mardi on a eu une intervention avec le CCAS de Roubaix, la Caisse primaire d'assurance maladie, plus l'hôpital, pour des consultations gynécologiques et puis c'est les droits au niveau de la santé. Aujourd'hui, donc c'est la maison de la justice qui intervient, surtout pour que les femmes connaissent leurs droits au niveau des violences faites aux femmes. Sous n'importe quelle forme, que ce soit psychologique, physique, et sur quel que soit, que ce soit avec son conjoint, avec son patron. Voilà, donc là, il y a l'intervention actuellement. Et j'ai le sentiment qu'aujourd'hui, beaucoup de femmes ne connaissent pas leurs droits. Donc c'est peut-être répétitif tous les ans, on a de nouvelles personnes. Et souvent, ces femmes, elles sont confrontées à une situation très compliquée. Elles n'osent pas et le fait de venir entendre ces droits, ça les rassure. Et surtout avec les différents dispositifs que aujourd'hui la justice met en place, avec les enfin je ne connais pas toutes les applications, mais pour pouvoir faire les choses correctement à un moment ou à un autre, quand une femme est violentée, quand elle veut porter plainte, en général, on n'a pas de preuves, c'est sa parole contre la nôtre. Et là, il y a des dispositifs aujourd'hui qu'on peut mettre en place avec ces femmes pour justement que leurs droits soient entendus.
1: Mais en plus, vous avez un service de médiation.
0: Tout à fait, nous avons 4 médiateurs sociaux, nous avons 2 écrivains publics, une médiatrice santé, et donc tous ces médiateurs sont là pour accueillir notre public. Et ça se passe, les personnes, quand ils arrivent, en fonction de leurs besoins, on les oriente avec nos différents médiateurs. Et si nous, on ne peut pas les aider, on oriente vers d'autres structures.
1: Oui, c'est un véritable accompagnement qui est fait.
0: Tout à fait, un véritable accompagnement à tous les niveaux. Mais en général, quand une personne arrive nous voir au Secours Populaire, c'est « j'ai faim, est-ce que vous pouvez m'aider ?» et « j'ai plus rien à manger ». Et ça arrive le 10 du mois, par exemple. C'est plus la fin du mois. Maintenant, c'est le 10 du mois. À partir du 10 du mois, on a que ça, des colis d'urgence, colis exceptionnels. Et c'est devenu de plus en plus difficile même pour nous de pouvoir parer à ces difficultés parce que on a plus de monde, moins de moyens et la problématique elle est qu'aujourd'hui au lieu de donner beaucoup plus de choses à une personne, on est obligé de diviser le colis, avoir 3 personnes, 4 personnes parfois, au moins que les familles repartent pas sans rien.
1: Louisa, adhérente du Secours Populaire Comité de Roubaix.
2: Là, j'ai assisté à une après-midi avec la Maison de Justice qui a été présidée par Souad. Et donc, c'était très intéressant parce qu'on a appris pas mal de choses concernant tout ce qui est le harcèlement sexuel, aussi violence conjugale, pas mal de choses, pas mal de numéros. Qu'on va apprendre par cœur. On ne sait jamais, hein, on n'est pas à l'abri de,
1: D'une
2: agression, d'une histoire. Et donc, oui, j'ai en plus appris des choses par rapport à des vécus que j'ai eus moi-même et que j'ai pu aussi être témoin de deux choses. Donc, ça m'a permis de pouvoir... d'avoir appris plein de choses et pouvoir les transmettre aux personnes qui ont besoin.
1: Qu'est-ce qui a motivé le fait que vous êtes venu à cette conférence?
2: J'étais déjà venue en novembre, elle avait présidé aussi une séance comme ça, avec toujours par la maison de justice. Et donc quand j'ai su qu'elle refaisait une après-midi, je viens. Et à chaque fois qu'elle en fera, je reviendrai.
1: Donc ça vous permet en même temps de connaître vos droits?
2: Tout à fait. On, c'est vrai qu'on apprend des choses. Comme là, des petites phrases où on dit « c'est harcèlement ». Non, c'est pas harcèlement. Enfin, c'est vrai qu'on apprend des choses. Il y a eu des plateformes qui ont été mises en place, des applications aussi qui ont été mises en place. Donc ça aussi, si je ne serais pas venue, je ne le saurais pas. Et comme je dis, on faut chercher après ses droits parce qu'on est mal, très très mal renseigné. Et grâce à des après-midi comme ça, ça permet... aujourd'hui, on n'était pas beaucoup, mais de bouche à oreille, tu sais que ça existe, il y a ça. Et c'est très bien, en fait, de pouvoir mettre ça en place.
1: Et autrement, vous êtes une adhérente du Secours Populaire?
2: Je suis adhérente et je fais aussi de temps en temps du bénévolat, aussi bien en administration, en cuisine, si je peux aider. Je suis au Secours Populaire depuis à peu près novembre, depuis octobre, grâce à une amie qui m'a fait rentrer et qui m'a fait connaître aussi. Et moi qui aime bien le social, donc c'est parfait pour moi. Je m'épanouis.

0: Kawatar et Alice, étudiantes en carrière juridique.
1: On est venu pour assister à une conférence sur les droits de la femme et justement la sensibilisation sur les différents moyens de protéger.
2: Les violences sexistes, sexuelles, les violences conjugales, discriminatoires, etc.
3: Qu'est-ce que vous avez pensé de cette conférence ?
1: J'ai trouvé que c'était un moment très intéressant puisqu'on a pu échanger donc avec une juriste. Mais il y avait aussi beaucoup de témoignages d'autres femmes qui ont été témoins de situations de violence ou qui ont été elles-mêmes victimes. Donc c'était des échanges très intéressants.
2: Oui, c'était très enrichissant. On a pu vraiment participer à un échange où on était très à l'aise. Enfin, c'était très convivial.
3: Est-ce que vous avez appris des choses ?
1: Bah, il y avait quand même plusieurs applications. Donc, c'est des sur le téléphone qu'on met pour justement, par exemple, si on veut se protéger lorsqu'on voyage la nuit, on veut rentrer chez soi, et bah, il y a des applications justement qui permettent d'alerter ses proches si jamais il arrive quoi que ce soit. Donc, ça, c'était des choses auxquelles je n'étais pas au courant.
2: Oui, moi aussi j'ai appris qu'il y avait l'existence de plateformes qui permettaient de créer son dossier pour porter plainte, pour avoir plus de renseignements, des questions, etc. Donc ça c'était très intéressant. Oui, c'est ce que j'ai appris le plus.
3: Mais c'est vrai que quand on voit tout ce qui existe aujourd'hui, on est surpris qu'il y ait autant de dispositifs. Ouais. Pourquoi y a-t-il autant de dispositifs aujourd'hui ?
1: Bah parce que je crois que la parole se libère de plus en plus. Enfin, les violences conjugales, les violences sexistes et sexuelles, ça existe depuis la nuit des temps, je dirais. Et aujourd'hui, on vit dans une société de plus en plus connectée, où justement, il y a beaucoup de choses qui sont numériques. Et quand on va à la police et devant la justice, on est prise un tout petit peu plus au sérieux qu'il y a 30, 40 ans. Donc je crois qu'on va dans la bonne direction justement en ayant autant de dispositifs pour différentes situations.
2: C'est vrai qu'on est plus ouvert à la prise de parole, ça s'est davantage démocratisé et c'est vrai qu'il y a beaucoup de sensibilisations qui sont faites dès le jeune âge maintenant. Après c'est sûr que c'est toujours un combat qui doit continuer et ne pas s'arrêter parce qu'il y a encore beaucoup de choses à faire.
3: Parce que ça a été souvent une question taboue.
1: Moi, j'ai jamais été mal à l'aise personnellement à parler de tout ça parce que c'est un combat qui m'est très important. Mais c'est quelque chose que je vis moi-même en tant que femme tous les jours. Mais c'est vrai que je trouve que la parole se libère de plus en plus.
2: Oui. Après, moi, je trouve qu'il y a un côté tabou dans le sens où quand la personne elle subit des violences, elle va se sentir humiliée et elle ne va pas vouloir forcément le partager parce qu'elle va avoir honte, elle va culpabiliser, on va lui reprocher que c'est de sa faute. Et c'est vrai qu'il y a toujours, voilà, j'ai été victime de viol, oui mais comment t'étais habillée, pourquoi t'es sortie aussi tard le soir, etc. Et tout ça, ça rend encore la parole un peu difficile à prendre.
3: Est-ce que vous pensez que ce type d'action peut faire avancer les choses ?
1: Oui, je trouve que c'est justement très important parce que là, on accueille tout type d'individus, enfin, hommes, femmes, étudiants, personnes plus âgées. Donc justement, je trouve que c'est une bonne démarche à prendre. Mais je trouve que ça pourrait être fait encore de plus grande ampleur, quoi.
2: Moi, je pense que c'était très utile aujourd'hui parce qu'il y a beaucoup de femmes, on a vu, qui ont appris des choses, que ce soit au terme de plateformes, de types de violences. Que même si ce n'est pas physique, ça peut être une violence. Qu'est-ce qui caractérise du harcèlement, qu'est-ce qui caractérise de l'agression ou autre. Et il y a aussi beaucoup de femmes qui se sont rendues compte aussi des emprises qu'elles ont pu vivre dans leur vie passée et qu'elles ne se sont peut-être pas dit sur le moment que c'était de l'harcèlement ou de la violence.
0: Nous étions au Secours Populaire Comité de Roubaix dans le cadre de la Journée internationale des droits des femmes. Reportage réalisé par Christian Lazaoui pour Radio Pastel.
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7: Je suis aujourd'hui à Villers-Cotterêts avec Jeanne Roussel, qui a été élue maire de Villers-Cotterêts lors des dernières élections municipales de mars. Bonjour Jeanne Roussel. Donc vous êtes élue au deuxième tour avec 52,51% des voix devant Gaëlle Lefèvre grâce à la fusion de deux listes, donc la vôtre et celle de Cédric Saint-Sulpice. Gaëlle Lefèvre donc qui se présentait en tant que Rassemblement National. Et donc vous faites suite à 12 ans du Rassemblement National qui était donc à la tête de la mairie. C'est une nouvelle ère qui s'ouvre. Comment vous l'appréhendez, cette ère ? Comment vous arrivez à ce poste ?
4: Alors, bonjour à tous déjà. Alors oui, c'est une nouvelle ère, c'est bien résumé. C'est une page qui se tourne à Villers-Cotterêts. Il y avait une forte attente à plusieurs titres. Déjà, vous avez parlé de l'étiquette Rassemblement National. Ça, c'est quand même une étiquette particulière, qui est très très marquée, qui est une idéologie très marquée et qui n'est pas la mienne, qui n'était pas celle de mes colistiers. Et sur cette étiquette politique, évidemment, on avait à cœur de vouloir changer cette étiquette qui est négative selon nous. Et on a été la seule ville de France qui était tenue par le Rassemblement National qui n'est pas repassée Rassemblement National. Donc c'est une petite victoire, on en est assez fiers. Mais au-delà de cette étiquette politique et de l'idéologie, encore une fois, qu'on ne partage pas du tout, donc au bout de deux mandats, donc ça faisait 12 ans de gouvernance de M. Briffaut qui était maire, on s'est aperçu et les Cotteréziens se sont aperçus que la ville était absolument mal gérée.
7: Dans quel sens, hein ?
4: Dans le sens où beaucoup d'immobilisme et aucune action. Donc ce qui s'est vu dans les budgets notamment, alors le point positif pour nous c'est qu'on a un petit peu d'argent de côté puisque rien n'a été fait en 12 ans, pas d'investissement. Donc voilà, mais on part vraiment d'une page blanche. Ce manque d'investissement, il n'y a pas que nous qui l'avons noté.
7: Il y a des investissements quoi, dans l'urbanisme, les structures.
4: Déjà l'entretien de la ville, là vous êtes à l'hôtel de ville aujourd'hui et je suis ravie de vous accueillir, mais je ne sais pas si vous avez fait attention en arrivant, mais les bâtiments, l'extérieur, l'intérieur, ne sont pas du tout entretenus. Donc déjà, ce n'est pas une bonne image de la ville.
7: Comment vous expliquez ça, en fait, cet immobilisme ?
4: Alors, il y a deux solutions, ou peut-être qu'elles se cumulent. Il y avait eu une vague de maires RN dans les années 90, et là, ils avaient beaucoup dépensé d'argent. Ils avaient plutôt vidé les caisses et endetté les villes. Donc je pense que là, ils se sont dit, oh là là, il faut qu'on fasse attention. Donc surtout, on ne va rien faire. Comme ça, au moins, on va pas se tromper.
7: C'est l'extrême inverse.
4: Voilà, c'est l'extrême inverse. On peut dire ça. Donc soit ça, soit juste de l'incompétence, parce que être élu d'une ville de plus de 10 000 habitants, c'est quand même, ça s'improvise pas. Et dépenser de l'argent, entre guillemets, pour faire des investissements,
7: c'est nécessaire.
4: C'est nécessaire et ça demande une compétence, une technicité. C'est pas juste sortir son chéquier et faire des chèques. Il y a des études, il y a des règles comptables à respecter, il y a des plans pluriannuels d'investissement, il y a tout un travail d'audit, d'organisation, d'anticipation. Faire des choix sur des priorités. Donc tout ça, c'est un vrai travail. Donc, et ça, ils n'ont pas su le mettre en place.
7: Et vous donc, vous avez un programme, j'imagine, d'investissement ?
4: Exactement. On a un programme sur les 6 ou 7 ans de mandat, puisque le mandat va peut-être durer 7 ans en raison d'un chevauchement d'élections. Donc il y a des choses qu'on va pouvoir faire rapidement, d'autres à plus long terme. Mais ce qui est sûr, et ce qu'on avait dit pendant la campagne électorale, on ne l'a pas caché, c'est qu'il y aura une période de rattrapage. Parce que là, on fait le tour des services et j'étais encore ce matin au centre technique municipal et on voit à quel point il n'y a pas de moyens humains, il n'y a pas de moyens matériels. Donc on ne peut pas demander aux agents de la ville d'entretenir la ville, de garder la ville propre, de mettre des fleurs, d'entretenir les écoles si on n'a aucun moyen.
7: Donc ça veut dire que vous allez embaucher.
4: Eh bien, on va être obligé. C'est une bonne chose. Ouais. Sauf que ça va arriver d'un coup. Par exemple, au centre technique municipal, il n'y a pas de tondeuse.
7: C'est curieux, ça, oui.
4: Enfin, voilà, c'est un peu anecdotique, mais c'est quand même révélateur de l'état dans lequel...
7: Base, en fait,
4: non, il n'y a rien. Et moi, je disais toujours, j'ai peur qu'on trouve des cadavres dans les placards, mais en fait, non, on ne trouve rien. Il n'y a rien. C'est le désert, c'est le néant. Alors bon, on va prendre les choses de manière positive. On va se dire qu'on part d'une page blanche et qu'on va pouvoir faire ce que nous, on souhaite et surtout ce que les Cotteréziens attendent. Il y a beaucoup, beaucoup de travail et surtout la mise en place va prendre un petit peu de temps, mais on est à l'offensive et on va bientôt pouvoir faire des réalisations. Je pense à l'éclairage public. Ça, c'est quelque chose qui est très attendu. Mais je crois qu'à Crépy-en-Valois, d'ailleurs, c'était attendu aussi. C'est allumer l'éclairage public un peu plus tard dans la soirée parce qu'actuellement, ça, c'était un 23h. Et on est quand même une ville de plus de 10 000 habitants. À 23h, les gens ne sont pas tous chez eux à ne pas sortir. On a beaucoup de gens qui travaillent à Roissy, qui sont en horaire décalé, notamment des femmes. Et ça, ça crée un gros sentiment d'insécurité. Je parle de sentiment parce que ce n'est pas forcément d'insécurité. Cette semaine, normalement, ça va être allumé plus tard.
7: Je crois jusqu'à minuit, quelque chose comme ça, non ?
4: Jusqu'à 1h30 du matin.
7: D'accord.
4: Parce qu'on a des établissements qui ferment à 1h du matin, notamment
7: oui,
4: le week-end.
7: Etc.
4: Voilà. Et donc, pour permettre aux gens de rentrer
7: chez eux sereinement.
4: Exactement.
7: Quelles sont les infrastructures existantes à Villers-Cotterêts ? Donc, j'imagine qu'il y a pas mal de commerces.
4: Alors, commerce, oui.
7: Des entreprises aussi.
4: Oui, oui, oui. Alors, commerce. À Villers-Cotterêts, on a un potentiel extraordinaire. Mmh. Hein. Maintenant, il faut tout mettre en lien, il faut tout organiser. Encore une fois, il faut donner des moyens ciblés pour être efficace. Les commerçants, ils attendent beaucoup, notamment les retombées de la Cité internationale de la langue française, parce que cette cité est là et on en est ravis. C'est une chance d'avoir ça dans une ville. Je pense que tous les maires de France auraient aimé qu'il y ait plus de 210 millions d'investissements dans leur ville. Maintenant, il faut que ça profite plus aux Cotteréziens, notamment aux commerçants. Donc là, il faut qu'on travaille sur des flux, aider les commerces à s'installer, à avoir un joli centre-ville, tout ce qui est attractivité. Donc on a une réunion là prochainement avec l'association des commerçants qui vont nous faire part de, de leurs idées. Et puis nous aussi, on a des propositions à leur faire. Après, vous avez cité l'emploi. On a un bassin d'emploi de 5000 emplois. On a des très belles entreprises. On a le siège français de Volkswagen et plein de petites entreprises qui fonctionnent bien.
7: Et des artisans aussi, j'imagine.
4: Des artisans. Alors ça, nous, évidemment, on est en lien avec eux. Maintenant, tout ce qui est développement économique, c'est plus la communauté de communes. Mais forcément, on siégera aussi à la communauté de communes et c'est des sujets sur lesquels on va travailler.
7: Médiathèque, piscine, cinéma, en fait, il y a tout ce qu'il faut sur place pour bien vivre.
4: Exactement. Oui, non, mais vous l'avez dit, on a des équipements culturels.
7: Il y a aussi un conservatoire dedans, c'est de musique, c'est
4: école, ça de école de musique intercommunale. Mm-hmm. Donc tout ça, je globalise, et pas en très bon état. Voilà, c'est ce que je vous disais au début. À la médiathèque, il n'y a plus de chauffage, là.
7: Ah.
4: Au cinéma, il n'y a pas de chauffage depuis près de 8 ans.
7: Je sais ce que j'y vais.
4: Voilà. Dans les écoles, il y a des problèmes de chauffage à n'en plus finir. Donc ça, on le savait quand on n'était pas élu, mais là, on a confirmation. Les caméras de vidéosurveillance, là, ça s'est un petit peu amélioré, mais il n'y a pas si longtemps, il y a quelques mois, il y a 60% des caméras qui ne fonctionnaient pas. Donc voilà, c'est ce que je vous disais au début. Rien n'a été entretenu et forcément, il faut remettre tout ça.
7: Vous avez les fonds nécessaires donc, pour remettre tout ça en place.
4: Alors là, on va voir le prochain compte administratif qu'on va voter avant fin juin. Mais le compte administratif précédent, il y avait 12 millions dans les caisses, qui représentent à peu près une année de fonctionnement. Donc c'est comme si on avait un an d'avance de fonctionnement.
7: C'est bien.
4: Oui, c'est très bien. Oui. C'est très bien maintenant.
7: Ce qui n'est pas bien, c'est que rien n'a été fait pendant 12 ans.
4: Exactement.
7: Voilà. Maintenant, il faut s'organiser.
4: Exactement. Oui, oui, il n'y avait pas de dossier déposé. Et quand je vous disais que je n'ai rien trouvé dans les placards, c'est que là, j'aurais aimé, s'il y avait des dossiers prêts, même préparés par l'ancienne municipalité, les lancer vraiment. Mais il n'y a aucun dossier qui est prêt. Il n'y a pas d'études, il n'y a pas de devis. Donc, il faut qu'on reprenne tout à zéro.
7: D'autres lignes de programme dont vous avez envie de nous parler ?
4: Oui, alors les cantines, par exemple, ça c'est une forte attente aussi, parce qu'il n'y a pas suffisamment de place pour satisfaire toutes les demandes. Et ça a des réels impacts sur les familles, puisqu'il y a des gens qui sont obligés de réorganiser leur planning de boulot. Il y a même des mamans, c'est plus souvent des mamans qui ont arrêté leur travail. Et ça remontait à l'ancienne municipalité, c'était toujours des fins de non-recevoir. Donc là, on est en train de voir pour organiser mieux les cantines. Alors, je ne vais pas rentrer dans les détails, mais il y aura un espace de restauration scolaire. On ne va pas construire une cantine. Mais un espace de restauration scolaire qui sera mis en place au centre-ville, pour les écoles du centre-ville. On ne construit pas une cantine parce qu'il y a une baisse des effectifs scolaires. Ça, on le sait, depuis des années, et ça ne va pas aller en s'arrangeant.
7: C'est-à-dire qu'il y a moins de familles qui s'installent avec des enfants.
4: Il y a moins d'enfants tout court,
7: oui,
4: en France en général. Voilà, c'est la baisse démographique. Forcément, ça se ressent sur les écoles. École primaire, ensuite collège, ensuite lycée. Donc Villers, on est encore un petit peu épargné parce que dans le département, parce qu'on est dans le sud du département, on est encore un peu dynamique et on a un bassin d'emploi et on n'est pas loin de la région parisienne. Mais c'est quand même en baisse. Là, on va fermer une classe dans une école maternelle. Et je l'ai accepté sans difficulté, puisque les effectifs restent très, très corrects avec les effectifs. Oui, voilà. Donc, il n'y a pas d'impact sur la qualité d'enseignement des enfants. Donc, les cantines, à la rentrée de septembre, c'est notre objectif, que toutes les familles puissent avoir une place à la cantine.
7: Super. Bah, écoutez, je vous souhaite un très bon mandat et puis un beau programme à venir.
4: Merci.
7: Ce que j'ai entendu.
4: Merci à vous.
7: C'était Anne-Laure pour RVM. J'étais avec Jeanne Roussel, la nouvelle maire de Villers-Cotterêts, qui fait suite à 12 ans de gouvernance du Rassemblement national. Et c'est la première femme qui est maire à Villers-Cotterêts. Et beaucoup de projets sont à venir. À bientôt sur RVM, la radio qui vous écoute.
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1: La prochaine conférence des Jeudis du Musée aura lieu le jeudi 7 mai à 19h au Musée de l'Archerie et du Valois à Crépy. Elle aura pour thème « De la fouille au musée, comment étudier et présenter la préhistoire ». Le cas du Musée de préhistoire d'Île-de-France à Nemours. Elle sera animée par Jean-Luc Rieux, chargé de mission au Centre départemental d'archéologie de la Bassée. L'entrée sera gratuite dans la limite des places disponibles. À Trumilly, l'association Trumilly en fête organise sa brocante annuelle le vendredi 8 mai de 6h à 17h. Tout au long de la journée, près de 60 exposants vous attendront pour chiner, flâner et dénicher de bonnes affaires dans une ambiance conviviale et familiale. De nombreuses animations et stands rythmeront l'événement. Food truck, buvette, stand de crêpes, vendeurs de glace, artisans apiculteurs et stands de pêche au canard pour les plus jeunes. Au programme également, dédicace des écrivains locaux, Gérard Bertuzzi et Alain Bron, et exposition de tableaux réalisés par une peintre amateur. D'autres découvertes et surprises seront également au rendez-vous, un moment de partage, de découverte et de bonne humeur, à vivre en famille ou entre amis, le vendredi 8 mai à Trumilly.
2: Les bénévoles du Secours catholique de Crépy-en-Valois vous invitent à leur braderie ce vendredi 8 mai de 14h à 18h ainsi que samedi 9 mai de 10h à 18h. C'est à l'église Mère Teresa, allée des Lys du Valois à Crépy. Vous y trouverez des vêtements pour tous d'occasion mais en très bon état, des prix très attractifs et des articles de puériculture. Ouverte à tous, cette braderie permet de faire de bonnes affaires tout en réalisant une bonne action. Donc rendez-vous à partir de ce vendredi 14h.
1: À Baron, une conférence sur l'histoire de la Jeep, le célèbre véhicule de la Libération, est organisée le samedi 9 mai. Elle sera animée par les heureux propriétaires des deux Jeeps de Baron. Au programme, présentation de la Jeep, de sa genèse à nos jours. Rendez-vous à 14h ou à 16h au 6 impasse de l'Abreuvoir à Baron.
2: Le printemps des cimetières est de retour. Les 9 et 10 mai prochains, Ermenonville a la chance de posséder un cimetière magnifique qui a conservé toute son authenticité. Au programme, le week-end entier, visite libre du cimetière où seront exposées des œuvres d'art, peinture et littérature. À 15h30, les deux jours, une ancienne élève de l'École nationale des beaux-arts de Lyon commentera les œuvres au cours d'une visite guidée passionnante. Samedi 9 à 14h, visite guidée de l'église face au cimetière par Jean-Charles Morin, historien du village. Dimanche 10 à 14h, Vincent Bartier, qui est le vice-président de l'association d'histoire et d'archéologie de Nanteuil-le-Audouin et spécialiste de la Grande Guerre, évoquera la mémoire des aviateurs morts pour la patrie lors de l'entraînement à la aérodrome du Plessis-Belleville. Et à l'issue de ce week-end, un goûter champêtre vous sera offert. Le printemps des cimetières, les 9 et 10 mai prochains, c'est à Ermenonville. 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

étaient montés tout en haut de l'autel, auprès des étoiles et de Cassiopée. 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
3: Faire pipi sous la douche. Ce n'est que très récemment que mon auriculaire, toujours aux aguets, a pu ouïr cette expression tout à fait incongrue émanant d'un intervenant lors d'un très sérieux colloque. Notre homme ne voulait bien entendu pas faire allusion à ses ablutions matinales, mais à une technique consistant à employer de manière détournée des actions répétitives paraissant ridicules, dérisoires, voire anatopiques, dans le but d'obtenir le beau et grand résultat préalablement recherché. Mais que résulte-t-il d'une miction sous la douche? Mis à part le soulagement que cela peut provoquer, à première vue, rien de plus que de pisser dans la glycine qui, contrepétrie oblige, ne doit pas être confondue avec glisser dans la piscine. Signalons au passage que pisser dans la piscine est un acte répréhensible et irrespectueux. Mais cela n'est pas notre propos du jour. Quel est donc cet influenceur qui a réussi à introduire notre faire pipi sous la douche dans la rhétorique d'un technocrate de base? Eh bien, ce sont les écologistes qui, dans leur quête de moyens de sauvetage de la planète, ont trouvé la façon d'économiser 6 litres d'eau par jour et par personne, soit un peu plus de 8 mètres cubes en un an pour une famille de 4 personnes, c'est-à-dire même pas de quoi remplir la moitié de la piscine d'un cadre supérieur.

Démonstration. Pipi au lever, une chasse d'eau, 6 litres environ. Douche du matin, 40 litres d'eau, au total 46 litres à l'égout. Mais si vous fusionnez les deux actions, ça devient 46 moins 6 égale 40. Vous réduisez de 6 litres votre gaspillage matinal, donc de 2 mètres cubes à l'année. En partant du principe que si et seulement si toute la population terrestre prend une douche journalière et possède des toilettes avec eau courante, nous arriverions à une économie annuelle de 16 milliards de mètres cubes d'eau détournée du total égout. Impressionnant, non? Il y a de quoi noyer un poisson. Sans compter l'économie réalisée sur le papier hygiénique. Allez les verts, voilà du saké bon pour la planète. Allons, pissons sous la douche, n'en déplaise à Jacob Delafont. Et les économies financières, vous y avez pensé? Imaginez qu'avec ce que j'ai épargné pendant toute une vie en faisant pipi sous la douche, j'ai pu financer les quelques milliers de litres de kérosène nécessaires au jet qui va m'emmener faire pipi sous la douche d'un hôtel de luxe à Punta Cana. Merci l'écologie. Les Verts assimilent au passage faire pipi sous la douche avec l'expression « les petits ruisseaux font les grandes rivières » popularisée au XVIIe siècle par, encore lui, Antoine Furetière. Pour les personnes soucieuses de leur environnement, c'est bon pour la planète. Cet éco-geste est d'ailleurs très souvent repris dans les listes des gestes simples à adopter pour diminuer la consommation d'eau potable. Nos ressources en eau sont évidemment précieuses. Pour atteindre cet objectif, vous pourriez évidemment opter pour des toilettes sèches. Mais uriner sous la douche présente aussi d'autres avantages que celui de réduire la consommation d'eau. Cette recommandation éco-responsable est aussi appuyée par le corps médical. On a souvent honte de parler des choses liées aux toilettes, peut-être parce qu'on pense que c'est sale. Pourtant, il existe quelques qualités concernant notre urine. Non seulement cette dernière est stérile et non toxique, mais certaines utilisations peuvent être bénéfiques pour notre santé. L'urine contient du glucose, des acides aminés, des électrolytes. Au-delà des considérations écologiques, voilà des bienfaits thérapeutiques, bien que contestés par Alicia Geffray-Thomas dans ses vidéos sur TikTok, mais là je vous renvoie à votre moteur de recherche habituel. Non, pipi sous la douche, c'est du sérieux. En 2014, la preuve en est faite par la demande atypique de l'université britannique d'East Anglia qui donne à ses 15 000 étudiants la consigne de faire pipi sous la douche. Une initiative sérieuse, même si elle prêtait à sourire, tellement le message était déroutant. Mais bon, chez les Rosbifs, on a souvent un jet d'avance. Chez nos voisins belges aussi. À Bruxelles, il paraît qu'une salle de bain va être installée pour le Manneken Pis. À bientôt, je vais prendre une douche, le petit doigt en l'air.

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2: Retour sur la naissance de la plus ancienne compétition de ballon rond de l'Hexagone. Eh bien, c'est un 7 octobre que les premières joutes officielles de la Coupe de France ont débuté. Nous sommes en effet le 7 octobre 1917, lorsque se jouent les premières minutes de cette toute nouvelle compétition. En ce début d'automne, et qui plus est en pleine période de guerre, elles sont 48 équipes sur la ligne de départ pour cette première édition. 16 équipes sont exemptées de premier tour. Premier tour qui se déroule aux quatre coins de la France. Pour être exact, presque les quatre coins, puisque les clubs de l'Est et du Nord du pays, sous le feu des combats, ne peuvent prendre part à la Coupe. Côté résultat, alors que l'Olympique de Marseille étrille les Hercules de Monaco sur le score de 7-0, à Rennes, la Tour d'Auvergne fait même plus fort en infligeant un cinglant 8-0 à son voisin de l'Entente Rennaise. À Lyon, le Lyon Olympique Université, le Loup, remporte son duel face à Dijon 4-1. Parmi tous ces clubs présents à ce premier tour qui s'apparente à un 32e de finale, très peu verront au-delà des 8e. Rappelons le nom du vainqueur de cette première édition, l'Olympique de Pantin, qui se défait du FC Lyon en finale et qui sera à tout jamais le lauréat originel de la vieille dame.
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1: Dans le Douaisy, le collectif Alerte la Brayelle, la Brayelle, nom d'un lieu-dit, dénonce l'ambition de Douaisy Agglo d'obtenir de la région l'autorisation d'artificialiser une quarantaine d'hectares de terres agricoles pour y développer des projets industriels. Un atelier et Gaëtan Cavite, membre du collectif Alerte la Brayelle.
2: Alors, il y a 6 associations qui sont dans ce collectif. C'est le collectif Alerte la Brayelle. Donc, il y a France Nature Environnement. Il y a le groupe ornithologique et naturaliste avec Gaëtan qui est ici au micro. Et il y a aussi Terre de Liens. Il y a Coincy Environnement Santé. Il y a l'Union écologique de Flers.
3: Et puis, il y a également des habitants citoyens qui peuvent vous rejoindre en dehors de tout mouvement associatif.
2: Tout à fait. On a quelques citoyens qui sont avec nous.
3: Vous vous mobilisez parce que actuellement, cet espace, c'est un espace essentiellement agricole.
2: Oui, c'est totalement agricole. Donc, ce projet vise à artificialiser 84 hectares de bonnes terres agricoles. Et c'est pour ça qu'on est mobilisé. C'est Douaisy Agglo qui veut implanter sur cette terre des sous-traitants d'électromobilité et aussi qui veut digitaliser l'industrie. On peut entendre par là l'implantation éventuelle d'un data center.
3: Tu voulais rajouter
4: quand j'entends totalement agricole, je dis oui, mais pas que. Parce qu'effectivement, même si le projet d'artificialisation ne les concerne pas, il y a des prairies, il y a la butte, le parc de l'Enfant Jésus, etc.
3: Il y a des chevaux là-bas dans le coin, me semble-t-il.
4: Oui, tout à fait. Donc, en fait, les terres qui sont... C'est la Brayelle, espèce d'enclave, coincée entre Coincy, ouais. Douai et l'usine Renault. Mmh. Mais au sein de cette enclave, bien sûr, il y a les terres agricoles qui sont visées par cette artificialisation. Mais pour nous, c'est un tout. C'est-à-dire qu'avec le parc de l'Enfant Jésus, les quelques prairies qui restent, c'est un îlot de nature encore, avec les champs, etc.
3: Au total, ça fait quoi? Une centaine d'hectares?
4: Oui, une bonne centaine d'hectares.
3: Mais bien coincé entre des zones industrialisées. Est-ce que c'est pas quelque chose qui, de toute façon, n'est relié à rien parce que absence de corridor écologique?
4: Alors, oui et non. Les corridors écologiques sont bien sûr très utiles, mais malgré tout, depuis de nombreuses années, on a suivi notamment la vie faune du parc de l'Enfant Jésus, et on constate qu'il y a quand même une belle brochette d'espèces d'oiseaux. Hein. Et les oiseaux, ma foi, ils passent au-dessus des routes et des autoroutes, hein, assez facilement. Donc oui, bien sûr, il y a un effet d'enclavement, il y a un effet d'enfermement, des ruptures. Mais malgré tout, les ruptures... Pour les oiseaux, en tout cas, en particulier, pour toute la vie faune, ça constitue un ensemble, encore une fois. Bien sûr, les oiseaux, la plupart vont nicher dans le parc de l'Enfant Jésus ou dans les grands arbres qui sont dans les prairies. Mais ils vont se nourrir, et pour se nourrir, ils vont, entre autres, chasser dans les champs, les mulots, les campagnols, etc. Et donc, bétonner, artificialiser le centre de cette zone va avoir un impact sur toute la biodiversité qui est tout autour. Alors, ça dépend des espèces. Il y a des espèces qui ne vont pas quitter le parc de l'Enfant Jésus, mais il y a de nombreuses espèces, et en particulier des espèces prédatrices, qui régulent les micro-mammifères, etc., qui, elles, seront privées d'un terrain de chasse important.
3: La préoccupation, c'est que des terres agricoles ou des espaces naturels partent en artificialisation afin d'y développer des secteurs de l'industrie, mais en même temps, on est sur une industrie tournée vers l'avenir. Enfin, on nous parle de transition écologique nécessaire, d'indépendance énergétique, d'indépendance également liée à l'Internet. Il faut bien quand même qu'on se donne les moyens de produire localement, ce qui va nous permettre d'être dans cette transition. Votre discours, c'est « ok, d'accord, mais pas chez nous ».
2: C'est un peu ça, parce que on a tendance à considérer le Douaisy comme une zone sinistrée. Alors on peut en rajouter un peu plus, de toute façon ça ne se verra pas. Mais on n'est pas opposé au développement économique. On se dit c'est pas là. Il y a d'autres endroits où on pourrait faire ces projets.
3: Mais l'argument qui est annoncé, c'est que actuellement il y a une usine où on fabrique des voitures électriques. Il y a une usine à proximité, on fabrique des batteries. Et que de se dire que si on a besoin de densifier ce secteur, autant que ce soit à proximité et pas aller le mettre à l'autre bout du territoire du Douaisy ou à un autre coin de la région. Parce que c'est pertinent que ce soit chez nous que Douaisy Agglo demande à la région de prendre sur son quota de terres possibles à artificialiser, parce que en se disant c'est là qu'il faut le faire et pas ailleurs, parce que ça prend plus de sens que d'être là.
2: Aujourd'hui, c'est 84 hectares qui est demandé. Et on pense que ces 84 hectares, on peut les trouver ailleurs. Alors, ce qu'il faut se rappeler, c'est que Douaisy Agglo a ses portés acquéreurs, a acquis 148 hectares à l'occasion du projet d'usine de batterie. Sur ces 148 hectares, aujourd'hui, seuls 18 hectares ont été utilisés pour fabriquer l'usine qui fonctionne aujourd'hui. Donc, c'est vrai qu'il y avait 4 autres phases qui étaient prévues, mais on peut même estimer que si une deuxième phase arrive, ça fera encore 18 hectares, il va encore en rester une centaine.
3: Sauf que on est quand même sur des objectifs à long terme, enfin relativement long terme, on parle d'implantation 2030, 2033, on est dans ces calendriers-là. On peut peut-être penser que la réserve foncière qui est disponible justement pour l'installation de AESL aura été de toute façon occupée d'ici là et que des projets sont déjà prêts concernant cet espace.
2: Je pense que s'ils ont des projets pour ce secteur de la Braillale, ils pourraient très bien, et je suppose qu'ils sont aussi prêts que les autres, et on pourrait très bien utiliser cette terre-là. Alors en plus, ce qu'il faut savoir, c'est que dans un rayon de 15 km, c'est pas si éloigné de l'usine de batterie, on répertorie sur le site du CEREMA 43 friches industrielles.
3: 43 friches industrielles qui ne sont pas contiguës et donc qui ne représentent pas un espace unique sur lequel on a besoin de place pour installer des équipements de dimension.
2: Oui, je comprends très bien, mais par exemple, un data center, on n'est pas obligé de le mettre sur cette terre-là. Il y a des terres qui ont une vingtaine d'hectares qu'on peut très bien utiliser pour le data center. Profitons des friches industrielles existantes. Et d'autant plus que parmi ces friches industrielles, certaines sont balisées fonds verts. C'est-à-dire que l'industriel qui va s'implanter va pouvoir bénéficier d'argent supplémentaire pour pouvoir réhabiliter ces friches. Parce qu'effectivement, c'est très tentant pour les industriels d'utiliser des terres agricoles. C'est des terres qui sont vierges. Et on peut beaucoup plus facilement y faire les travaux pour implanter les industries. Alors là, il y a des friches industrielles, fonds verts, qui peuvent être utilisées.
3: Je vous ai vu, Gaëtan, quand même un peu hocher la tête. Quand je demandais à Alain, on a besoin d'une industrie de biens de fabrication nécessaire à être conforme aux besoins de transition environnementale et sociale. Mais finalement, le discours, c'est oui, ok, d'accord, mais pas chez nous.
4: Et là, non, c'est pas simple, c'est pas simple. On n'est pas dans la logique not in my garden, quoi. C'est pas. Nous, d'abord, en tant que GON, ce qui nous inquiète, c'est l'impact sur la biodiversité.
3: Le ça, GON pour groupe voilà. Ornithologique
4: et naturaliste. Voilà. Ça, c'est. Ensuite, on peut se poser d'autres questions, et je veux dire, on sort de la problématique strictement naturaliste, mais on peut se poser d'autres questions. Est-ce que la société telle qu'elle se développe, est-ce que c'est vraiment l'idéal de société? On peut se poser des questions sur non seulement toujours vouloir plus, est-ce qu'on peut faire aussi parfois diminuer notre impact. Et là, on a l'impression, et je sors du strictement de ma casquette naturaliste, mais on a l'impression que la société fonce en avant aveuglément vers un mode de développement qui ne profite pas à tout le monde et qui n'est pas forcément totalement souhaitable.
3: Mais il y a quand même le besoin également de trouver de l'emploi.
2: Effectivement, on a besoin d'emploi, mais est-ce qu'on n'a pas avant tout besoin de se nourrir et aussi de préserver notre santé? C'est ça qui est aussi en jeu. On veut bien de l'emploi, mais pas de l'emploi à tout prix. Il faut savoir que notre territoire est en déficit de souveraineté alimentaire. Il nous manque 4828 hectares pour pouvoir nourrir la population du Douaisis.
3: Mais ces terres, justement, est-ce qu'elles sont aujourd'hui des terres où on est dans des conditions de production tout à fait idéal, conforme? On entend également qu'aujourd'hui, dans le pain, on retrouve des choses parce que le blé, parce que ceci, parce que... Voilà, j'ai envie de dire, est-ce que c'est bien que de... Sans compter que certaines de ces terres restent en jachère et perçoivent parfois des subventions européennes.
4: C'est la question du modèle agricole, hein. C'est toute la question du modèle agricole. Est-ce que le modèle agricole dans lequel on est est le meilleur modèle du monde? Question, hein.
3: Il y a des moments, moi je me dis, peut-être qu'une usine propre, elle est peut-être moins sale qu'une agriculture pas suffisamment responsables.
2: Le problème aussi, c'est, on parlait d'emploi juste avant, ouais. mais c'est aussi des emplois qu'on va supprimer. C'est le nombre d'agriculteurs, il y a
3: mais
2: à peu
3: va,
2: près...
3: Mais on va également en créer.
2: Oui, mais pourquoi ne pas garder ces emplois? Il y a un agriculteur qui produit des poireaux, il emploie 25 personnes, ouais. et une autre qui produit de l'ail, et de l'ail d'Arleux. Donc l'ail d'Arleux, on ne peut pas aller le produire dans le sud de la France. C'est bien, donc il faut pouvoir conserver ces emplois. On regarde ça, un data center, ça va être une dizaine d'emplois. Là, on en a peut-être 50 qui vont être supprimés.
3: Mais rassurez-moi, de toute façon, si jamais il y a quand même une procédure de compensation, on va bien retrouver un endroit pour que ces exploitants puissent continuer à travailler. On ne va pas le laisser sans rien.
2: Mais ça va être très difficile parce qu'il n'y a plus de terres sur le Douaisis. Donc ils vont devoir aller chercher des terres beaucoup plus loin. Et donc de ce cas, il va y avoir aussi de la pollution liée au transport, hein, parce qu'ils vont devoir acheminer toute leur culture par tracteur.
4: Et puis on peut rêver d'une autre agriculture, hein, d'une agriculture plus paysanne qui emploie du monde. Hein,
3: ouais.
4: Encore une fois, derrière cette lutte, au-delà des objectifs strictement opérationnels, j'ai envie de dire, du collectif, il y a vraiment la question de, pour nous, me semble-t-il, nous ensemble, la question du modèle. Quel modèle économique, quel modèle agricole? Qui est le pilote dans l'avion du développement économique et sociétal actuel?
3: Aujourd'hui, vous avez quand même engagé des actions, et notamment des actions en justice. Vous ne les avez pas engagées trop précocement, ces actions? Rien n'est décidé.
2: Alors, on a engagé des actions en justice contre la région. Hein, c'est la région qui a porté un plan d'envergure régionale avec 63 projets et on estime que cette concertation ne s'est pas déroulée dans les bonnes règles. Il y avait des confusions au niveau des dates qui étaient assez contradictoires, qu'on pouvait retrouver sur leur site, et d'autre part l'étude d'impact a été incomplète et on n'a pas pris en compte suffisamment les éléments de cette étude d'impact. Donc c'est ce que nous contestons aujourd'hui en justice avec d'autres associations du territoire, parce que les problèmes qu'on rencontre ici dans le Douaisis, on les retrouve du côté d'Amiens avec l'association Patate, on les retrouve dans l'Aisne, on les retrouve dans le Pas-de-Calais, et donc on remet en question donc cette inscription de ces différents projets dans le plan d'envergure régionale.
3: Vous avez besoin de quoi pour poursuivre la lutte? C'est que d'un seul coup, des organisations très structurées, très militantes et ayant du savoir-faire pour arriver avec des caravanes, des tentes, des braseros et des barbecues viennent installer une ZAD.
2: Oui, ben c'est peut-être une idée. On va peut-être les contacter. Pour l'instant, on reste tout à fait dans le cadre légal.
3: Hein. Ouais.
2: Donc on a utilisé la pétition. On a fait une page Facebook pour appeler à signer cette pétition. Aujourd'hui, on a plus de 900 signatures sur cette pétition. C'est un grand succès. Donc on arrive quand même à mobiliser et on s'attend aussi à devoir engager des frais pour poursuivre notre cours en justice. Donc on a lancé aussi une cagnotte pour pouvoir financer les frais d'avocat qui seront certainement à financer, puisque la région va certainement faire appel à notre recours.
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7: À Senlis, la 38e bourse multicollection aura lieu le dimanche 10 mai de 9h à 17h dans l'église Saint-Pierre. Elle est organisée par la mémoire senlisienne avec la participation de l'association philatélique du Lions Club et des amis de la bibliothèque de Senlis. Alors au programme, vente de cartes postales, de timbres, de livres, de bandes dessinées, de pièces de monnaie, de capsules de champagne, de voitures miniatures, de fèves, de disques vinyles et de toutes sortes de collections. collection. L'entrée sera gratuite.
0: Le comité des fêtes de Marolles organise la fête du jardin le dimanche 10 mai de 10h à 18h sur la place de la mairie à Marolles. Au programme, vente et troc de plantes, objets déco de jardin, produits locaux, animations pour les enfants et tombola. Vous trouverez buvette et restauration sur place. Dimanche 10 mai, l'association Bol d'air vous propose une balade en forêt de Compiègne et un atelier avec Sarah Morin, fabrication d'une guirlande murale avec des calebasses. Rendez-vous à 10h30 à Compiègne, le lieu exact sera précisé lors de l'inscription. Tarif 30 euros pour l'atelier et participation libre pour soutenir l'association Bol d'air. Renseignements et réservations à l'adresse contact@boldair.fr.
6: Dimanche 17 mai de 7h à 18h aura lieu la traditionnelle brocante du quartier de Bouillon. Tous les chineurs, vous êtes invités à vous rendre avenue de l'Europe, rue Romain Rolland et rue des Thaïlandiers à Crépy pour une balade ou pour trouver la perle rare et faire de bonnes affaires. Vous trouverez restauration sucrée et salée sur place. Mardi 12 mai à 20h30, ne manquez pas le procès de l'orthographe, une pièce de théâtre de et par Bernard Fripia. Elle sera jouée au Centre culturel MJC à Crépy-en-Valois. Des mots viennent défendre leur orthographe devant un public qui fait office de jury et qui vote à la fin de la représentation. Plein tarif 17 euros, tarif réduit 12 euros. Info et réservation 03 44 39 63 18.
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7: Je suis aujourd'hui à Villers-Cotterêts avec Jeanne Roussel, qui a été élue maire de Villers-Cotterêts lors des dernières élections municipales de mars. Bonjour Jeanne Roussel. Donc vous êtes élue au deuxième tour avec 52,51% des voix devant Gaëlle Lefèvre grâce à la fusion de deux listes, donc la vôtre et celle de Cédric Saint-Sulpice. Gaëlle Lefèvre donc, qui se présentait en tant que Rassemblement National. Et donc vous faites suite à 12 ans du Rassemblement National qui était donc à la tête de la mairie. C'est une nouvelle ère qui s'ouvre. Comment vous l'appréhendez, cette ère ? Comment vous arrivez à ce poste ?
8: Alors, bonjour à tous déjà. Alors oui, c'est une nouvelle ère, c'est bien résumé. C'est une page qui se tourne à Villers-Cotterêts. Il y avait une forte attente à plusieurs titres. Déjà, vous avez parlé de l'étiquette Rassemblement National. Ça, c'est quand même une étiquette particulière, qui est très très marquée, qui est une idéologie très marquée et qui n'est pas la mienne, qui n'était pas celle de mes colistiers. Et sur cette étiquette politique, évidemment, on avait à cœur de vouloir changer cette étiquette qui est négative selon nous. Et on a été la seule ville de France qui était tenue par le Rassemblement National qui n'est pas repassée Rassemblement National. Donc c'est une petite victoire, on en est assez fiers. Mais au-delà de cette étiquette politique et de l'idéologie, encore une fois, qu'on ne partage pas du tout, donc au bout de deux mandats, donc ça faisait 12 ans de gouvernance de M. Briffaut qui était maire, on s'est aperçu et les Cotterêtiens se sont aperçus que la ville était absolument mal gérée.
7: Dans quel sens hein ?
8: Dans le sens où beaucoup d'immobilisme et aucune action. Donc ce qui s'est vu dans les budgets, notamment, alors le point positif pour nous, c'est qu'on a un petit peu d'argent de côté, puisque rien n'a été fait en 12 ans, pas d'investissement. Donc voilà, mais on part vraiment d'une page blanche. Ce manque d'investissement, il n'y a pas que nous qui l'avons noté.
7: Il y a des investissements quoi, dans l'urbanisme, les structures...
8: Déjà, l'entretien de la ville. Là, vous êtes à l'hôtel de ville aujourd'hui, et je suis ravie de vous accueillir, mais... Je ne sais pas si vous avez fait attention en arrivant, mais les bâtiments, l'extérieur, l'intérieur, ne sont pas du tout entretenus. Donc déjà, ce n'est pas une bonne image de la ville.
7: Comment vous expliquez ça, en fait, cet immobilisme ?
8: Alors, il y a deux solutions, ou peut-être qu'elles se cumulent. Il y avait eu une vague de maires RN dans les années 90. Et là, ils avaient beaucoup dépensé d'argent. Ils avaient plutôt vidé les caisses et endetté les villes. Donc je pense que là, ils se sont dit, oh là là, il faut qu'on fasse attention. Donc surtout, on ne va rien faire. Comme ça, au moins, on va pas se tromper.
7: C'est l'extrême inverse.
8: Voilà, c'est l'extrême inverse. On peut dire ça. Donc soit ça, soit juste de l'incompétence, parce que être élu d'une ville de plus de 10 000 habitants, c'est quand même, ça s'improvise pas. Et dépenser de l'argent, entre guillemets, pour faire des investissements,
7: c'est nécessaire.
8: C'est nécessaire et ça demande une compétence, une technicité. C'est pas juste sortir son chéquier et faire des chèques. Il y a des études, il y a des règles comptables à respecter, il y a des plans pluriannuels d'investissement, il y a tout un travail d'audit, d'organisation, d'anticipation. Faire des choix sur des priorités. Donc tout ça, c'est un vrai travail. Donc, et ça, ils n'ont pas su le mettre en place.
7: Et vous donc, vous avez un programme, j'imagine, d'investissement ?
8: Exactement. On a un programme sur les 6 ou 7 ans de mandat, puisque le mandat va peut-être durer 7 ans en raison d'un chevauchement d'élections. Donc il y a des choses qu'on va pouvoir faire rapidement, d'autres à plus long terme. Mais ce qui est sûr, et ce qu'on avait dit pendant la campagne électorale, on ne l'a pas caché, c'est qu'il y aura une période de rattrapage. Parce que là, on fait le tour des services. Et j'étais encore ce matin au centre technique municipal et on voit à quel point il n'y a pas de moyens humains, il n'y a pas de moyens matériels. Donc on ne peut pas demander aux agents de la ville d'entretenir la ville, de garder la ville propre, de mettre des fleurs, d'entretenir les écoles si on n'a aucun moyen.
7: Donc ça veut dire que vous allez embaucher.
8: Eh bien, on va être obligé. C'est une bonne chose. Ouais. Sauf que ça va arriver d'un coup. Par exemple, au centre technique municipal, il n'y a pas de tondeuse.
7: C'est curieux, ça, oui.
8: Enfin, voilà, c'est un peu anecdotique, mais c'est quand même révélateur de l'état dans lequel...
7: Base, en fait,
8: non, il n'y a rien. Et moi, je disais toujours, j'ai peur qu'on trouve des cadavres dans les placards, mais en fait, non, on ne trouve rien. Il n'y a rien. C'est le désert, c'est le néant. Alors bon, on va prendre les choses de manière positive. On va se dire qu'on part d'une page blanche et qu'on va pouvoir faire ce que nous, on souhaite et surtout ce que les Cotterêtiens attendent. Il y a beaucoup, beaucoup de travail et surtout la mise en place va prendre un petit peu de temps, mais on est à l'offensive et on va bientôt pouvoir faire des réalisations. Je pense à l'éclairage public, ça c'est quelque chose qui est très attendu. Ben, je crois qu'à Crépy-en-Valois d'ailleurs c'était attendu aussi. C'est allumer l'éclairage public un peu plus tard dans la soirée, parce qu'actuellement ça c'était à 23h. Et on est quand même une ville de plus de 10 000 habitants. À 23h, les gens ne sont pas tous chez eux à ne pas sortir. On a beaucoup de gens qui travaillent à Roissy, qui sont en horaire décalé, notamment des femmes. Et ça, ça crée un gros sentiment d'insécurité. Je parle de sentiment, parce que ce n'est pas forcément d'insécurité. Cette semaine, normalement, ça va être allumé plus tard.
7: Je crois jusqu'à minuit, quelque chose comme ça, non ?
8: Jusqu'à 1h30 du matin.
7: D'accord.
8: Parce qu'on a des établissements qui ferment à 1h du matin,
7: oui,
8: notamment le week-end.
7: Etc.
8: Voilà. Et donc, pour permettre aux gens de rentrer
7: chez eux sereinement.
8: Exactement.
7: Quelles sont les infrastructures existantes à Villers-Cotterêts ? Donc, j'imagine qu'il y a pas mal de commerces.
8: Alors, commerce,
7: des
8: oui.
7: Des entreprises aussi.
8: Oui, oui, oui. Alors, commerce. À Villers-Cotterêts, on a un potentiel extraordinaire. Mm-hmm. Hein. Maintenant, il faut tout mettre en lien, il faut tout organiser. Encore une fois, il faut donner des moyens ciblés pour être efficace. Les commerçants, ils attendent beaucoup, notamment les retombées de la Cité internationale de la langue française, parce que cette cité est là et on en est ravis. C'est une chance d'avoir ça dans une ville. Je pense que tous les maires de France auraient aimé qu'il y ait plus de 210 millions d'investissements dans leur ville. Maintenant, il faut que ça profite plus aux Cotteréziens, notamment aux commerçants. Donc là, il faut qu'on travaille sur des flux, aider les commerces à s'installer, à avoir un joli centre-ville, tout ce qui est attractivité. Donc on a une réunion là prochainement avec l'association des commerçants qui vont nous faire part de, de leurs idées. Et puis nous aussi, on a des propositions à leur faire. Après, vous avez cité l'emploi. On a un bassin d'emploi de 5000 emplois. On a des très belles entreprises. On a le siège français de Volkswagen et plein de petites entreprises qui fonctionnent bien.
7: Et des artisans aussi, j'imagine.
8: Des artisans. Alors ça, nous, évidemment, on est en lien avec eux. Maintenant, tout ce qui est développement économique, c'est plus la communauté de communes. Mais forcément, on siégera aussi à la communauté de communes et c'est des sujets sur lesquels on va travailler.
7: Médiathèque, piscine, cinéma, en fait, il y a tout ce qu'il faut sur place pour bien vivre.
8: Exactement. Oui, non, mais vous l'avez dit, on a des équipements culturels.
7: Il y a aussi un conservatoire de danse et de musique, c'est
8: école,
7: ça
8: école de musique intercommunale. Donc tout ça, je globalise, et pas en très bon état. Voilà, c'est ce que je vous disais au début. À la médiathèque, il n'y a plus de chauffage, là.
7: Ah.
8: Au cinéma, il n'y a pas de chauffage depuis près de 8 ans.
7: Je sais, ce j'y vais.
8: Voilà. Dans les écoles, il y a des problèmes de chauffage à n'en plus finir. Donc ça, on le savait quand on n'était pas élu, mais là, on a confirmation. Les caméras de vidéosurveillance, là, ça s'est un petit peu amélioré, mais il n'y a pas si longtemps, il y a quelques mois, il y a 60% des caméras qui ne fonctionnaient pas. Donc voilà, c'est ce que je vous disais au début. Rien n'a été entretenu et forcément, il faut remettre tout ça.
7: Vous avez les fonds nécessaires donc, pour remettre tout ça en place.
8: Alors là, on va voir le prochain compte administratif qu'on va voter avant fin juin. Mais le compte administratif précédent, il y avait 12 millions dans les caisses, qui représentent à peu près une année de fonctionnement. Donc c'est comme si on avait un an d'avance de fonctionnement.
7: C'est bien.
8: Oui, c'est très bien. Oui. C'est très bien maintenant.
7: Ce qui va bien, c'est que rien n'a été fait pendant 12 ans.
8: Exactement.
7: Voilà. Maintenant, il faut s'organiser.
8: Exactement. Oui, oui, il n'y avait pas de dossier déposé. Et quand je vous disais que je n'ai rien trouvé dans les placards, c'est que là, j'aurais aimé, s'il y avait des dossiers prêts, même préparés par l'ancienne municipalité, les lancer vraiment. Mais il n'y a aucun dossier qui est prêt. Il n'y a pas d'études, il n'y a pas de devis. Donc, il faut qu'on reprenne tout à zéro.
7: D'autres lignes de programme dont vous avez envie de nous parler ?
8: Oui, alors les cantines, par exemple, ça c'est une forte attente aussi, parce qu'il n'y a pas suffisamment de place pour satisfaire toutes les demandes. Et ça a des réels impacts sur les familles, puisqu'il y a des gens qui sont obligés de réorganiser leur planning de boulot. Il y a même des mamans, c'est plus souvent des mamans qui ont arrêté leur travail. Et ça remontait à l'ancienne municipalité, c'était toujours des fins de non-recevoir. Donc là, on est en train de voir pour organiser mieux les cantines. Alors, je ne vais pas rentrer dans les détails, mais il y aura un espace de restauration scolaire. On ne va pas construire une cantine, mais un espace de restauration scolaire qui sera mis en place au centre-ville, pour les écoles du centre-ville. On ne construit pas une cantine parce qu'il y a une baisse des effectifs scolaires. Ça, on le sait depuis des années, et ça ne va pas aller en s'arrangeant.
7: C'est-à-dire qu'il y a moins de familles qui s'installent avec des enfants.
8: Il y a moins d'enfants tout court,
7: oui, voilà.
8: En France en général. Voilà, c'est la baisse démographique. Forcément, ça se ressent sur les écoles. École primaire, ensuite collège, ensuite lycée. Donc Villers, on est encore un petit peu épargné parce que dans le département, parce qu'on est dans le sud du département, on est encore un peu dynamique et on a un bassin d'emploi et on n'est pas loin de la région parisienne. Mais c'est quand même en baisse. Là, on va fermer une classe dans une école maternelle. Et je l'ai accepté sans difficulté puisque les effectifs restent très très corrects avec les effectifs. Oui, voilà. Donc il n'y a pas d'impact sur la qualité d'enseignement des enfants. Donc les cantines à la rentrée de septembre, c'est notre objectif, que toutes les familles puissent avoir une place à la cantine.
7: Super, bah écoutez, je vous souhaite un très bon mandat et puis un beau programme à venir.
8: Merci.
7: Ce que j'ai entendu.
8: Merci à vous.
7: C'était Anne-Laure pour RVM. J'étais avec Jeanne Roussel, la nouvelle maire de Villers-Cotterêts, qui fait suite à 12 ans de gouvernance du Rassemblement National. Et c'est la première femme qui est maire à Villers-Cotterêts. Et beaucoup de projets sont à venir. À bientôt sur RVM, la radio qui vous écoute.
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1: Eh bien, bonjour à toutes et à tous. Vous êtes sur RVM, c'est Frédéric. Et j'animerai cette émission avec Hervé. Bonjour Hervé.
2: Bonjour.

0: Au fil de l'eau et des histoires, les lavoirs nous murmurent encore la mémoire d'un autre temps. Nous allons parler du 16e Festival des Printemps des Lavoirs, qui est souvent lié au patrimoine local, à la mémoire collective et à la vie d'autrefois. Nous accueillons Brigitte Solinas et Alain Poiré. Bonjour à vous deux.
1: Bonjour.
0: Alors, vous êtes les initiateurs et initiatrices de ce festival. Alors, comment est venue l'idée ?
2: En 2010, on s'est dit pourquoi ne pas faire des animations autour des lavoirs ou pour promouvoir le petit patrimoine. Et puis on en a parlé avec Alain et Christine. Et oui, c'est une bonne idée. On va se lancer, on va tenter. Au départ, ben, on n'était que trois. Il y avait Morienval, Feigneux et Frénois.
3: Voilà.
2: Et depuis, ben, ça perdure.
3: Voilà, hein, Alain, ça s'est étoffé. On est une dizaine de communes qui participent à ce festival. Pas tous les ans 10 communes, mais en tout cas, il y en a une dizaine qui sont affiliées à notre festival.
2: Oui, maintenant, on a des irréductibles.
4: Vous avez créé une association, alors ?
2: Oui, l'association Le Printemps des Lavoirs.
0: Quand vous parlez de communes, c'est des communes qui ont des lavoirs.
2: Oui, oui. Il faut qu'il y ait un lieu, justement, avec un lavoir qui soit encore en service ou un lavoir qu'il faut restaurer. Mais il faut qu'il y ait ce lieu de rencontre pour pouvoir faire ce Printemps des Lavoirs et faire différentes manifestations pour les promouvoir et puis dire aux communes qu'il ne faut pas les oublier.
0: Donc, dans toutes ces communes où il y a une animation, on peut voir un lavoir.
2: Oui.
3: Ou les restes d'un lavoir.
2: Voilà, ou les restes.
3: Ou les restes de plusieurs lavoirs. Parce que les communes, parfois, ont deux, trois, voire quatre lavoirs. Ça dépend l'étendue des communes. Par exemple, à Morienval.
2: Il y en a sept.
3: Il y en a sept.
2: Ah. Oui.
3: Commune de V. Par exemple, il y en a deux. Ils nous ont rejoints depuis l'année dernière. Deux lavoirs qui sont en très mauvais état. Mais peu importe, dans les lavoirs, même en très mauvais état, il y a une flore intéressante. Il y a encore l'eau qui coule et on ne demande pas bien sûr aux communes de restaurer leurs lavoirs, mais en tout cas de faire perdurer la mémoire de ces lieux où se rencontraient les femmes pour laver le linge, hein, et puis discuter entre elles. C'était aussi un lieu intime pour les femmes autrefois. Et puis proposer une animation qui ont un lien ou pas avec le monde des lavoirs. Peu importe. Mais en tout cas, ça nous permet aujourd'hui de continuer à faire vivre ces lieux et à se rencontrer et créer du lien.
4: Ils font partie du patrimoine, en fait.
3: Bien sûr. C'est notre patrimoine, tout à fait, oui.
2: Parce qu'avant, c'était des lieux importants, les lavoirs. Donc, c'était un peu les réseaux sociaux de maintenant.
4: C'est le café du commerce, en fait.
2: Oui, c'est ça. C'était vraiment un lieu convivial et où les femmes aimaient bien raconter la vie du village.
4: Les hommes allaient au café et les femmes allaient au lavoir.
2: Voilà.
4: C'est ça, en fait.
2: Bon, je ne sais pas si ça a beaucoup changé actuellement.
0: Il devait y avoir une source, forcément. Est-ce que tous ces villages ont une rivière ?
3: Ah oui. C'était ou une rivière, ou une source, ou un plan d'eau. En fait, avec l'industrialisation dans les années 1800, le gouvernement a pris tout cela en charge parce qu'il y avait des épidémies qui commençaient à se déclarer un peu partout. Et donc, ils ont imposé à toutes les communes de France de mettre au service de la population un lavoir. C'est pas si vieux que ça, le lavoir. Alors, je ne dis pas que les gens n'allaient pas laver leur linge auprès de la rivière, mais le lavoir proprement dit, c'est assez récent. 1800-1900. Voilà, oui, avec une toiture et une eau propre.
0: Est-ce que cette eau est toujours propre ?
3: Quand elle provient d'une source, oui, bon, elle est peut-être chargée en nitrate ou en autre élément maintenant avec tout ce qui se passe au niveau de l'agriculture. Oui, normalement, l'eau reste propre, bien sûr. Oui.
0: Comment les habitants perçoivent-ils aujourd'hui ce patrimoine ?
2: Ben, à Morienval, je pense que nous, on essaie de faire vivre autour du lavoir. Donc, justement, on a essayé de faire un lieu d'échange, de rencontre. On a fait, par exemple, un parcours de santé, des jeux pour les enfants, en lien avec le lavoir, et mettre des tables de pique-nique, des bancs pour que ce soit vraiment le lieu de rencontre et de convivialité. Après, dans les autres villages, je pense aussi qu'ils veulent renouer avec ce lieu pour que ça redevienne un lieu de convivialité, de se retrouver, pas spécialement pour le printemps des lavoirs, mais après...
0: Parce que c'est vrai que dans les villages, il n'y a plus de café, il n'y a plus de boulangerie, il n'y a plus de commerce. Donc c'est peut-être un endroit où on découvre qu'il y a... Tiens, son voisin, il est là, bonjour le voisin. Peut-être que c'est un lien aussi pour connaître les gens du village, c'est ce que tu me disais.
2: Voilà, c'est ça, mm-hmm. c'est ça. Nous, en plus, à Morienval, il y en a un qui est vraiment centré, pas ah, loin oui. de l'école, pas loin du terrain de foot. Donc vraiment, ce lavoir-là, on ne peut pas le rater.
0: Je me souviens à un festival des Printemps des Lavoirs, il y avait Crépy aussi, et donc il y avait un lavoir dans une propriété aussi. Oui. Est-ce que c'est le cas dans plusieurs communes?
3: À part oui. Crépy, je n'en connais pas.
2: Nous, à Morienval, par exemple, dans un hameau, le lavoir est derrière une maison. On ne le voit pas du tout de la route. Il faut passer oui. derrière
3: mais
2: une maison.
3: Mais ce n'est pas privé.
2: Normalement, je ne pense pas. Si, on en a un qui est sur une propriété privée à Roquigny. Ça s'appelait anciennement la roulette. Et là, il y en a un. Et là, d'accord. il est sur la propriété privée.
0: Non. Le toit, il n'est pas tombé.
2: Si, il y a un arbre qui est tombé dessus suite aux tempêtes.
0: Donc, ça, c'est le propriétaire qui doit...
2: Non, c'est la commune.
4: Je vois là, sur le flyer, il y a 12 lavoirs. En fait, il y a 12 lieux. Et vous êtes à la recherche d'autres endroits encore, sur le territoire, là.
3: On se limite à la Haute-Vallée d'Automne. Parce qu'après, on est en dehors du territoire de la communauté de communes. Donc, comme on reçoit des subventions de la communauté de communes depuis 2 ans, pour nous permettre de faire une ouverture officielle du festival, avec un spectacle et des animations un peu plus conséquentes que ce qu'on pouvait offrir autrefois sur les autres festivals. Donc on les remercie au passage,
2: oui, hein,
3: la communauté de communes, de nous
2: dire.
3: Épauler dans cette aventure. Et ce qui permet par exemple cette année à Bonneuil, le 8 mai, de créer l'événement, l'ouverture du festival. Ça sera donc au son de l'accordéon avec la compagnie Adèle Chignon. Et puis il y aura aussi de 14 à 17 heures, initiation à l'escrime au lavoir de la rue de la Fontaine à Bonneuil-en-Valois.
0: L'escrime, voilà. Effectivement.
3: De l'escrime, qui n'a rien à voir avec les lavoirs.
4: C'est la question qu'on se pose.
0: Voilà. Et pourquoi alors?
3: Parce que c'est un choix de la bibliothécaire, de la personne qui s'occupe de cette animation autour du lavoir, qui a eu envie de passer à autre chose, de se dire voilà, on a des choses autour de l'eau, des lavandières,
0: on s'escrime.
3: On s'escrime. Moi je trouve ça super, voilà. Oui. Si au moins ça peut apporter des rencontres avec des jeunes qui ont envie de s'essayer à l'escrime, je trouve ça super quoi.
2: Oui, voilà.
3: Je voudrais dire une petite chose par rapport à ce qu'on a dit tout à l'heure. Il y a une commune qui m'a appelé en me disant oh, on sait pas quoi faire comme animation, etc. J'ai dit vous savez, une animation c'est pas forcément le samedi ou le dimanche, hein. Ça peut être en semaine, ça peut être offert aux écoles, un travail autour du lavoir, en sachant que l'eau de la source va s'écouler dans la rivière. Dans l'automne dans l'Oise, oui. L'Oise dans la Seine, l'eau de nos lavoirs va jusqu'à la mer.
0: C'est vrai, c'est très poétique, on peut imaginer plein de choses. Hein.
3: Poétique, et puis en même temps, qu'est-ce qu'on envoie dans la mer? Par le biais de nos eaux qui coulent un peu partout autour de nous.
0: Ouais, ne pas jeter n'importe quoi.
3: Il y a un travail, il y a un travail autour de la pierre, il y a un travail autour de la faune qui fréquente les lavoirs.
0: Enfin, de la flore, tu disais aussi.
3: De la flore, enfin voilà. Ouais. Tout un travail qui peut être pris par les enseignants. Hein. J'aurais dit, si vous n'avez pas d'animation, offrez un spectacle ou une aventure autour de l'eau à l'école. Donc ça, c'est possible aussi. On peut faire des choses en semaine, on n'est pas limité au samedi et dimanche.
0: Voilà, est-ce qu'il en reste beaucoup des lavoirs que vous n'avez pas mis dans votre festival?
2: Oh, oui, je pense qu'il y en a encore. Il doit y en avoir presque, moi je pense, dans chaque village, il devait y avoir un lavoir. Parce que, donc, quand on compte la vallée de l'automne, on se dit un peu, si on partait comme avant les 35 clochers, je pense qu'il doit y avoir... peut-être 35 lavoirs, je suppose, mais
0: c'est joli.
3: À Feigneux, par exemple, on a eu 2 lavoirs. À Feigneux, hein, je dis bien Feigneux parce qu'il y a aussi la commune de Morcourt. Feigneux, on a eu 2 lavoirs qui étaient dans la vallée. Il fallait descendre le chemin à la rue des Brebis, donc il fallait quand même descendre dans la vallée avec sa brouette et puis aller jusqu'au lavoir. Ça faisait entre 500 et 500 mètres, 1 km. Quoi. Les lavoirs étaient faits avec des toitures en bois et du foin, de la paille, une couverture éphémère un peu comme ça. Et donc il n'y a plus rien. Il n'y a plus rien. À Morcourt, il reste encore une trace dans un virage entre le Morcourt bas et le Morcourt haut. Il n'y a pratiquement plus de lavoir non plus. Quoi. Voilà. C'est pour ça que pendant de nombreuses années, Feigneux ont fait le printemps des lavoirs avec la commune de Fresnoy-la-Rivière.
4: Mais tous les lavoirs étaient empierrés quand même.
3: Alors, donc, il reste des traces de pierre qu'on a remis à jour.
2: Bassins.
3: Mais bon, à nouveau, là, elles sont sous les feuilles, on ne voit plus rien. Il faudra refaire un travail.
0: pour ce 16e festival des printemps des lavoirs. Qu'est-ce que vous nous avez concocté?
2: On ouvre le 8 mai avec Bonneuil en Valois qui cette année fait une initiation à l'escrime, ce qui est très particulier, mais voilà, comme on disait, pourquoi pas.
4: Il y a une compagnie d'escrime à Bonneuil, il y a un club?
2: Non,
4: elle a contacté. Vous les avez trouvés où, les chevaliers?
2: Ah, c'est pas nous. Nous, ce qu'il y a, c'est qu'il faut savoir que nous, bon, il y a l'association avec Alain, mais après, c'est chaque commune qui organise, qui choisit ce qu'ils veulent faire comme spectacle, animation.
3: On va poser la question à Martine Delvalet, qui s'occupe de la bibliothèque de Bonneuil-en-Valois.
2: Voilà pourquoi.
3: C'est elle qui a choisi.
2: C'est elle qui a choisi.
3: L'escrime. Bah, elle connaît quelqu'un qui fait de l'escrime et puis qui, en même temps, est prêt à venir dans la commune pour faire une démonstration.
2: Et après, l'ouverture officielle, ça sera après, comme on disait, au son de l'accordéon avec la compagnie Adèle Chignon, à 17h, vendredi 8 mai, jour férié.
3: Et l'initiation, 14-17h.
2: Voilà. Donc après, le dimanche, on a Vaumoise pour la première année, qui participe avec des exposants et diverses activités, je n'en sais pas plus, ce sera la surprise. À 13h. Et après, de 14h à 17h, ils auront un mentaliste qui va déambuler dans le village et parmi les exposants.
3: Le 16 mai, samedi, Morienval.
2: Alors, c'est à 15h30, là on se donne rendez-vous place des Tilleuls et on va faire une balade parce que nous, dans le bourg, on a trois lavoirs. Le parcours des trois lavoirs, ce sera avec notre conteur favori de la région, Alain Poiré.
3: Oh, c'est moi, ça.
0: Ici présent.
2: Et son acolyte, Frédéric Tellier, qui vont nous faire découvrir ces trois lavoirs et en faisant cette randonnée.
3: Autour des plantes sauvages, avec des recettes de cuisine, du tressage de joncs et une découverte des instruments de musique liés au végétal avec Fred, c'est un spécialiste. Et puis des contes, des anecdotes autour des plantes et des arbres.
2: Ça plaît beaucoup, c'est très agréable. Parce qu'on suit le rue coulant aussi.
3: Ah, c'est une très belle balade, très belle balade.
2: C'est... Après, le samedi 23 mai, c'est à V.
0: Il est où ce lavoir de V?
3: Il est pas très loin de la place du village, à côté de la mairie. Et ensuite, il faut prendre un petit chemin et presque un peu descendre dans la vallée, il est à mi-pente. Il est en très mauvais état. Voilà. Et puis il y en a un aussi quand on monte dans les virages de V, avant d'arriver au château. Il y en a un aussi dans un virage. C'est pareil, il y a pratiquement plus rien. Mais voilà, ils nous rejoignent, la commune de V, on est très contents. Ils organisent une découverte des lavoirs, des fontaines et des centres, une promenade de 8 km 500.
0: Ah oui,
2: voilà. Quand même. Hein. Mais ils ont prévu une petite collation en cours de chemin.
0: Ils font bien.
2: Voilà, pour un peu les requins qui poursuivent le parcours. Après, c'est le samedi 30 mai à Gillaucourt. Le maire qui était là quand on a débuté, ça a quand même été le premier à rénover entièrement le lavoir de Gillaucourt. Il a fait une belle restauration du lavoir, vraiment. Là maintenant, c'est Michel Janoli,
3: bibliothécaire,
2: qui organise. Elle a toujours plein d'idées et donc elle, c'est vraiment autour et dans le lavoir et c'est à partir de 16h.
0: Oui, puis j'ai vu que c'était le thème, c'était l'eau. Là, c'est vraiment centré sur le lavoir.
3: Autour de l'eau.
2: Oui, c'est ça, avec le compteur
3: Gontran.
2: Baudequin.
3: On le connaît.
2: Que vous connaissez bien.
0: C'est un bénévole.
3: C'est un bénévole. Et il y aura le pot de l'amitié.
2: Voilà.
3: Et le samedi 6 juin, à Aimeville.
2: Pourquoi là, c'est pas à côté du lavoir, c'est à la salle communale. J'ai demandé à madame la maire, parce que maintenant il y a une nouvelle maire, madame Boutsock, et à m'expliquer, c'est parce que le lavoir actuellement est en très mauvais état, il faut qu'il le cure parce qu'il sent mauvais. Donc elle préfère pour cette année... faire un moment musical dans la salle communale, mais elle voulait quand même participer, donc c'est pour ça. Elle voulait continuer à participer au Printemps des Lavoirs.
0: Toutes ces animations, c'est des entrées libres.
2: Ah, c'est gratuit, c'est ouvert à tout le monde.
0: Et il y aura bien des indications pour se diriger vers le lavoir, parce que c'est vrai qu'il n'y a pas d'indications. Dans les villages
2: Je pense que chacun va mettre ses petits panneaux indicateurs...
3: Voilà, ça c'est à la charge des organisateurs de chaque commune.
0: Donc cette année, Crépine ne participe pas, Frénois non plus. Pourquoi?
3: Frénois-la-Rivière, l'équipe de la bibliothèque qui s'occupe de ce festival d'habitude sont un petit peu fatigués d'organiser ce festival.
2: Ils savent pas trop.
3: Ils sont moins nombreux qu'avant à la bibliothèque. Donc voilà. Alors ils ont dit à Feigneux, cette année, nous, on n'est pas avec vous. On ne fera pas le festival. Par contre, si vous voulez venir au lavoir, c'est possible, le lavoir de Pondron. Puisqu'à Feigneux, il n'y en a pas. On verra l'année prochaine comment ça se passait. Et puis, il y a eu les élections cette année.
2: C'est
3: alors
2: ça.
3: C'était
2: oui,
3: très, très compliqué. On était obligé de repousser les dates de renvoi des documents. Hein, d'habitude, on fait un renvoi le 15 mars. Là, c'était presque...
2: fin mars et encore. Voilà. Première semaine d'avril.
3: Première semaine d'avril pour qu'on puisse sortir les flyers et les affiches.
4: Là, c'est chaque commune qui s'occupe des animations.
2: Oui.
4: Mais vous, en tant qu'association, vous avez des relais dans chaque commune ? Vous avez des membres de l'association qui sont dans chaque commune pour...
2: Non, c'est les participants, la plupart du temps, c'est des bibliothécaires ou les maires qui participent. Et nous, on a créé l'association surtout pour la gestion de la communication, de les faire, les flyers, les affiches, tout ce qui est administratif, quoi.
3: Voilà.
2: Et après, au niveau animation, c'est chacun dans son village.
4: Vous allez dans chaque commune tous les ans.
2: On essaie de faire
4: un peu la flamme.
2: Voilà, c'est ça. Mais c'est vrai que là, je vois par exemple, cette année, Bettencourt ne participe pas. L'année prochaine, elle m'a dit, je serai à nouveau là. Mais c'est ça, c'est avec les élections, ça a été peu compliqué.
3: On a quatre communes pour qui ça a été un peu compliqué. Voilà. Donc du coup, ils ne sont pas avec nous cette année. On espère qu'on ira les repêcher l'année prochaine.
4: Et ceux qui veulent des informations sur le printemps des lavoirs, comment ils peuvent vous rejoindre ?
2: Mais sur la communication, il y a le nom de toutes les personnes avec les numéros de téléphone à contacter pour chaque village qui participe. Il y a toutes les coordonnées d'Alain, de moi-même, où ils peuvent nous contacter, envoyer des mails.
4: Sur Internet, je tape Printemps des Lavoirs et je vais trouver...
2: Sur Internet, il y a un site, le Printemps des Lavoirs, où vous retrouvez le programme, l'affiche et les participants au Printemps des Lavoirs.
0: Donc, c'est un événement qui est long dans la durée, parce que ça commence le 8 mai et ça se finit le 6 juin. Le 6 juin. Où ça ?
2: À Aiméville.
0: À Aiméville, voilà. Eh bien, écoutez, merci en tout cas à vous deux, Brigitte Solinas et Alain Poiré, d'avoir créé ce festival des Printemps des Lavoirs pour faire revivre ces lieux de travail oubliés et qui sont les gardiens d'une mémoire collective où l'eau, la pierre et les voix ont tissé jour après jour le tissu vivant de nos villages. Eh bien, que le spectacle commence et puis on vous dit à très bientôt. Merci beaucoup.
2: Merci à vous pour votre accueil.
3: Merci, bravo.

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2: Jusqu'au 14 juin, le musée Alexandre Dumas à Villers-Cotterêts présente une exposition retraçant la vie de Jeannine Dumas. La cadette d'Alexandre Dumas fils n'a pas suivi les traces de son père dans l'écriture. Sa vie n'en a pas été moins riche, comme vous le découvrirez dans cette exposition. Mobilisée dès le 2 août 1914, Jeannine Dumas fut infirmière-major de la Société française de secours aux blessés militaire. Elle sera ensuite décorée de la Légion d'honneur pour son engagement pendant le conflit. Elle se battra également tout au long de sa vie pour la préservation de la mémoire de ses ancêtres en participant notamment à la création du musée Alexandre Dumas. Le musée Alexandre Dumas, il est situé à Villers-Cotterêts, 24 rue des Moustiers. Exposition sur Jeannine Dumas, donc à voir jusqu'au 14 juin.
3: À Trumilly, l'association Trumilly en fête organise sa brocante annuelle le vendredi 8 mai de 6h à 17h. Tout au long de la journée, près de 60 exposants vous attendront pour chiner, flâner et dénicher de bonnes affaires dans une ambiance conviviale et familiale. De nombreuses animations et stands rythmeront l'événement. Food truck, buvette, stands de crêpes, vendeurs de glace, artisans apiculteurs et stands de pêche au canard pour les plus jeunes. Au programme également, dédicaces des écrivains locaux, Gérard Bertuzzi et Alain Bron, et exposition de tableaux réalisés par une peintre amateur. D'autres découvertes et surprises seront également au rendez-vous, un moment de partage, de découverte et de bonne humeur, à vivre en famille ou entre amis, le vendredi 8 mai à Trumilly.
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Bonjour, Joëlle du Fil d'Ariane, toujours très très heureuse de vous retrouver. Je vous propose d'écouter un conte oriental de Marguerite Yourcenar, intitulé « Le dernier amour du prince Zhangui ». Et de nouvelles, « Le choix du monde » d'Agnès Martin-Lugan et « Les encapuchonnés » de Romain Puertolas. Bonne écoute. Voici la première nouvelle. Lorsque Zhangui, le resplendissant, le plus grand séducteur qui ait jamais étonné l'Asie, eut atteint sa 50e année, il s'aperçut qu'il fallait commencer à mourir. Sa seconde femme, Murasaki, la princesse Violette, qu'il avait tant aimée à travers tant d'infidélités contradictoires, l'avait précédé dans un de ces paradis où vont les morts qui ont acquis quelques mérites au cours de cette vie changeante et difficile. Et Zhangui se tourmentait de ne pouvoir se rappeler exactement son sourire, ou encore la grimace qu'elle faisait avant de pleurer. Sa troisième épouse, la princesse du palais de l'Ouest, l'avait trompé avec un jeune parent, comme il avait trompé son père au jour de sa jeunesse avec une impératrice adolescente. La même pièce recommençait sur le théâtre du monde, mais il savait cette fois que ne lui serait plus réservé que le rôle de vieillard. Et à ce personnage, il préférait celui de fantôme. C'est pourquoi il distribua ses biens, pensionna ses serviteurs et s'apprêta à aller finir ses jours dans un ermitage qu'il avait pris soin de faire construire au flanc de la montagne. Il traversa une dernière fois la ville, suivi seulement de deux ou trois compagnons dévoués qui ne se résignaient pas à prendre congé en lui de leur propre jeunesse. Malgré l'heure matinale, des femmes pressaient leurs visages contre les fines lattes des persiennes. Elles chuchotaient à haute voix que Zhangui était encore très beau, ce qui prouva une fois de plus au prince

qu'il était grand temps de partir. On mit 3 jours à atteindre l'ermitage situé en pleine sauvagerie champêtre. La maisonnette s'élevait au pied d'un érable centenaire. Comme c'était l'automne, les feuilles de ce bel arbre recouvraient son toit de chaume d'une toiture d'or. La vie dans cette solitude s'avéra plus simple et plus rude encore qu'elle ne l'avait été au cours du long exil à l'étranger, subi par Genghi durant sa jeunesse orageuse. Et cet homme raffiné put enfin goûter tout son sou au luxe suprême qui consiste à se passer de tout. Bientôt, les premiers froids s'annoncèrent. Les flancs de la montagne se recouvrirent de neige comme des amples plis de ces vêtements ouatés qu'on porte en hiver, et le brouillard étouffa le soleil. De l'aube au crépuscule, à la maigre lueur d'un brasero avare, Genghi lisait les écritures et trouvait à ses versets austères une saveur qui manquait désormais pour lui au plus pathétique vers d'amour. Mais il s'aperçut bientôt que sa vue faiblissait. Comme si toutes les larmes qu'il avait versées sur ses fragiles amantes lui avaient brûlé les yeux. Et il lui fallut se rendre compte que les ténèbres pour lui commenceraient avant la mort. De temps à autre, un courrier transi arrivait de la capitale, clopinant sur ses pieds gonflés de fatigue et d'engelure, et lui présentait respectueusement des messages de parents ou d'amis qui désiraient lui rendre encore une fois visite dans ce monde, avant les rencontres infinies et incertaines de l'autre vie. Mais Genghi craignait de ne plus inspirer à ses hôtes que de la pitié ou du respect, deux sentiments dont il avait horreur et auxquels il préférait l'oubli. Il secouait tristement la tête, et ce prince, renommé jadis pour son talent de poète et de calligraphe, renvoyait le messager chargé d'une feuille blanche. Et peu à peu, les communications avec la capitale se ralentirent. Le cycle des fêtes saisonnières continuait à tourner loin du prince qui jadis les dirigeait d'un coup d'éventail. Et Genghi, abandonné sans vergogne aux tristesses de la solitude, aggravait sans cesse son mal-dieu, car il n'avait plus honte de pleurer. 2 ou 3 d'entre ses anciennes maîtresses lui avaient proposé de venir partager son isolement plein de souvenirs. Les lettres les plus tendres émanaient de la dame du village des fleurs qui tombent. C'était une ancienne concubine de moyenne naissance et de médiocre beauté. Elle avait fidèlement servi de dame d'honneur aux autres épouses de Genghi. Et pendant 18 ans, elle avait aimé le prince sans jamais se lasser de souffrir. Il lui rendait de temps à autre des visites nocturnes. Et ces rencontres, bien que rares comme des étoiles dans une nuit pluvieuse, avaient suffi à éclairer la pauvre vie de la dame du village des fleurs qui tombent. Ne se faisant d'illusions ni sur sa beauté, ni sur son esprit, ni sur sa naissance, la dame, seule parmi tant de maîtresses, gardait à Genghi une douce reconnaissance, car elle ne trouvait pas tout naturel qu'il l'eût aimée. Comme ses lettres restaient sans réponse, elle loua un modeste équipage et se fit conduire à la cabane du prince solitaire. Elle poussa timidement la porte faite d'un treillis de branchages. Elle s'agenouilla avec un humble petit rire pour s'excuser d'être là. C'était l'époque où Genghi reconnaissait encore le visage de ses visiteurs quand ils s'approchaient de très près. Une rage amère le saisit devant cette femme qui réveillait en lui les plus poignants souvenirs des jours morts, moins par l'effet de sa propre présence que parce que ses manches restaient encore imprégnées du parfum dont se servaient ces femmes défuntes. Elle le suppliait tristement de la garder au moins comme servante. Impitoyable, pour la première fois, il la chassa. Mais elle avait conservé des amis parmi les quelques vieillards qui assuraient le service du prince. Et ceux-ci, parfois, lui faisaient tenir des nouvelles. Cruelle à son tour pour la première fois de sa vie, elle surveillait de loin les progrès de la cécité de Genghi, comme une femme impatiente de rejoindre son amant
attend la complète tombée du soir. Lorsqu'elle le sut presque complètement aveugle, elle dépouilla ses vêtements de ville et endossa une robe courte et grossière comme en portent les jeunes paysannes. Elle natta ses cheveux à la façon des filles des champs et elle se chargea d'un ballot d'étoffe et de poterie comme on en vend aux foires de village. Ainsi affublée, elle se fit conduire à l'endroit où l'exilé volontaire habitait en compagnie des chevreuils et des paons de la forêt. Elle fit à pied la dernière partie du trajet, afin que la boue et la fatigue l'aidassent à jouer son rôle. Les pluies tendres du printemps tombaient du ciel sur la terre molle, noyant les dernières lueurs du crépuscule. C'était l'heure où Jean-Guy, enveloppé de sa stricte robe de moine, se promenait lentement le long du sentier d'où ses vieux serviteurs avaient soigneusement écarté le moindre caillou pour l'empêcher de buter. Son visage vacant, désaffecté, terni par la cécité et les approches de l'âge, ressemblait à un miroir plombé où s'était jadis reflété de la beauté. Et la dame du village des fleurs qui tombe n'eut pas besoin de feindre pour se mettre à pleurer. Ce bruit de sanglots féminins fit tressaillir Jean-Guy, qui s'orienta lentement du côté d'où venaient ses larmes. « Qui es-tu, femme ? » dit-il avec inquiétude. « Je suis Ukifune, la fille du fermier Soeil, » dit la dame, en n'oubliant pas d'adopter l'accent du village. « Je suis allée à la ville avec ma mère, pour acheter des étoffes et des marmites, car on me marie à la prochaine lune. Et voici que je me suis égarée dans les sentiers de la montagne, et je pleure, car j'ai peur des sangliers, des démons, du désir des hommes et des fantômes des morts. « Mais tu es toute trempée, jeune fille, » dit le prince en posant la main sur son épaule. Elle était en effet mouillée jusqu'aux os. Le contact de cette main si connue la fit tressaillir de la pointe de ses cheveux à l'orteil de son pied nu. Mais Jean-Guy put croire qu'elle grelottait de froid. « Viens dans ma cabane, » reprit le prince d'une voix engageante. « Tu pourras te réchauffer à mon feu, bien qu'il contienne moins de charbon que de cendres. » La dame le suivit, en prenant soin d'imiter la démarche niaise d'une paysanne. Tous deux s'accroupirent devant le feu, presque morts. Jean-Guy tendait ses mains vers la chaleur. Mais la dame dissimulait ses doigts, trop délicats pour une fille des champs. « Je suis aveugle, » soupira Jean-Guy au bout d'un instant. « Tu peux sans scrupule ôter tes vêtements mouillés, jeune fille, et te chauffer nue devant le feu. » La dame ôta docilement sa robe de paysanne. Le feu rosissait son corps mince, qui semblait taillé dans l'ambre la plus pâle. Soudain, Jean-Guy murmura. « Je t'ai trompée, jeune fille, car je ne suis pas encore complètement aveugle. Je te devine à travers un brouillard qui n'est peut-être que le halo de ta propre beauté. Laisse-moi poser la main sur ton bras qui tremble encore. » Et c'est ainsi que la dame du village des fleurs qui tombent redevint la maîtresse du prince Jean-Guy, qu'elle avait humblement aimée pendant plus de 18 ans. Elle n'oublia pas d'imiter les larmes et les timidités d'une jeune fille à son premier amour. Son corps était resté étonnamment jeune, et la vue du prince était trop faible pour distinguer ses quelques cheveux gris. Quand leur caresse surprit fin, la dame s'agenouilla devant le prince et lui dit « Je t'ai trompé, prince. Je suis bien Ukifune, la fille du fermier Soeil, mais je ne me suis pas égarée dans la montagne. La gloire du prince Jean-Guy s'est répandue jusqu'au village et je suis venue de mon plein gré afin de découvrir l'amour dans tes bras. » Jean-Guy se leva en chancelant, comme un pin qui vacille sous le choc de l'hiver et du vent. Il s'écria d'une voix sifflante : « Malheur à toi !
qui vient de me rappeler le souvenir de mon pire ennemi, le beau prince aux yeux vifs dont l'image me tient éveillée toutes les nuits. Va-t'en !» Et la dame du village des fleurs qui tombe s'éloigna, regrettant l'erreur qu'elle venait de commettre. Pendant les semaines qui suivirent, Jean-Guy resta seul. Il souffrait. Il s'apercevait avec découragement qu'il était encore engagé dans les leurres de ce monde et fort peu préparé au dépouillement et au renouvellement de l'autre vie. La visite de la fille du fermier Soeil avait réveillé en lui le goût des créatures aux poignets étroits, aux longues poitrines coniques, aux rires pathétiques et dociles. Depuis qu'il devenait aveugle, le sens du toucher demeurait son seul moyen de contact avec la beauté du monde. Et les paysages où il était venu se réfugier ne lui dispensaient plus de consolation, car le bruit d'un ruisseau est plus monotone que la voix d'une femme. Et les courbes des collines ou les mèches des nuages sont faites pour ceux qui voient et planent trop loin de nu pour se laisser caresser. 2 mois plus tard, la dame du village des fleurs qui tombe fit une seconde tentative. Cette fois, elle s'habilla et se parfuma avec soin, mais elle prit garde que la coupe des étoffes eut quelque chose d'étriqué et de timide dans son élégance même, et que le parfum discret mais banal suggéra le manque d'imagination d'une jeune femme sortie d'un clan honorable de la province et qui n'a jamais vu la cour. Pour cette occasion, elle loua des porteurs et une chaise imposante, mais à laquelle manquaient les derniers perfectionnements de la ville. Elle s'arrangea pour n'arriver aux environs de la cabane de Jean-Guy qu'à la nuit close. L'été l'avait devancée dans la montagne. Jean-Guy, assis au pied de l'érable, écoutait les grillons chanter. Elle s'approcha de lui en dissimulant à demi son visage derrière un éventail et murmura avec confusion « Je suis Choujo, la femme de Sukazu, un noble de 7e rang de la province de Yamato. Je suis partie en pèlerinage au temple d'Isé, mais un de mes porteurs vient de se fouler le pied et je ne puis continuer ma route avant l'aurore. Indique-moi une cabane où je puisse loger sans crainte de calomnie et faire reposer mes serviteurs. » Ou une jeune femme est-elle plus à l'abri des calomnies que dans la maison d'un vieillard aveugle ? Dit amèrement le prince. Ma cabane est trop petite pour tes serviteurs qui s'installeront sous cet arbre. Mais je te céderai l'unique matelas de mon ermitage. » Il se leva en tâtonnant pour lui montrer le chemin. Pas une voix, il avait levé les yeux vers elle. Et à ce signe, elle reconnut qu'il était complètement aveugle. Quand elle se fut étendue sur le matelas de feuilles sèches, Jean-Guy vint reprendre son poste mélancolique sur le seuil de la cabane. Il était triste et ne savait même pas si cette jeune femme était belle. La nuit était chaude et claire. La lune mettait une lueur sur le visage levé de l'aveugle qui semblait sculpté dans du jade blanc. Au bout d'un long moment, la dame quitta sa couche forestière et vint à son tour s'asseoir sur le seuil. Elle dit avec un soupir « La nuit est belle et je n'ai pas sommeil. Permets-moi de chanter une des chansons dont mon cœur est plein. » Et sans attendre la réponse, elle chanta une romance que le prince chérissait pour l'avoir entendue bien des fois, jadis sur les lèvres de sa femme préférée, la princesse Violette. Jean-Guy, troublé, se rapprocha insensiblement de l'inconnu. « D'où viens-tu, jeune femme qui sait des chansons qu'on aimait dans ma jeunesse ? Harpe où se jouent des airs d'autrefois ? Laisse-moi passer la main sur tes cordes. » Et il lui caressa les cheveux. Après un instant, il demanda « Hélas, ton mari n'est-il pas plus beau et plus jeune que moi, jeune femme du pays de Yamato ?»« Mon mari est moins beau
Il paraît moins jeune, répondit simplement la dame du village des fleurs qui tombent. Ainsi, la dame devint sous un nouveau déguisement la maîtresse du prince Jean-Guy, auquel elle avait appartenu autrefois. Au matin, elle aida à préparer une bouillie chaude. Et le prince Jean-Guy lui dit « Tu es habile et tendre, jeune femme, et je ne crois pas que même le prince Jean-Guy, qui fut si heureux en amour, ait eu une maîtresse plus douce que toi. » « Je n'ai jamais entendu parler du prince Jean-Guy, » dit la dame en secouant la tête. « Quoi ? » s'écria amèrement Jean-Guy. « A-t-il été si vite oublié ?» Et toute la journée, il resta sombre. La dame comprit alors qu'elle venait de se tromper pour la seconde fois. Mais Jean-Guy ne parlait pas de la renvoyer, et il semblait heureux d'écouter le frôlement de sa robe de soie dans l'herbe. L'automne arriva, changeant les arbres de la montagne en autant de fées vêtues de pourpre et de d'or, mais destinées à mourir au premier froid. La dame décrivait à Jean-Guy ses brins gris, ses brins dorés, ses brins mauves, en ayant soin de n'y faire allusion que par hasard. Et chaque fois, elle évitait de paraître trop ostensiblement lui porter secours. Elle ravissait continuellement Jean-Guy par l'invention d'ingénieux colliers de fleurs, de plats raffinés à force de simplicité, de paroles nouvelles adaptées à de vieux airs touchants et blessés. Elle avait déjà déployé les mêmes charmes dans son pavillon de cinquième concubine où Jean-Guy la visitait autrefois. Mais distrait par d'autres amours, il ne le s'était pas aperçu. À la fin de l'automne, les fièvres montèrent des marécages. Les insectes pullulaient dans l'air infecté, et chaque respiration était comme une gorgée d'eau bue à une sauce empoisonnée. Jean-Guy tomba malade et se coucha sur son lit de feuilles mortes en comprenant qu'il ne se relèverait plus. Il avait honte devant la dame de sa faiblesse et des soins humiliants auxquels l'obligeait la maladie. Mais cet homme qui, toute sa vie, avait cherché dans chaque expérience ce qu'elle avait à la fois de plus unique et de plus déchirant, ne pouvait que goûter ce que cette intimité nouvelle et misérable ajoutait entre deux êtres aux étroites douceurs de l'amour. Un matin où la dame lui massait les jambes, Jean-Guy se souleva sur le coude et, cherchant à tâtons les mains de la dame, il murmura « Jeune femme, qui soigne celui qui va mourir, je t'ai trompé. Je suis le prince Jean-Guy. Lorsque je suis venue vers toi, je n'étais qu'une provinciale ignorante, dit la dame, et je ne savais pas qui était le prince Jean-Guy. Je sais maintenant qu'il a été le plus beau et le plus désiré d'entre les hommes. Mais tu n'as pas besoin d'être le prince Jean-Guy pour être aimé. » Jean-Guy la remercia d'un sourire. Depuis que ses yeux se taisaient, on eût dit que son regard bougeait sur ses lèvres. « Je vais mourir, » fit-il péniblement. « Je ne me plains pas d'un sort que je partage avec les fleurs, avec les insectes, avec les astres. Dans un univers où tout passe comme un songe, on s'en voudrait de durer toujours. Je ne me plains pas que les choses, les êtres, les cœurs soient périssables, puisqu'une part de leur beauté est faite de ce malheur. Ce qui m'afflige, c'est qu'ils soient uniques. Jadis, la certitude d'obtenir à chaque instant de ma vie une révélation qui ne se renouvellerait plus composait le plus clair de mes secrets plaisirs. Maintenant, je meurs honteux comme un privilégié qui aurait assisté seul à une fête sublime qu'on ne donnera qu'une fois. Chers objets, vous n'avez plus pour témoin qu'un aveugle qui meurt. D'autres femmes fleuriront, aussi souriantes que celles que j'ai aimées, mais leur sourire sera différent. Et le grain de beauté qui me massionnait ne sera déplacé sur leurs joues d'ambre de l'épaisseur d'un atome. D'autres cœurs se briseront sous le poids d'insupportable amour, mais leurs larmes ne seront pas nos larmes. Des mains moites de désir continueront de se joindre sous les amandiers en fleurs,
Mais la même pluie de pétales ne s'effeuille jamais deux fois sur le même bonheur humain. Ah, je me sens pareil à un homme emporté par une inondation, qui voudrait au moins trouver un coin de terre laissé à sec pour y déposer quelques lettres jaunies et quelques éventails aux nuances fanées. Que deviendras-tu quand je ne serai plus là pour m'attendrir sur toi ? Souvenir de la princesse bleue, ma première femme, à l'amour de qui je n'écris que le lendemain de sa mort. Et toi, souvenir désolé de la dame du pavillon de Volubilis, qui mourut dans mes bras parce qu'une rivale jalouse avait tenu à être seule à m'aimer. Et vous, souvenirs insidieux de ma trop belle marâtre et de ma trop jeune épouse, qui se chargèrent de m'apprendre tour à tour ce qu'on souffre à être le complice ou la victime d'une infidélité. Et toi, souvenir subtil de la dame cigale du jardin, qui se déroba par pudeur, de sorte que je dus me consoler auprès de son jeune frère, dont le visage enfantin reflétait quelques traits de ce timide sourire de femme. Et toi, cher souvenir de la dame de la longue nuit, qui fut si douce, et qui consentit à n'être que la troisième dans ma maison et dans mon cœur. Et toi, pauvre petit souvenir pastoral de la fille du fermier Soleil, qui n'aimait en moi que mon passé. Et toi, surtout toi, souvenir délicieux de la petite Chujo qui me masse en ce moment les pieds et qui n'aura pas le temps d'être un souvenir. Chujo, que j'aurais voulu rencontrer plus tôt dans ma vie, mais il est juste aussi qu'un fruit soit réservé pour l'arrière-automne. Grisé de tristesse, il laissa retomber sa tête sur son dur oreiller. La dame du village des fleurs qui tombent se pencha sur lui et murmura toute tremblante. « N'y avait-il pas dans ton palais une autre femme dont tu n'as pas prononcé le nom ? N'était-elle pas douce ? Ne s'appelait-elle pas la dame du village des fleurs qui tombent ? Ah, souviens-toi !» Mais déjà, les traits du prince Jean-Guy avaient acquis cette sérénité qui n'est réservée qu'aux morts. La fin de toute douleur avait effacé de son visage toute trace de satiété ou d'amertume, et semblait lui avoir persuadé à lui-même qu'il avait encore 18 ans. La dame du village des fleurs qui tombent se jeta sur le sol en hurlant au mépris de toute retenue. Ses larmes salées défaçaient ses joues comme une pluie d'orage, et ses cheveux arrachés par poignées s'envolaient comme de la bourre de soie. Le seul nom que Jean-Guy avait oublié, c'était précisément le sien.

Deuxième nouvelle pour aujourd'hui, le choix du monde. Depuis plus de 2 semaines, je tournais en rond. Je me préparais à lui écrire, puis je renonçais. Je le laissais libre. Des mois qu'il l'était. Je respectais son temps. Pour occuper l'absence, je vérifiais un nombre incalculable de fois l'arrivée du nouveau message sur mon téléphone, sur ma boîte mail, sur les réseaux sociaux. Rien. Pas un mot. Pas une photo. Pas de connexion. Pas le moindre signe de vie. Éric m'apaisait comme il pouvait, me répétant que Dimitri était parti depuis 1 an et qu'il n'avait jamais donné de nouvelles régulièrement. Il ne fallait pas que je m'inquiète outre mesure. Il me rappelait combien mon fils était prudent, intelligent, réfléchi, et qu'il ne prenait aucun risque inutile. La preuve, me disait-il, il ne lui est rien arrivé depuis son départ, et tu lui as fait confiance, toi avant tout le monde. Qui Éric cherchait-il à convaincre? Je l'épiais discrètement depuis quelques jours, lorsqu'il jetait tous les 2 minutes un coup d'œil à son portable. Mon cœur se serrait d'inquiétude et de joie mêlée. Dimitri n'était pas son fils, mais il l'aimait comme tel. De la même manière que j'aimais Louise, la fille d'Éric, comme la mienne. D'ailleurs, je prenais sur moi pour ne pas demander trop souvent à ma presque fille si Dimitri s'était manifesté auprès d'elle. Avec Louise, je me contenais, car elle-même était rongée d'inquiétude pour son propre frère dès lors qu'il ne donnait pas de nouvelles. Il faut croire qu'on ne s'habitue pas à l'absence. On avait beau savoir qu'il était parti pour une durée indéterminée, on s'était préparé, juré de ne pas mettre notre vie entre parenthèses alors que Dimitri vivait la sienne. On ne réussissait pas si bien que ça. J'exagère. On s'en sortait parfaitement lorsqu'il nous appelait, lorsqu'il nous écrivait. Depuis 1 an, je parlais à mon ex-mari plus qu'avant notre séparation. Nous échangeions nos impressions sur les nouvelles que nous donnait notre fils. Son attitude nous émouvait, car il avait cette délicatesse de nous en donner à l'un et à l'autre. Il n'oubliait ni son père, ni sa mère. Nous recevions autant l'un que l'autre. Nous attendions autant l'un que l'autre. 2 très longues semaines venaient de s'écouler dans le silence. Le silence de mon fils de 20 ans, mon grand-fils qui avait décidé de véritablement devenir adulte. Sa démarche m'avait moi-même fait grandir, mûrir, vieillir. Grâce à lui, j'avais perdu ma dernière part de l'éternelle adolescente que je pouvais être à plus de 40 ans. Quoique, en étais-je sûre? À la réflexion, sa décision m'avait redonné accès à une certaine liberté. Liberté de choix, de remise en question. Liberté de m'imposer. Dimitri, avec sa jeunesse, avait fait voler en éclats nos idées préconçues, nos idées arrêtées. Il nous avait montré qu'il pouvait y avoir un autre chemin que la normalité. Pendant la terminale et la période du fichu Parcoursup, je n'avais pas eu voix au chapitre concernant son orientation. Son père avait pris les choses en main, et pour la première fois, lui et Éric avaient été alliés dans cette affaire. Ils avaient tous deux fait de belles études, croyaient en leur absolue nécessité. Contrairement à moi qui n'avais aucun diplôme, je n'avais jamais brillé à l'école, c'était même plutôt l'inverse. J'attendais du concret. Aussi, dès mon bac en poche, à ma grande surprise ainsi que celle de mes parents, j'avais travaillé, enchaîné des petits boulots, puis gravi les échelons à force de travail, d'implication et de bonne humeur. Fatalement, mon parcours était un contre-exemple aux yeux du père de mon fils et de mon homme. Ils estimaient à juste titre que Dimitri pouvait faire des étincelles et ils le poussaient dans ce sens. Il était intelligent, avait des facilités et une capacité de travail impressionnante. En résumé, il avait tout pour réussir. Mon fils, ne voulant heurter aucun des deux, s'était laissé prendre en main, guidé par ces 2 hommes qu'il aimait et admirait. Mon regard de mère avait perçu son manque de confiance, ses incertitudes, ses silences. Je sentais au plus profond de moi qu'il ne prenait pas la bonne direction. Je tentais à plusieurs reprises de me faire entendre auprès des adultes, auprès de mon fils. Les 3, chacun à leur manière,
ne voulut rien écouter. Je m'inclinai, percluse d'angoisse quant à l'avenir. Durant toute sa première année d'études supérieures, impuissante, je l'avais observée s'éteindre comme une bougie. Lui, qui était la joie de vivre incarné, se réjouissant pour un rien, pour les autres, n'était plus l'ombre que lui-même. Il exhalait l'amertume, la tristesse, le découragement. Il se renfermait chaque jour un peu plus et était devenu fuyant au fil des mois. Au moment des révisions des partiels, Louise nous avait demandé de venir travailler au calme de la maison familiale. Et étonnamment, Dimitri lui avait emboîté le pas. J'y avais vu une lueur d'espoir. Sur le papier, tout devait être parfait. Éric et moi étions ravis à l'idée d'avoir nos enfants à la maison. Nous allions pouvoir nous occuper d'eux. Moi, en père poule, je ne pouvais pas me refaire. Éric, en coach de révision. Mais rien ne se passa de cette façon. Mes espoirs étaient infondés. Il ne nous parlait pas davantage. Passait une grande partie de ses journées barricadées dans sa chambre. Je pressentais qu'il n'y restait pas pour travailler au calme, mais plutôt pour nous fuir. Firent nos questions. Pour preuve, dès que j'étais là, je l'entendais faire les 100 pas. Quand il daignait quitter sa grotte, il errait dans la maison, le jardin, les yeux dans le vague, avec une expression de tristesse épouvantable, semblant porter le poids du monde sur ses épaules. Le voir dans cet état m'était insupportable. Je me racontais des histoires toutes plus folles les unes que les autres, toutes plus terribles. Je profitais d'une fin de journée où j'étais en tête-à-tête avec mon fils pour l'inciter à s'ouvrir. Je lui proposais de venir m'aider à préparer le dîner. Il accepta sans rechigner, mit la main à la patte, sans prononcer un mot, mais en me lançant de furtifs regards suppliants. Je le sentais enfin prêt à parler, à me dire ce qu'il avait sur le cœur, depuis, j'en étais certaine, plus d'un an. Mon Dimi, que se passe-t-il ? Rien, maman, se défend-il mollement. Nous sommes tous les deux, ton père ne peut pas t'entendre, et ni Éric ni Louise ne peuvent se mêler de notre conversation. Profites-en, ce n'est pas tous les jours qu'on peut avoir la paix, toi et moi, finis-je avec un sourire. Il me le rendit brièvement, puis il poussa un soupir à réveiller les morts avant de s'écrouler sur un tabouret de bar. Je veux arrêter, maman. Je n'en peux plus. Arrêter quoi ? Lui demandai-je, même si j'avais une très nette idée de la réponse. Mes études. C'est bien ce que je pensais. Je suis perdue, maman. Je me sens à côté de la plaque. Je venais d'ouvrir les vannes. Il se mit à parler sans s'arrêter, comme s'il cherchait à se libérer d'un fardeau trop lourd à porter. Il m'expliqua s'être senti acculé, à devoir à tout prix décider de son avenir, alors qu'il n'avait aucune idée de ce qu'il voulait faire. Il avait eu le sentiment d'être différent des autres, de ses copains, de Louise, qui savaient presque tous ce qu'ils souhaitaient faire de leur vie. Alors il avait coché des cases, sans réfléchir à autre chose que des matières où il était doué, mais sans attrait particulier, se contentant d'écouter les conseils de son père et d'Éric. Il avait choisi parce qu'il n'avait pas le choix. Je découvris douloureusement à quel point mon fils avait souffert durant toute cette première année de vie étudiante. Il n'arrivait pas à entrer dans le moule. Il allait en cours parce qu'il fallait y aller, parce qu'il ne voulait pas nous causer du tracas. Il me jura encore et encore avoir essayé de s'y intéresser. Il avait été assidu, n'avait rien raté, n'avait jamais séché. Il s'était forcé à se lever tous les matins, se persuadant qu'il y arriverait. Mais rien n'y faisait. Il avait fini par s'exclure des autres. Il ne se reconnaissait pas en eux. Il ne partageait aucun de leurs centres d'intérêt. Maman, je te jure, ils me font peur. Ils ont de l'ambition, ils ne parlent que de réussite. Ils sont étriqués. Tu trouves que Louise aussi est étriquée ? Remarquai-je gentiment. Ben non, bien sûr que non. Je te jure, parfois je l'envie de savoir ce qu'elle veut. Et en même temps,
Je me dis qu'un jour, elle regrettera, ou pas. Louise a voulu toujours être vétérinaire. Elle se donne les moyens d'y arriver, c'est tout. Et elle ne mérite surtout pas que tu la juges. Je sais, maman. Elle n'y est pour rien si je suis paumée. Mais as-tu la moindre idée de ce dont tu aurais envie? Sais-tu ce que tu veux faire l'année prochaine? Il afficha un sourire triste. Découvrir le monde, me lança-t-il comme une boutade. Notre conversation s'arrêta là. Éric et Louise rentraient de leur footing. Dimi me supplia silencieusement de me taire. Je lui obéis. En revanche, les jours suivants, je ne cessais de repenser à sa réponse sous forme de plaisanterie. En était-elle véritablement une? Ou avait-il laissé s'exprimer le fond de sa pensée sans même s'en rendre compte? Et si le salut de mon fils devait en passer par là? Si c'était son souhait, son désir, le moyen de trouver qui il était? Après tout, mon rôle, notre rôle avec son père, était de lui permettre d'accéder à l'épanouissement. Toutes les possibilités devaient être envisagées, réfléchies, même les plus improbables, même celles qui les noiraient de nous. Pour lui, je me sentais prête à affronter cette séparation, du moment que cela le rendait heureux. Quelques jours plus tard, alors que Dimitri passait son premier partiel, je proposai à Fabrice, son père, de prendre un café. Après la surprise passée, il accepta. Il se décomposa au fur et à mesure du récit de la conversation que j'avais eue avec notre fils et surtout mon idée. « Sophia, tu as toujours été irresponsable, mais là, tu as atteint des sommets, s'emporta-t-il. Si c'est ce que ton fils souhaite, tu pourrais l'écouter, lui laisser sa chance. Monsieur veut arrêter ses études et faire le tour du monde? Reconnais que comme projet d'avenir, il y a mieux. » Fabrice, regarde-moi dans les yeux et jure-moi que tu trouves notre fils heureux, bien dans ses baskets, depuis qu'il est dans cette école à la noix dans laquelle tu l'as poussé à entrer. Jure-moi que tu ne t'inquiètes pas pour lui. » Il baissa le visage et tritura nerveusement sa tasse, ce qui évalait à un aveu. « Tu comptes le laisser dépérir sans lever le petit doigt, insistai-je ? » ? « Bien sûr que non. » « Mais on va l'envoyer voir un conseiller d'orientation. Il va trouver sa voie et poursuivre ses études. » »« Mais tu n'as rien écouté, rien compris. Mais sors un peu de tes ornières. Ton fils ne veut pas marcher dans tes pas, en tout cas pas tout de suite. Arrête de le pressurer. Laisse-le devenir adulte, choisir sa vie. » « Ah ben, ne compte pas sur moi pour subventionner. Encore moins cautionner une connerie pareille. » Profondément attristée, je me levai, attrapai mon sac à main et pris la direction de la sortie. Je me ravisai au dernier moment. « Tu regretteras cette phrase un jour. Elle ne te ressemble pas, lui dis-je, en guise de revoir. « Sophia, attends !» Je ne l'écoutais déjà plus. À mon plus grand soulagement, mais sans réelle surprise, la réaction d'Éric fut à l'opposé. « C'est toi qui connais ton fils. J'ai cru qu'il était comme Louise, déterminé et sûr de lui. Je suis navrée si j'ai aggravé la situation d'une quelconque manière. Oh, ne t'en veux de rien. C'est moi la principale responsable. Je ne me suis pas opposée à vous. C'est une bonne leçon. Je suis simplement déçue par l'attitude de Fabrice. » Ça me fait mal de le dire, mais le père de Dimitri est un homme intelligent. Il finira par se rendre à l'évidence. J'espère. Maintenant, ne me reste plus qu'à parler à Dimi. Je décidai d'emmener mon fils au restaurant pour lui faire part de ma proposition. As-tu réfléchi à ce que tu souhaites faire? Non, maman. Rien de nouveau. J'essaie quand même de ne pas foirer mes partiels. Je ne vais pas végéter l'année prochaine, enfermée dans ma chambre. Je lui souris doucement, ce qui l'interloqua. « Pourquoi tu souris, maman? Il n'y a rien de drôle. » « Dimi, tu as fait ton choix sans même t'en rendre compte, ou alors tu ne crois pas que ce soit possible ?»
De quoi tu me parles ? Tu as fait le choix du monde. Tu veux le voir ? Le découvrir ? Tu veux apprendre des autres ? Déjà tout petit, tu avais des envies de voyage. On n'en a fait aucun avec ton père. Ce n'était pas notre truc. Et avec Eric, on s'est contenté de clubs à touristes qui ne t'ont pas apporté grand-chose. Alors, si tu veux faire le tour du monde, allez aux quatre coins de la planète, vas-y. Je te soutiendrai du mieux que je peux. Ses mains tremblaient, ses yeux s'embuaient et pétillaient en même temps. « Maman, tu es prête à me laisser partir ? Si c'est ce que tu veux, et que tu me promets de revenir un jour. » Il me sourit franchement. « Bien sûr ! Et puis je ne vais pas partir tout de suite. Je vais me trouver un petit boulot pour gagner de quoi démarrer loin. Tu n'as besoin que d'une chose. Te préparer. Réfléchir aux différentes options. Tu as déjà ce qu'il te faut pour commencer ton aventure. » Perplexe, il fronça les sourcils. Je lui expliquais que depuis sa naissance, je lui mettais de l'argent de côté chaque mois. Ce n'était pas énorme, mais après 19 ans, la somme était non négligeable. À lui de décider comment le dépenser. Il me sauta au cou et me serra fort dans ses grands bras d'homme. Quelques mois plus tard, nous étions à l'aéroport pour accompagner Dimitri pour son grand départ. Il avait choisi l'Afrique pour entamer son tour du monde. Toute la famille avait tenu à être présente pour l'occasion. Eric et Louise étaient à mes côtés. Fabrice était avec sa nouvelle femme. Chacun avait mis ses rancœurs au fond de sa poche. Ce n'était pas tous les jours qu'on laissait un enfant s'envoler vers l'inconnu. Je voyais combien c'était compliqué pour mon ex-mari. Mais il n'avait eu d'autre choix que de reconnaître que Dimitri renaissait à lui-même depuis qu'il travaillait à son projet de découvrir le monde. Quand il fut l'heure de nous quitter, Dimitri eut un mot pour chacun. Je fus la dernière à qui il dit au revoir. « Je t'aime, maman. Tu seras fière de moi. Je te le promets. Je le suis déjà. » Je l'étais chaque jour un peu plus, depuis un an. Il nous faisait vivre les grands moments qu'il traversait. Ses joies, ses aventures, ses doutes aussi. Il ne nous les cachait pas. Bien sûr, il me manquait affreusement. Mais ses longs mails, comme des lettres, comblaient l'absence. Ce matin, comme chaque matin, la première chose que je fis une fois ma tasse de café en main fut de jeter un coup d'œil à ma boîte mail. Je crois que c'était le réflexe de chaque membre de la famille. Mon cœur de maman tressauta. Il m'avait écrit. Enfin, il nous avait écrit à tous. Fabrice, Eric et Louise étaient en copie, mais c'était à moi qu'il s'adressait. « Maman, pardon pour mon silence radio. Je cherchais les mots pour te dire combien je suis heureux. Ça fait un an que tu m'as offert de parcourir le monde et je profite de ce cadeau inestimable que tu m'as fait. » Je ne sais pas encore comment, mais je sais ce que je veux faire de ma vie. J'ai rencontré des gens tous plus incroyables les uns que les autres, des gens de cultures différentes qui m'ont tant appris, qui m'ont fait mûrir, devenir un homme, je crois. Désolée, maman, tu m'avais toujours dit que je resterais ton bébé, mais ton bébé est devenu un homme. Bref, j'ai vu des endroits tous plus beaux les uns que les autres, des endroits paradisiaques, incroyables. J'ai découvert des couleurs que je ne connaissais pas dans les forêts, dans les ciels, dans les nuages, dans les prairies, sur les plages, dans la mer, dans les lacs. La planète est belle. C'est peut-être, non, c'est certainement la plus belle chose qui existe dans l'univers. Grâce à toi, maman, je sais qui je suis. Je suis un citoyen du monde. Et ce monde, cette planète, je veux les défendre, je veux m'en occuper, je veux les préserver. Je veux y consacrer ma vie. Je ne supporterai pas de rentrer pour me contenter de me déplacer à vélo et de faire mon compost. Attention, ne te méprends pas. Je ne juge pas. Chacun fait ce qu'il peut, comme il peut, en fonction de sa vie. Moi, je suis libre, je suis jeune. Je n'ai pas besoin de grand-chose pour vivre. Ces derniers mois me l'ont appris. Il me faut peu.
Mais il me faut un but, une aspiration. Je suis désolée, maman. Je t'avais dit que je rentrerais un jour. Je ne vais pas rentrer. Je passerai vous voir, vous embrasser, vous serrer dans mes bras et je repartirai. Je vais continuer à voyager, à comprendre, à trouver ce que je peux faire pour être utile. Papa va me répondre que je suis un utopiste, mais je m'en fous. Je veux tout tenter à ma petite échelle pour sauver ce que l'on a de plus beau. Je t'aime, maman, ton Dimi. Je t'aime, mon bébé devenu un homme. Mon cœur explose de fierté. Sois libre toujours, maman. Mon fils, tu n'es pas utopiste. Tu es incroyable. Je suis fière de toi, papa. Dimitri, tu remplis déjà ta mission. Merci de nous faire grandir. Eric. Salut, Dimitri. C'est toi qui as tout compris. Je peux te rejoindre? Louise. Et maintenant, troisième nouvelle pour aujourd'hui. Les encapuchonnés. Ils sont presque arrivés du jour au lendemain, monsieur l'agent. Une véritable invasion. Il n'y avait pas des gens comme ça avant, ici. J'habite là depuis 40 ans et c'est la première fois que je vois ça. Les premiers jours, il y en avait 4 ou 5 et puis, petit à petit, il en est arrivé plus d'un peu partout. On aurait dit qu'ils se multipliaient à vue d'œil. Ils vivent dans le refuge qui était jadis à l'abandon, vous savez, à la sortie de la ville. Non, je ne vois pas trop. Vous avez une adresse ? Si vous avez un plan, je vous montrerai. Je ne sais pas s'ils ont le droit d'être là ou s'ils squattent les lieux. C'est bien comme ça qu'on dit, squatter. C'est ça. Et donc, pourriez-vous me décrire ces individus? La majorité sont des jeunes. Mais il y en a des plus vieux, ça doit être les chefs. Je ne sais pas ce qu'ils trafiquent là-dedans. Enfin, si je sais. Mais je ne les supporte pas avec leurs capuches, leurs grotesques chaussures. Quel goût vestimentaire! Comment peuvent-ils s'habiller ainsi? Comment n'ont-ils pas honte? Vous savez, les jeunes d'aujourd'hui... Ah ben oui, mais là, c'est autre chose. Non, vraiment, on n'est pas obligé d'avoir à supporter ça. La France n'est pas un pays laïque? Moi, je croyais. En tout cas, ça me dérange de les voir entrer et sortir dans ce refuge, tous, là, habillés comme ça. Elle est où, la France laïque, hein? Déjà que maintenant, on célèbre Pâques, Noël, le Ramadan, Hanouka, non? Mais elle est où la laïcité dans tout ça? Je veux pas de religion, moi, aucune. Je veux pas les voir. Je suis athée, point barre. Pas que je préfère une religion à une autre, non. Je les déteste tous. Et je veux pas qu'on me les inflige, c'est tout. C'est ça, la liberté. Ça me dérange autant d'entendre les cloches d'une église sonner que l'appel à la mosquée. Bon, ici, il n'y a pas encore l'appel à la mosquée. Mais ça viendra, vous verrez. Bah pour cela, il faudrait qu'ils construisent une mosquée. Bah comme s'ils allaient s'en priver. On y viendra, je vous dis. En tout cas, pour revenir à mon problème, ça me dérange de voir ces jeunes avec leurs capuches déambuler dans la rue, dans mon quartier et à deux pas de chez moi. Non, mais devoir endurer ça, quelle plaie. Il y en a qui partent de gros colliers autour du cou. C'est tellement ridicule. Comme les rappeurs à la mode? Les rappeurs à la mode? Bah, je sais pas. Le policier tape quelques mots sur son clavier et tourne l'écran de son ordinateur vers l'homme. On peut voir le chanteur Eminem habillé tout noir, avec un pull à capuche sur lequel repose une énorme chaîne au bout de laquelle pend une grosse croix en or. « Comme ça ?» demande le lieutenant. « Ah oui, dites donc, c'est marrant !»« Comme ça, oui. C'est qui ?» Eminem. « Connais pas ?» Bon. De quoi vous plaignez-vous exactement? Parce que pour l'instant, je ne vois pas trop ce que l'on peut faire si ce n'est renforcer la surveillance de votre quartier. Oh ben, ils sont pas dangereux, même si j'ai appris à m'en méfier. Des gens qui dissimulent leur visage sous des capuches, c'est qu'ils ont forcément quelque chose à cacher ou à se reprocher. Vous n'êtes pas d'accord? Peut-être. Je veux plus qu'ils soient là, voilà. Et c'est pour ça que je suis venu vous voir. Il faudrait qu'ils commettent des infractions d'abord.
On ne peut tout de même pas envoyer tous les gens que vous n'aimez pas en prison juste parce que vous ne les aimez pas, ou parce qu'ils portent des capuches et des chaussures grotesques. Et des chaussures grotesques, monsieur. Monsieur Martin. Raymond Martin, monsieur l'inspecteur. On ne dit plus inspecteur depuis 1995, on dit lieutenant maintenant. Oh là, comme à l'armée, ça me rappelle le service militaire. Je préférais inspecteur, moi aussi. Alors, vous savez, mon lieutenant, juge lieutenant, je suis sûre que ce n'est pas très légal ce qu'ils font. J'ai appris qu'ils avaient essayé de refourguer leurs marchandises au bar du coin de la rue. Ils disent que tout est naturel, qu'ils produisent eux-mêmes leurs plants dans le champ derrière le refuge, comme si c'était des écolos, vous savez ? Comme s'ils étaient en train de sauver la planète. J'en peux plus de tout ça, les écolos, les bio-machins. Vous avez déjà goûté du vin bio ? Ils le plantent à la pleine lune, enterrent des cornes d'animaux pour que ça pousse plus vite ou je ne sais quoi. Leur vin sent le fumier, lieutenant. La merde, quoi. Enfin bon, les gens pensent qu'ils sauvent la planète en allant au travail à vélo. Et puis après, ils s'achètent une maison à la campagne avec un petit lopin de terre pour faire des potagers. Mais comment ils y vont, hein ? Ben, en voiture, pardi. Et hop là, pollution. Alors, vous allez me dire qu'ils ont des voitures électriques. J'imagine. Eh bien, c'est pire. Est-ce que vous savez que la batterie d'une voiture électrique contient plusieurs kilos de lithium, mais aussi du cobalt et du manganèse ? Ah, je l'ignorais. Mais je ne vois pas où vous voulez en venir. Je veux en venir que le cobalt est extrait dans les mines du sud du Katanga, en Afrique, par des gamins de 7 ans exploités, mal payés, et qui risquent leur vie pour les bobos français bien pensants qui roulent en voiture électrique. Voilà où je veux en venir. Ah, je vois. Excusez-moi, lieutenant, je m'emporte. C'est juste que je pense que nous devrions nous aimer les uns les autres. Fondre les armes du monde entier dans une énorme cuve pour en faire des poutres en acier que l'on utiliserait pour construire des immeubles pour les gens qui n'ont pas de toit en Inde, en Afrique, en Amérique du Sud. Remplacer le plastique par l'acier et ainsi éradiquer les microplastiques qui polluent notre sol et nos océans. Je pense que les pays du Nord devraient partager leurs richesses avec les pays du Sud afin que plus personne n'ait plus jamais faim, nulle part. Je pense que nous devrions détruire les frontières entre les pays, être unis quelle que soit notre couleur de peau, lutter tous ensemble contre la hausse des températures et la fonte glaciaire des pôles, afin de préserver notre jolie planète et réserver un beau futur à nos enfants. Car ce monde, c'est la seule chose que nous ayons. Et comme des enfants gâtés, égoïstes, nous l'usons ici et maintenant, sans penser aux autres qui viendront demain. Nous ne pensons qu'à nous. Il est temps de penser aux autres, à ceux qui ne sont pas encore nés. Et puis, éradiquer les religions aussi. Elles sont inutiles et sont à l'origine des guerres. Je comprends, monsieur Martin. Mais revenons-en à votre problème. Mais c'est ça mon problème. La religion ? Le policier hausse les sourcils et plonge son regard dans le procès-verbal qui s'affiche sur l'écran de son ordinateur. J'aimerais revenir à ce que vous m'avez dit, je cite, « J'ai appris qu'ils avaient essayé de refourguer leurs marchandises au bar du coin de la rue. Ils disent que tout est naturel, qu'ils produisent eux-mêmes leurs plants dans le champ derrière le refuge. J'ai pris des photos. Je ne les ai pas apportées, mais la prochaine fois, je vous montre ça. Enfin, si vous n'êtes pas allé voir avant. C'est ce que vous devriez faire. Allez voir par vous-même, lieutenant. » Sortir de votre bureau un peu. C'est des plantes feuilles vertes qui s'élèvent à 1 mètre du sol ou plus. Ah, c'est des jolies plantes, hein ? Je dis pas que c'est pas joli. Il y en a bien 500 mètres carrés, facile. À le voir, on pourrait croire que c'est de la mauvaise herbe ou que sais-je. Mais il n'y en avait pas avant, je peux vous l'affirmer, je connais bien l'endroit. Quand j'étais môme, j'allais jouer là-bas. Alors voilà. Ces gens s'installent alors qu'on ne les a même pas invités. Et puis ils plantent leurs champs, et ils font leurs trucs dans un laboratoire, enfin, je ne sais pas comment ça s'appelle, en toute impunité. Ah, c'est bien ça, on dit laboratoire. Et après, ils vont vendre tout ça, et personne ne dit rien.
Ah, je vous promets que nous allons nous pencher sur ce sujet, monsieur Martin. Ah ben, j'espère. Je ne sais pas si c'est trop légal tout ça, monsieur l'agent. Je voulais juste vous prévenir. Il y en a pour qui c'est leur métier, mais eux, là, ils peuvent vendre comme ça, sans licence, ni rien. Le policier éclate de rire. Ben non, c'est interdit. Eh bien, raison de plus pour mettre un bon coup de pied dans la fourmilière. Mais ne vous inquiétez pas, monsieur Martin. Je vais tout de suite envoyer quelques hommes là-bas. Ah ben ce serait bien, lieutenant, ce serait bien. Bon, tenez, regardez ce plan et dites-moi exactement où tout se passe. Ici, lieutenant, dans cette rue. Et le refuge est à ce carrefour. Je vous remercie. Nous allons faire le nécessaire. Une fois que l'homme est sorti du bureau, le policier décroche le téléphone. Allô, Olivier ? J'ai une personne qui vient de faire une déposition contre un réseau de trafic de cannabis. Dans le refuge à la sortie de la ville, rue d'Alembert. Oui, c'est ça. Un champ de cannabis. Apparemment, on le voit de l'extérieur parce que l'homme a pris des photos. Oui, c'est ça. Le coin est truffé de mecs en capuche.

0: Non? Parce que dans ton refuge, il n'y a que des moines. Des moines? Ben oui, c'est un genre d'abbaye. L'officier éclate de rire, demande à ses hommes de rentrer au service et raccroche. Devant lui, il revoit le visage bourru de Raymond Martin. « Vous avez rien compris à ce que je vous ai raconté, lieutenant ?» l'entend-il lui dire, mécontent. « Les types que je veux plus voir en bas de chez moi, ils n'ont pas des baskets. C'est des sandalettes hideuses et ils portent des croix autour du cou. C'est des moines. Et les plants, c'est pas du cannabis, c'est du houblon pour fabriquer leur foutue bière qu'ils essaient de refourguer aux commerçants du coin. La France, c'est un état laïque ou pas? Alors je veux plus les voir, monsieur l'agent. Ces moines, je veux plus les voir !»
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1: Ça s'est passé un 26 avril 1986, l'explosion de la centrale de Tchernobyl en Ukraine. Un accident nucléaire majeur en Union soviétique, le plus important de l'histoire en Europe. Le nombre de morts et blessés reste inconnu pour l'heure. Une catastrophe auréolée de mystères et de non-dits en France. Tchernobyl représente dans les années 80 un complexe industriel majeur et innovant pour les soviétiques. Cette centrale électrique est alors l'une des plus grandes d'Europe avec ses 4 réacteurs nucléaires, des réacteurs de type RBMK, un procédé propre à l'URSS qui utilise du graphite dans la combustion, permettant d'employer un uranium moins enrichi pour la création de chaleur et surtout dégageant du plutonium pour un usage militaire, un réacteur 2 en 1 en quelque sorte. Pripyat, située à 3 km de la centrale, regroupe 50 000 habitants. La ville a poussé comme un champignon et représente une vitrine pour l'URSS. De grandes avenues boisées, des magasins, une piscine et un centre culturel. Toutes les familles ont leur appartement, tout est paisible, jusqu'à ce 26 avril 1986. La catastrophe nucléaire que nous connaissons aujourd'hui a lieu en pleine nuit, lors d'un test de sécurité sur le réacteur numéro 4. Je vous plonge dans le cœur de l'accident. Depuis plusieurs années, et ce malgré la mise en service de Tchernobyl, les autorités soviétiques veulent essayer de vérifier le système de secours. En cas de coupure électrique, des groupes électrogènes se mettent immédiatement en route pour continuer à alimenter les réacteurs en eau froide afin de refroidir l'uranium et éviter une surchauffe. Tout va bien jusque-là. Sauf qu'il faut 90 secondes pour que l'eau reprenne dans les circuits, ce qui est jugé trop dangereux. Les chercheurs soviétiques trouvent alors divers procédés pour pallier cette difficulté. Le problème, c'est que rien n'a jamais été testé, rien. Un premier essai 4 ans avant montre des soucis de régulation et d'emballement sur le réacteur numéro 3. Le test est répété en 1984, mais échoue de nouveau. En 1985, à nouveau des résultats négatifs. Un quatrième essai est programmé pour avril 1986. À l'occasion d'un arrêt pour maintenance du réacteur numéro 4. Les équipes suivent les procédures. En pleine nuit, pourtant, les incidents s'enchaînent. Les erreurs humaines aussi. L'équipe de nuit n'est pas formée pour l'exercice. La pression du réacteur s'élève brutalement, les systèmes d'urgence pour la régulation de la température ont été désactivés pour le test, alors que les techniciens enclenchent les manœuvres pour limiter la chaleur dans le réacteur numéro 4, la pression continue de grimper. À 1h23, le réacteur explose. Une première détonation, puis une seconde, une onde de choc titanesque secoue les alentours de Pripyat. Le réacteur numéro 4 a atteint 100 fois sa puissance nominale. On estime que l'explosion équivaut à une centaine de bombes atomiques comme celle

0: Lancé sur Hiroshima. Les habitants parlent d'un halo de lumière venant de la centrale. Ce n'est que le lendemain qu'on découvre le cœur éventré. Sans le savoir, un hélicoptère soviétique survolant le lieu de la catastrophe filmera le réacteur en fusion plus bas. Dès lors, un long mensonge commence de la part des soviétiques. Les pompiers, eux, s'organisent pour éteindre l'incendie, des efforts en vain. La plupart des soldats du feu sont irradiés au bout de quelques heures, brûlés s'étant approchés au plus près de la catastrophe sans en connaître les risques. Leurs bottes fondaient tout comme le goudron. À Pripyat, la vie continue, des mariages sont même célébrés le lendemain, un samedi. Personne ne sait ce qu'il se passe vraiment à la centrale. Ce n'est que 30 heures après l'accident que le Kremlin se décide à faire évacuer la zone. Plus de 1000 autocars sont affrétés pour les 50 000 habitants de Pripyat. Attention, attention, chers camarades, les représentants du Conseil des députés du peuple de la ville informent que suite à l'accident survenu à la centrale nucléaire de Tchernobyl, les niveaux de rayonnement indésirables ont évolué. Deux jours plus tard, le 28 avril, des experts suédois détectent une fuite radioactive. À la base, ils croient à un incident sur une centrale suédoise avant de détecter des radiations partout sur le pays. Ils donnent l'alerte. Les soupçons grandissent, quelque chose vient de se passer en Europe. Les gouvernements s'organisent, certains légumes et fruits sont interdits à la consommation, le lait également. En Pologne, on conseille même aux habitants de prendre de l'iode. En France, rien de tout ça. Le flou domine. Le professeur Pellerin, directeur du service central de protection contre les rayonnements ionisants, est invité sur les plateaux de télévision. Il se veut rassurant dès le début.
1: On a fait tellement de catastrophisme sur le plan du nucléaire qu'on risque de déclencher des paniques. Alors je voudrais bien dire ici clairement que même pour les Scandinaves, la santé n'est absolument pas menacée. C'est un phénomène que nous suivons tous, toutes les personnes compétentes dans ce domaine, sur le plan européen et mondial d'ailleurs, et qui est très intéressant à suivre pour les enseignements qu'on en tirera.
0: Trop rassurant, il s'entête dans ses certitudes. Deux jours plus tard, un bulletin météo d'Antenne 2 revient sur la catastrophe. Sur une carte appelée à devenir célèbre, on y voit l'anticyclone des Açores bloquer le nuage radioactif. Sur la carte, un stop va faire polémique, renforçant l'idée que la radioactivité est bloquée à la frontière.
2: En France, l'anticyclone des Açores s'est développé. La météo affirme qu'il restera jusqu'à vendredi prochain suffisamment puissant pour offrir une véritable barrière de protection.
0: Dans un documentaire inédit diffusé sur TMC en avril 2026, 40 ans après la catastrophe, la présentatrice météo de l'époque, Brigitte Simonetta, revient sur cette carte.
3: C'est un épisode qui est toujours difficile pour moi. C'est vraiment un épisode douloureux. J'aurais dû mettre un point d'interrogation à côté du stop. Autant j'assume totalement, mais totalement, mon erreur, ma faute. Appelez-la comme vous voulez. Autant je réfute totalement et avec autant de force le complot. Moi, je ne complotais pas avec le gouvernement.
0: Un témoignage très fort, comme vous l'entendez dans ces extraits de 21h Média, l'émission de Julien Belver diffusée sur TMC qui est disponible en replay.
3: Je voudrais présenter mes excuses.
0: Les valeurs météorologiques étaient vraies. Seulement, le stop placé sur la carte relève d'une erreur d'appréciation humaine. Dès le lendemain, la chaîne mentionne que le nuage radioactif est déjà présent en France. Le 30 avril, on détecte des gaz ionisants à Monaco, puis dans le Midi. Le panache va circuler partout sur le pays durant quelques jours. Il est trop tard. Le mythe du nuage bloqué à la frontière est créé et perdurera de nos jours comme mensonge d'État. Il faut dire que les politiciens n'ont pas aidé. À l'époque, François Mitterrand, président de la République, vient de nommer Jacques Chirac à Matignon. C'est la première cohabitation. Les deux hommes ne souhaitent pas inquiéter les Français, le pays étant fortement nucléarisé. Ils ne veulent pas non plus donner des arguments politiques aux écologistes et anti-nucléaires. De plus, François Mitterrand soutient la perestroïka de Mikhail Gorbatchev en Union soviétique. Ni le Premier ministre, ni le président ne vont intervenir dans les médias, renforçant ainsi le sentiment d'un mensonge d'État qui, sans en être un, va le devenir. Dans les jours qui suivent l'explosion du réacteur numéro 4, on s'active enfin en Ukraine pour refroidir le réacteur. L'armée et 600 000 volontaires, les liquidateurs, vont s'affairer pour dépolluer le site, refermer le réacteur et construire un sarcophage. Des hommes souvent mal équipés qui passent quelques minutes sur le toit du réacteur pour pelleter tous les débris. Des hélicoptères de l'armée rouge sont réquisitionnés. Entre le 26 avril et début mai, plus de 5000 tonnes de sable, de plomb et d'argile vont être larguées sur le réacteur afin d'arrêter la fusion. Il faudra attendre le 14 mai pour que le dirigeant soviétique Mikhail Gorbatchev prenne la parole publiquement. Dans un discours télévisé, il revient sur le déroulé de la catastrophe de Tchernobyl.
4: Ni les politiques, ni même les scientifiques n'étaient préparés à saisir la portée de cet événement.
0: Voilà ce qu'expliquera le leader soviétique. Au total, plus de 130 000 personnes ont été évacuées. Près de 3 semaines après l'explosion, le nuage radioactif est déjà bien loin de la France. Aujourd'hui encore, il n'y a pas de bilan définitif de la catastrophe. Le rapport officiel fait état de 30 morts, des pompiers, du personnel de la centrale, irradiés gravement. Les bilans de l'ONU estiment qu'au moins 4000 personnes sont mortes des suites des radiations. Les chiffres vont jusqu'à 100 000 décès selon les estimations et prédictions. Il est difficile de corréler les différents types de cancers et leucémie suite à l'explosion même, puis le passage du nuage et les retombées radioactives sur les sols. Parmi les liquidateurs, plusieurs dizaines de milliers sont morts sans qu'on connaisse clairement le nombre de victimes. Cette catastrophe intervient à une période charnière de l'URSS. Elle traduit son déclin économique et technologique en pleine guerre froide. Dorénavant, la centrale de Tchernobyl est en plein dans la zone de conflit entre la Russie et l'Ukraine. Un premier sarcophage de plomb et béton fut construit à la hâte en 1986 après la catastrophe. Sa durée de vie était estimée à 30 ans. Un ouvrage plus conséquent est achevé en 2016. Le sarcophage fait 36 000 tonnes et 108 mètres de haut. Il recouvre complètement le réacteur numéro 4, son coût total 1,4 milliard d'euros. J'espère que cet épisode vous a plu. J'ai essayé d'y relater au mieux les conditions techniques de l'accident, ses conséquences et les infox en France sur le nuage radioactif. De nombreux éléments peuvent encore être abordés. Le travail périlleux des liquidateurs, les répercussions médicales suite à l'explosion, le pied d'éléphant aussi, et toute l'activité dans la centrale après l'accident. Les réacteurs numéro 2 et 3 ont d'ailleurs continué à fonctionner et n'ont été arrêtés que dans les années 2000. Tchernobyl devait accueillir 2 réacteurs supplémentaires et évidemment, le projet a été abandonné après l'explosion. Aujourd'hui, Pripyat est une ville fantôme, figée dans le temps. Des excursions sont organisées dans les alentours de Tchernobyl. Le site devient un lieu de tourisme ultra sécurisé, dont certains youtubeurs se font l'écho.
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L'abbaye de Valserie, du milieu du XVIe siècle jusqu'à la Révolution française. Après cette triste période de la guerre de Cent Ans et la remise en état de l'abbaye jusqu'au milieu du XVIe siècle, évoquée dans l'épisode précédent, nous arrivons à cette période que l'on appelle Renaissance. De nouveau, un peu d'histoire permet de comprendre la situation à cette époque. La fin du XVe siècle a vu de grosses évolutions techniques et artistiques. L'art de la guerre a été modifié avec l'utilisation de la poudre et des canons. L'invention de l'imprimerie a permis le développement de la communication et des connaissances. La découverte de l'Amérique a modifié les pensées sur le monde réel, ainsi que le déplacement de la richesse et de la puissance vers l'Espagne et le Portugal. Les guerres en Italie, la date de la victoire de Marignan par François Ier en 1515 est bien connue par tout le monde, ont modifié le rapport avec les arts, aussi bien l'architecture, la peinture, la sculpture et la philosophie, par l'influence du style de la Rome antique et par les artistes italiens. Léonard de Vinci, Michel-Ange, Raphaël, Botticelli, pour ne mentionner que les plus connus. C'est donc cette influence qui a entraîné l'appellation « Renaissance ». L'art romain, encore fort influent en Italie, a été réintroduit en France dans l'art et la construction et a supplanté progressivement l'art gothique flamboyant dans la première moitié du XVIe siècle. La construction du château de Villers-Cotterêts sous François Ier est le plus bel exemple de cet art nouveau dans le Valois. Mais cette période n'a pas été de tout repos. Avec la fin de la guerre de Cent Ans et la reprise progressive d'une certaine richesse de l'Église, les mœurs s'étaient relâchées chez les religieux ainsi que dans la population. Simultanément, deux tendances de retour à la rigueur ont débuté. L'une par Martin Luther, en Allemagne, vers 1517, qui s'indigne du comportement du pape avec ses indulgences lucratives et fonde le protestantisme qui remet en cause certains des fondements du christianisme. L'autre, avec Jean Calvin, né à Noyon, qui rejoint le protestantisme en 1530 et aura une forte influence en Suisse. L'intransigeance humaine provoquera les guerres de religion de 1562 à 1598, entre catholiques et protestants, dans une partie de l'Europe influencée par ces nouvelles idées. D'autre part, les courants politiques ont également attisé ces combats. En 1567, les protestants saccagent le Valois, et les abbayes sont bien évidemment des cibles privilégiées. Les historiens mentionnent un saccage à lieu restauré, mais l'archéologie n'a rien révélé. Seul le moulin a été détruit suivant les archives. À Valserie, le problème est plus complexe. Les historiens décrivent un véritable massacre des religieux par les protestants et mentionnent qu'au château de Coeuvres, à 2 km de l'abbaye, les protestants faisaient la fête en regardant la fumée montant de l'abbaye en feu. Il faut dire que ce château appartenait à Jean d'Estrées, huguenot, autre nom donné aux protestants, qui était le père de Gabrielle d'Estrées. Celle-ci, bien connue, sera la favorite du roi Henri IV, qui lui-même est venu au château de Coeuvres ultérieurement à ces événements. L'absence d'archives entraîne une incertitude de l'histoire, surtout qu'une répétition de ces atrocités avec celle de la guerre de Cent Ans met un doute sur la réalité des faits. Toutefois, c'est encore avec l'archéologie du bâti, c'est-à-dire l'analyse des constructions, que la réalité peut faire jour. Les écrits mentionnent qu'à la fin du XVIe siècle, l'abbé Louis de Lamay entreprend la reconstruction de l'abbaye, ce qui laisse supposer qu'il s'agit bien des destructions par les protestants et non celles de la guerre de Cent Ans. Son successeur, Denis de Loris,
refait totalement l'aile nord des bâtiments conventuels. Puis, l'abbé Claude Danivel de Mennevillette fait reconstruire l'église et le cloître dans la seconde moitié du XVIIe siècle et au début du XVIIIe siècle, excepté le chœur qui n'avait pas brûlé, suivant un document. Pour finir, les prieurs Dureau, puis Cabaret, remanient l'aile orientale dans laquelle se trouve la belle salle capitulaire du XIIe siècle. Récemment, lors des travaux de sécurisation des murs, des éléments d'architecture du Moyen-Âge, c'est-à-dire des pierres sculptées, carreaux de pavement décorés du sol de l'église, ont été mis au jour à l'intérieur des maçonneries des murs réalisées au XVIIIe siècle dans l'aile orientale, peu de temps après la reconstruction de l'église. Il est donc tout à fait logique de conclure que l'église a bien été détruite au cours des guerres de religion, avec possibilité de réutilisation pour les murs du XVIIIe siècle des gravats provenant du démontage assez récent des ruines de l'église. Bien évidemment, il est possible que l'abbaye, ayant retrouvé sa richesse, l'abbé de Mennevillette a décidé de faire une nouvelle église dans le style du XVIIe siècle. Néanmoins, un ouvrage, que l'on appelle Hagiologue, édité par l'abbaye Prémontré d'Averbode en Belgique, mentionne que tous les 30 septembre, les religieux prémontrés vénèrent les martyrs de Valserie en 1567. En conclusion de ces remarques, il est possible d'affirmer que les destructions pendant la guerre de Cent Ans n'ont pas été trop importantes, au vu des restes des constructions d'origine. Par contre, c'est bien au cours des guerres de religion que le massacre des religieux et la forte destruction de l'abbaye ont eu lieu. Petite anecdote sur l'abbé Claude Danivel de Mennevillette. En 1672, cet abbé a été élu par les religieux de Valserie. Ancien conseiller et aumônier du roi, vicaire général de l'ordre de Prémontré, c'est un gestionnaire avisé et rigoureux. Par son action, l'abbaye acquiert sous son abbatiat plusieurs fermes et qui complètent le gros domaine de Valserie. Il fait reconstruire l'église et le cloître. Toutefois, c'est un personnage haut en couleur. De son vivant, il fait construire son mausolée en marbre qui coûte une fortune à l'époque et le place dans l'église. Puis, il cède à la demande de l'évêque de Soissons qui souhaitait prendre la manse de l'abbaye, c'est-à-dire les revenus, avec, en échange, son appui pour que l'abbé devienne évêque de Laon. Malheureusement, ceci n'aura pas lieu et l'abbé, rejeté par les religieux en 1713, devra se réfugier dans un logis à La Ferté-Milon, où il décédera quelques années plus tard. À partir de son départ, c'est donc l'évêque de Soissons qui devient abbé. Et après, c'est le passage en commande. Les futurs abbés seront nommés par le roi sans l'avis des religieux.

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1: Une autre découverte importante a eu lieu en 2025, lors de travaux sur le mur de la façade du bâtiment oriental qui avait été remanié au XVIIIe siècle par le prieur Dureau. À l'intérieur de la maçonnerie du mur de la façade, plusieurs éléments des voûtes de la salle capitulaire du XIIe siècle avaient été placés lors de ces travaux pour servir de blocage, c'est-à-dire de remplissage au milieu du mur. Ces pierres provenaient d'une travée supplémentaire de la salle capitulaire d'origine, qui a donc été démontée au XVIIIe siècle, ceci afin de permettre une façade continue sur toute la longueur du bâtiment, comme on peut la voir actuellement. Cette solution d'une travée supplémentaire était déjà envisagée par suite de travaux en 2019. Un pilier du XIIe siècle avait été découvert, englobé dans la maçonnerie du mur du XVIIIe siècle, ce qui laissait deviner cette disposition débordante de la salle capitulaire d'origine. Ceci prouve une nouvelle fois que les destructions de la guerre de Cent Ans n'ont pas été trop importantes, la salle capitulaire étant conservée en totalité après cette guerre. Par contre, dans la partie ouest, du côté du cloître, des reprises de maçonnerie ont été effectuées après les guerres de religion et la destruction du cloître à cette époque. Malgré les destructions ultérieures que nous évoquerons dans les futurs épisodes, les ruines actuelles, les archives, une aquarelle du peintre Tavernier de Jonquière à la fin du XVIIIe siècle, des photos prises avant la guerre de 14-18, ainsi que des relevés architecturaux effectués par l'association de sauvegarde, il est donc possible de restituer assez précisément l'abbaye telle que Tavernier de Jonquière avait pu l'admirer juste avant la Révolution. Une grande église de 47 mètres de long à l'intérieur, refaite dans un style classique du XVIIe siècle, sauf le chœur qui avait gardé son style gothique primitif. L'église d'origine était plus grande, mais au moment de sa reconstruction, la communauté était réduite à une quinzaine de chanoines, ce qui permettait de limiter l'ampleur des travaux. Un cloître classique également, avec des allées de 35 mètres, ce qui est assez important par rapport aux autres abbayes. Un bâtiment nord, encadré par deux pavillons plus hauts à deux étages, le tout faisant 70 mètres de long. Un bâtiment oriental de 40 mètres de long, sur sa structure médiévale du XIIe siècle, avec la salle capitulaire en particulier, la façade externe a été refaite dans un style classique au XVIIIe siècle. Cette façade présente une forte similitude avec celle de l'abbaye de Lompont située à 8 km. Il n'est pas impossible que ce soit le même architecte ou les mêmes compagnons qui ont œuvré sur les deux chantiers. Dans ce bâtiment, une grande salle de travail pour les religieux, c'est-à-dire pour les lectures et écritures, a été aménagée au rez-de-chaussée avec une voûte en pierre surbaissée ou en anse de panier, comme on l'appelle. Cette salle faisait plus de 18 mètres de long pour une largeur de près de 8 mètres. L'ensemble de cette abbaye du XVIIIe siècle a ainsi été restitué précisément par des dessins. Ces derniers sont visibles lors de la visite de l'abbaye. Dans la seconde partie du XVIIIe siècle, la vie monastique se poursuit. Un certain déclin apparaît avec l'accaparement d'une partie des revenus par les abbés commendataires. Ceux-ci, nommés par le roi, ne voient en leur fonction qu'un moyen de s'enrichir. Depuis un certain temps, la communauté était réduite, les religieux n'étaient que 13 en 1790. Une autre anecdote est à signaler. Au XVIIIe siècle, l'abbaye possède de vastes bâtiments et accueille des personnalités de renom qui sont malades. Parmi ceux-ci, le comte de Fuentes, Louis Gonzague de Pignatelli, y est interné en 1780 par suite de sa démence. C'est un noble espagnol qui vivra dans l'abbaye jusqu'à la Révolution. Sa libération, peu de temps auparavant, lui permettra son retour en Espagne et d'échapper aux dangers révolutionnaires pour les nobles. Nous ne connaissons pas les raisons exactes de son arrivée à Valserie. S'agit-il bien de démence ou d'une mise à l'écart en fonction de sa conduite ? La vie de l'abbaye s'arrêtera à la Révolution française, Nous en reparlerons lors du prochain épisode qui concernera la période révolutionnaire et les 19e et 20e siècles à Valserie. À bientôt. N'hésitez pas à venir visiter l'abbaye d'avril à octobre, le samedi après-midi à 14h30 et 16h, le dimanche à 10h, 14h30 et 16h. C'est une visite guidée, une participation de 5 euros est demandée aux adultes pour aider l'association de sauvegarde et ses bénévoles à la restauration de l'édifice.

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2: Les foulées de Boissy-Frénois reviennent le dimanche 7 juin pour une 8e édition. Les inscriptions sont ouvertes. Alors au programme cette année, des courses de 5, 10, 15 et 20 km, un canicross de 5 km et une marche de 8,5 km. Les récompensés seront les 3 premiers de chaque épreuve, la première féminine de chaque course, le club le plus représenté et une médaille sera offerte à tous les participants. Le départ et l'arrivée s'effectueront au stade de Boissy-Frénois. Alors pour plus de renseignements, allez faire un tour sur la page Facebook ami/Boissy-Frénois. La course de caisse à savon organisée par l'Union sportive crépinoise en partenariat avec la ville de Crépy-en-Valois est de retour le jeudi 14 mai. Venez encourager les associations, entreprises et commerçants locaux sur la piste et vivez une journée des plus animées. La course prendra de nouveau place sur la route de Pierrefonds avec sa descente infernale et ses virages serrés. La course du matin aura lieu de 11h à 12h30 et celle de l'après-midi de 14h à 15h30. L'accès sera libre et gratuit. Vous trouverez buvette et restauration sur place.
3: L'US Crépy-en-Valois Football vous donne rendez-vous le samedi 9 mai de 9h à 19h au complexe sportif Patrice Covin à Crépy pour son tournoi de football de la fraternité au profit d'une association caritative. Un événement pour le bien vivre ensemble ouvert aux habitants, aux entreprises et aux associations. Au cours de la journée, les animations pour petits et grands se succéderont autour des terrains. Alors venez nombreux, vous trouverez buvette et restauration sur place. La prochaine conférence des Jeudis du Musée aura lieu le jeudi 7 mai à 19h au musée de l'Archerie et du Valois à Crépy. Elle aura pour thème « De la fouille au musée, comment étudier et présenter la préhistoire ». Le cas du musée de préhistoire d'Île-de-France à Nemours. Elle sera animée par Jean-Luc Rieux, chargé de mission au Centre départemental d'archéologie de la Bassée. L'entrée sera gratuite dans la limite des places disponibles. À Trumilly, l'association Trumilly en fête organise sa brocante annuelle le vendredi 8 mai de 6h à 17h. Tout au long de la journée, près de 60 exposants vous attendront pour chiner, flâner et dénicher de bonnes affaires dans une ambiance conviviale et familiale. De nombreuses animations et stands rythmeront l'événement. Food truck, buvette, stand de crêpes, vendeurs de glace, artisans apiculteurs et stands de pêche au canard pour les plus jeunes. Au programme également, dédicace des écrivains locaux, Gérard Bertuzzi et Alain Bron, et exposition de tableaux réalisés par une peintre amateur. D'autres découvertes et surprises seront également au rendez-vous, un moment de partage, de découverte et de bonne humeur, à vivre en famille ou entre amis, le vendredi 8 mai à Trumilly.
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1: Retour sur la naissance de la plus ancienne compétition de ballon rond de l'Hexagone. Eh bien, c'est un 7 octobre que les premières joutes officielles de la Coupe de France ont débuté. Nous sommes en effet le 7 octobre 1917, lorsque se jouent les premières minutes de cette toute nouvelle compétition. En ce début d'automne, et qui plus est en pleine période de guerre, elles sont 48 équipes sur la ligne des départs pour cette première édition. 16 équipes sont exemptées de premier tour. Premier tour qui se déroule aux quatre coins de la France. Pour être exact, presque les quatre coins, puisque les clubs de l'Est et du Nord du pays, sous le feu des combats, ne peuvent prendre part à la Coupe. Côté résultat, alors que l'Olympique de Marseille étrille l'Hercules de Monaco sur le score de 7-0, à Rennes, la Tour d'Auvergne fait même plus fort en infligeant un cinglant 8-0 à son voisin de l'Entente Rennaise. À Lyon, le Lyon Olympique Université, le Loup, remporte son duel face à Dijon 4-1. Parmi tous ces clubs présents à ce premier tour qui s'apparente à un 32e de finale, très peu verront au-delà des 8e. Rappelons le nom du vainqueur de cette première édition, l'Olympique de Pantin, qui se défait du FC Lyon en finale et qui sera à tout jamais le lauréat originel de la vieille dame.
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8: Je suis aujourd'hui à Villers-Cotterêts avec Jeanne Roussel, qui a été élue maire de Villers-Cotterêts lors des dernières élections municipales de mars. Bonjour Jeanne Roussel. Donc vous êtes élue au deuxième tour avec 52,51% des voix devant Gaëlle Lefèvre grâce à la fusion de deux listes, donc la vôtre et celle de Cédric Saint-Sulpice. Gaëlle Lefèvre donc qui se présentait en tant que Rassemblement National. Et donc vous faites suite à 12 ans du Rassemblement National qui était donc à la tête de la mairie. C'est une nouvelle ère qui s'ouvre. Comment vous l'appréhendez cette ère? Comment vous arrivez à ce poste?
9: Alors bonjour à tous déjà. Alors oui, c'est une nouvelle ère, c'est bien résumé. C'est une page qui se tourne à Villers-Cotterêts. Il y avait une forte attente à plusieurs titres. Déjà, vous avez parlé de l'étiquette Rassemblement National. Ça, c'est quand même une étiquette particulière, qui est très très marquée, qui a une idéologie très marquée et qui n'est pas la mienne, qui n'était pas celle de mes colistiers. Et sur cette étiquette politique, évidemment, on avait à cœur de vouloir changer cette étiquette qui est négative selon nous. Et on a été la seule ville de France qui était tenue par le Rassemblement National qui n'est pas repassée Rassemblement National. Donc c'est une petite victoire, on en est assez fiers. Mais au-delà de cette étiquette politique et de l'idéologie, encore une fois, qu'on ne partage pas du tout, donc au bout de deux mandats, donc ça faisait 12 ans de gouvernance de M. Briffaut qui était maire, on s'est aperçu et les Cotteréziens se sont aperçus que la ville était absolument mal gérée.
8: Dans quel sens, hein?
9: Dans le sens où beaucoup d'immobilisme et aucune action. Donc ce qui s'est vu dans les budgets, notamment, alors le point positif pour nous, c'est qu'on a un petit peu d'argent de côté, puisque rien n'a été fait en 12 ans, pas d'investissement. Donc voilà, mais on part vraiment d'une page blanche. Ce manque d'investissement, il n'y a pas que nous qui l'avons noté.
8: Il y a des investissements quoi, dans l'urbanisme, les structures...
9: Déjà, l'entretien de la ville. Là, vous êtes à l'hôtel de ville aujourd'hui, et je suis ravie de vous accueillir, mais... Je ne sais pas si vous avez fait attention en arrivant, mais les bâtiments, l'extérieur, l'intérieur, ne sont pas du tout entretenus. Donc déjà, ce n'est pas une bonne image de la ville.
8: Comment vous expliquez ça, en fait, qu'il y a cet immobilisme?
9: Alors, il y a deux solutions, ou peut-être qu'elles se cumulent. Il y avait eu une vague de maires RN dans les années 90, et là, ils avaient beaucoup dépensé d'argent. Ils avaient plutôt vidé les caisses et endetté les villes. Donc je pense que là, ils se sont dit, oh là là, il faut qu'on fasse attention. Donc surtout, on ne va rien faire. Comme ça, au moins, on va pas se tromper.
8: C'est l'extrême inverse.
9: Voilà, c'est l'extrême inverse. On peut dire ça. Donc soit ça, soit juste de l'incompétence, parce que être élu d'une ville de plus de 10 000 habitants, c'est quand même, ça ne s'improvise pas. Et dépenser de l'argent, entre guillemets, pour faire des investissements,
8: c'est nécessaire.
9: C'est nécessaire et ça demande une compétence, une technicité. C'est pas juste sortir son chéquier et faire des chèques. Il y a des études, il y a des règles comptables à respecter, il y a des plans pluriannuels d'investissement, il y a tout un travail d'audit, d'organisation, d'anticipation. Faire des choix sur des priorités. Donc tout ça, c'est un vrai travail. Donc, et ça, ils n'ont pas su le mettre en place.
8: Et vous donc, vous avez un programme, j'imagine, d'investissement?
9: Exactement. On a un programme sur les 6 ou 7 ans de mandat, puisque le mandat va peut-être durer 7 ans en raison d'un chevauchement d'élections. Donc il y a des choses qu'on va pouvoir faire rapidement, d'autres à plus long terme. Mais ce qui est sûr, et ce qu'on avait dit pendant la campagne électorale, on ne l'a pas caché, c'est qu'il y aura une période de rattrapage. Parce que là, on fait le tour des services et j'étais encore ce matin au centre technique municipal et on voit à quel point il n'y a pas de moyens humains, il n'y a pas de moyens matériels. Donc on ne peut pas demander aux agents de la ville d'entretenir la ville, de garder la ville propre, de mettre des fleurs, d'entretenir les écoles si on n'a aucun moyen.
8: Donc ça veut dire que vous allez embaucher.
9: On va être obligé. C'est une bonne chose. Ouais. Sauf que ça va arriver d'un coup. Par exemple, au centre technique municipal, il n'y a pas de tondeuse.
8: C'est curieux, ça, oui.
9: Enfin, voilà, c'est un peu anecdotique, mais c'est quand même révélateur de l'état dans lequel...
8: Base, en fait,
9: non, il n'y a rien. Et moi, je disais toujours, j'ai peur qu'on trouve des cadavres dans les placards, mais en fait, non, on ne trouve rien. Il n'y a rien, c'est le désert, c'est le néant. Alors bon, on va prendre les choses de manière positive, on va se dire qu'on part d'une page blanche et qu'on va pouvoir faire ce que nous, on souhaite, et surtout ce que les Cotrésiens attendent. Il y a beaucoup, beaucoup de travail et surtout la mise en place va prendre un petit peu de temps, mais on est à l'offensive et on va bientôt pouvoir faire des réalisations. Je pense à l'éclairage public, ça c'est quelque chose qui est très attendu. Mais je crois qu'à Crépy-en-Valois, d'ailleurs, c'était attendu aussi. C'est allumer l'éclairage public un peu plus tard dans la soirée, parce qu'actuellement, ça s'éteint à 23h. Et on est quand même une ville de plus de 10 000 habitants. À 23h, les gens ne sont pas tous chez eux à ne pas sortir. On a beaucoup de gens qui travaillent à Roissy, qui sont en horaire décalé, notamment des femmes. Et ça crée un gros sentiment d'insécurité. Je parle de sentiment, parce que ce n'est pas forcément de l'insécurité. Cette semaine, normalement, ça va être allumé plus tard.
8: Je crois jusqu'à minuit, quelque chose comme ça, non?
9: Jusqu'à 1h30 du matin.
8: D'accord.
9: Parce qu'on a des établissements qui ferment à 1h du matin, notamment
8: oui,
9: le week-end.
8: Des restaurants, etc.
9: Voilà. Et donc, pour permettre mettre aux gens de rentrer
8: chez eux sereinement.
9: Exactement.
8: Quelles sont les infrastructures existantes à Villers-Cotterêts? Donc, j'imagine qu'il y a pas mal de commerces.
9: Alors, commerce, oui.
8: Des entreprises aussi.
9: Oui. Alors, commerce. À Villers-Cotterêts, on a un potentiel extraordinaire. Mm-hmm. Hein. Maintenant, il faut tout mettre en lien, il faut tout organiser. Encore une fois, il faut donner des moyens ciblés pour être efficace. Les commerçants, ils attendent beaucoup, notamment les retombées de la Cité internationale de la langue française, parce que cette cité est là et on en est ravis. C'est une chance d'avoir ça dans une ville. Je pense que tous les maires de France auraient aimé qu'il y ait plus de 210 millions d'investissements dans leur ville. Maintenant, il faut que ça profite plus aux Cotrésiens, notamment aux commerçants. Donc là, il faut qu'on travaille sur des flux, aider les commerces à s'installer, à avoir un joli centre-ville, tout ce qui est attractivité. Donc on a une réunion là prochainement avec l'association des commerçants qui vont nous faire part de, de leurs idées. Et puis nous aussi, on a des propositions à leur faire. Après, vous avez cité l'emploi. On a un bassin d'emploi de 5000 emplois. On a des très belles entreprises. On a le siège français de Volkswagen et plein de petites entreprises qui fonctionnent bien.
8: Et des artisans aussi, j'imagine.
9: Des artisans. Alors ça, nous, évidemment, on est en lien avec eux. Maintenant, tout ce qui est développement économique, c'est plus la communauté de communes. Mais forcément, on siégera aussi à la communauté de communes et c'est des sujets sur lesquels on va travailler.
8: Médiathèque, piscine, cinéma, en fait, il y a tout ce qu'il faut sur place pour bien vivre.
9: Exactement. Oui, non, mais vous l'avez dit, on a des équipements culturels.
8: Il y a aussi un conservatoire de danse et de musique, c'est
9: école,
8: ça
9: école de musique intercommunale. Mm-hmm. Donc tout ça, je globalise, et pas en très bon état. Voilà, c'est ce que je vous disais au début. À la médiathèque, il n'y a plus de chauffage, là.
8: Ah.
9: Au cinéma, il n'y a pas de chauffage depuis près de 8 ans.
8: Je sais ce que j'y vais.
9: Voilà. Dans les écoles, il y a des problèmes de chauffage à n'en plus finir. Donc ça, on le savait quand on n'était pas élu, mais là, on a confirmation. Les caméras de vidéosurveillance, là, ça s'est un petit peu amélioré, mais il n'y a pas si longtemps, il y a quelques mois, il y a 60% des caméras qui ne fonctionnaient pas. Donc voilà, c'est ce que je vous disais au début. Rien n'a été entretenu et forcément, il faut remettre tout ça.
8: Vous avez les fonds nécessaires donc, pour remettre tout ça en place.
9: Alors là, on va voir le prochain compte administratif qu'on va voter avant fin juin. Mais le compte administratif précédent, il y avait 12 millions dans les caisses, qui représentent à peu près une année de fonctionnement. Donc c'est comme si on avait un an d'avance de fonctionnement.
8: C'est bien.
9: Oui, c'est très bien. Oui. C'est très bien maintenant.
8: Ce qui est pas bien, c'est que rien n'a été fait pendant 12 ans.
9: Exactement.
8: Voilà. Maintenant, il faut s'organiser.
9: Exactement. Oui, il n'y avait pas de dossier déposé. Et quand je vous disais que j'ai rien trouvé dans les placards, c'est que là, j'aurais aimé, s'il y avait des dossiers prêts, même préparés par l'ancienne municipalité, les lancer vraiment. Mais il n'y a aucun dossier qui est prêt. Il n'y a pas d'études, il n'y a pas de devis. Donc, il faut qu'on reprenne tout à zéro.
8: D'autres lignes de programme dont vous avez envie de nous parler?
9: Oui, alors les cantines, par exemple, ça c'est une forte attente aussi, parce qu'il n'y a pas suffisamment de place pour satisfaire toutes les demandes. Et ça a des réels impacts sur les familles, puisqu'il y a des gens qui sont obligés de réorganiser leur planning de boulot. Il y a même des mamans, c'est plus souvent des mamans qui ont arrêté leur travail. Et ça remontait à l'ancienne municipalité, c'était toujours des fins de non-recevoir. Donc là, on est en train de voir pour organiser mieux les cantines. Alors, je ne vais pas rentrer dans les détails, mais il y aura un espace de restauration scolaire. On ne va pas construire une cantine, mais un espace de restauration scolaire qui sera mis en place au centre-ville, pour les écoles du centre-ville. On ne construit pas une cantine parce qu'il y a une baisse des effectifs scolaires. Ça, on le sait depuis des années, et ça ne va pas aller en s'arrangeant.
8: C'est-à-dire qu'il y a moins de familles qui s'installent avec des enfants vous.
9: Il y a moins d'enfants, d'enfants tout court.
8: Oui, oui, voilà.
9: En France, en général. Voilà, c'est la baisse démographique. Forcément, ça se ressent sur les écoles. École primaire, ensuite collège, ensuite lycée. Donc, Villers, on est encore un petit peu épargné parce que dans le département, parce qu'on est dans le sud du département, on est encore un peu dynamique et on a un bassin d'emploi et on n'est pas loin de la région parisienne. Mais c'est quand même en baisse. Là, on va fermer une classe dans une école maternelle et je l'ai accepté sans difficulté puisque les effectifs restent très très corrects avec les effectifs. Oui, voilà. Donc il n'y a pas d'impact sur la qualité d'enseignement des enfants. Donc les cantines à la rentrée de septembre, c'est notre objectif, que toutes les familles puissent avoir une place à la cantine.
8: Super, bah écoutez, je vous souhaite un très bon mandat et puis un beau programme à venir.
9: Merci.
8: Ce que j'ai entendu.
9: Merci à vous.
8: C'était un an pour RVM. J'étais avec Jeanne Roussel, la nouvelle maire de Villers-Cotterêts, qui fait suite à 12 ans de gouvernance du Rassemblement National. Et c'est la première femme qui est maire à Villers-Cotterêts. Et beaucoup de projets sont à venir. À bientôt sur RVM, la radio qui vous écoute.
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1: Bonjour, c'est Cyril Hada. Si comme moi tu vis dans un 20 mètres carrés, fenêtre sur cour, 8e étage sans ascenseur, loyer 800 euros par mois charge non comprise et toilette sur le palier, alors pour toi aussi, l'endroit de ta vie, c'est ta kitchenette.
2: Bon, on espère que vous avez un peu changé de situation depuis, que vous n'êtes pas resté dans votre 20 mètres carrés avec toilette sans le palier, pourquoi pas. Pour KitchenAid saison 17, on a troqué la mobilette pour une vintage estafette avec manche-disque chromé gourmette plein de sons d'une autre planète. Décollez donc vos étiquettes et comme le dit notre vedette dans son 20 mètres carrés ou pas, on ne sait pas, Cyril Hada pour son retour.
3: Tout vient à point, qui sait attendre. J'ai pas trop changé de voix, mais par contre j'ai changé de situation.
2: Vous êtes passé au 22 mètres carrés.
3: Oh, je suis passé au 80 même.
2: La kitchenette est devenue une grande cuisine.
3: Elle est devenue un petit loft près de la nature et de la forêt de Fontainebleau surtout.
2: Et sans Stevie ni Loana, donc ça c'est pas mal.
3: Ah bah, Loana ça va être difficile.
2: C'est vrai, top générique.
4: Chanter, c'est ma vie. Chanter, c'est ma passion. Je chante pour mes amis, je chante un peu à l'église, lors des mariages, vous voyez, c'est tout à fait amateur. Et on m'a convaincu de faire un disque. Alors c'est un peu, en quelque sorte, comment dire, une consécration, j'en suis très fier.
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4: J'espère que ce petit florilège de morceaux combien fameux, il y en a pléthore d'autres, mais il fallait faire un choix et voilà, et disons place à la musique.
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1: Stop. Ben oui, c'était bien beau de parler de Michael Jackson. On en parlera peut-être dans l'émission, mais son éternel rival des années 80, rival funk, Prince, c'était important de reparler de lui 10 ans après sa disparition. C'était le 21 avril, décidément, quelle date funeste, 2016. Et vous avez bien sûr deviné le patchwork génial pour le premier Batman de Tim Burton en 1989. En tous les cas, bonjour à tous, bonjour à toutes et bienvenue dans Kitchenette, la musique côté obscur. Nous débarquons via notre Batmobile dans cette Kitchenette. Est-ce qu'elle fait toujours 20 mètres carrés ou pas? On ne sait pas. En tout cas, avec nous, il représente fièrement l'équipe. C'est un peu mon Robin, mais ne vous inquiétez pas, dans l'intimité, ça ne se passe pas comme Batman et Robin. C'est le professeur depuis peu à la réalisation. Bonjour, professeur.
2: Bonjour.
1: Vous n'avez pas mis votre masque aujourd'hui et pas enfilé votre cape?
2: En fait, je l'ai mis, mais ça ressemble à mon visage. Donc.
1: Ah, c'est pour ça, d'accord. On ne voit pas trop de différence. Voilà. Je ne suis pas Bruce Wayne non plus pour le moment. Pour cette émission placée sous le signe, j'ai l'impression, des super-héros. Bien que nous ne soyons pas très nombreux, nous avons sorti notre Joker, mais ça n'est pas le Joker de Batman. Et est-ce qu'il fera autant de blagues que le Joker? C'est à voir, en tous les cas, pour son deuxième passage. On applaudit très fort, même si nous ne sommes que deux. Cyril Hada pour son retour.
3: Merci, merci.
1: Bonjour. Quel Cyril, honneur. Comment ça va?
3: Bonjour. Eh bien, très bien, en pleine forme. Je reviens de Clermont-Ferrand. J'ai réussi à remporter enfin quelque chose au bout de 15 ans.
1: Souviens ta point, à qui c'est à temps, bah, c'était ce que vous avez dit.
3: Exactement, c'était ça l'idée de la phrase magique.
1: Comment s'appelait ce prix?
3: Ça s'appelle le carrefour de la chanson. Ça fait partie des tremplins de référence, parce qu'il n'y en a plus beaucoup. Il en reste quelques-uns, comme le Mansité Chanson, le tremplin de Vesoul, ou à les gens en Suisse, il n'y en a vraiment plus autant qu'avant. Et non, bah là, la ville de Clermont-Ferrand, du coup, avec un petit peu de sous, je sais très bien ce que je vais en faire. Hein. Ça ira dans mon clip. Hein.
1: Oui, car l'actualité de Cyril, alors on t'avait reçu, donc c'était il y a 7 ans, pour ton Illo, un album d'une bonne dizaine de titres, me semble-t-il.
3: 12.
1: 12 titres, précisément.
3: Il y avait eu un premier EP en 2016, ouais, que j'avais prolongé en 18, et le tout devait sortir en 19, sorti en 2020, en plein confinement.
1: C'est ça, oui, tu vois, en fait, l'Illo, c'était un peu à...
3: C'était le refuge.
1: Une idée du refuge, et puis
3: exactement,
1: finalement, vous avez été hyper précurseur. Hop, le confinement arrive un mois après.
3: Complètement, c'était ça.
1: Et là, donc, vous revenez avec un EP qui va sortir à la rentrée, et l'EP s'appelle Panama.
3: Comme je suis très lent, n'est-ce pas? Et que je vais me prendre mon temps et que j'aime tourner les chansons avant de les enregistrer et prendre le temps de trouver les arrangements. C'est bien pour moi de faire les albums en deux fois.
1: Oui.
3: De faire un EP et puis de le prolonger, c'est certainement ce qui va se
1: passer. Il aura une suite, n'est-ce pas? Il aura...
3: Voilà, et puis peut-être que pour le coup, je ferai un vinyle, chose que je n'ai jamais faite encore pour l'instant.
1: Pourquoi pas, effectivement. On entendra plusieurs extraits, je pense, des 6 morceaux de l'EP, dont un en entier, le morceau éponyme Panama. Et puis, à la fin, une belle surprise. Un live qui va nous rappeler des jolis souvenirs.
3: Eh ben oui.
1: Il y aura quoi d'autre dans le sommaire, chers amis? Ce sera vous, professeur, qui dans quelques secondes maintenant animerez la news.
2: Je parlerai du nouvel album d'Albert Marker.
1: À marquer au fer rouge, entre guillemets, oui, forcément, tous
2: très
1: les
2: bien.
1: Jeux de mots sont là.
2: Bon, je m'en vais.
1: Pas tout de suite, vous avez beaucoup de responsabilités, de plus en plus, professeur, n'hésitez pas. Vers le milieu de l'émission, il sera question de la vidéo Kitsch. Vous aurez un extrait sur kitchenette.fr. Une fois n'est pas coutume, on va parler d'une émission culte. Et je vais vous citer quelques noms comme ça. Si je vous dis Denis Brognard, Sophie Talman, Michel Denisot, Nathalie Renoux, Pascal Praud, Estelle Denis, Roger Zabel, vous avez une petite idée ou pas?
2: J'aime pas le sport.
1: D'accord. Ah, donc c'est peut-être en lien avec le sport, même si ces personnes-là ont fait bien d'autres choses par la suite. Et puis, on n'oublie pas, professeur, juste avant le live de Cyril, je ne sais pas s'il avait été traumatisé il y a 7 ans par cette rubrique, entre guillemets, essentielle.
2: Oh, il en parle tout le temps.
1: Voilà, il s'agit...
2: du hard kitsch.
1: Heureusement, ces artistes-là, on ne va pas les entendre en entier. Et il vaut mieux, croyez-moi, en tous les cas, cette semaine. Mais puisque, professeur, vous en avez parlé, il est temps de passer à la première rubrique de l'émission, c'est-à-dire la news.
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2: On va parler du nouvel album d'Albert Marker et on va écouter un petit peu ce qu'il fait.
1: Non, c'est pas Stromae.
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1: C'est bien, c'est une chanson engagée contre le tabac, on ne peut que...
2: Et puis j'ai mis un peu de gaieté. Donc le nouvel album d'Albert Marker, qui est intitulé « Il y a autre chose », est sorti il y a quelques semaines. Il oscille comme d'habitude entre chansons, jazz et rock expérimental. Il s'agit de son 12e album studio, qui marque ses 50 ans de carrière. La particularité de cet album est que Albert Marker s'est entouré de 33 musiciens et musiciennes de la scène actuelle française. Il y a 14 titres sur l'album.
1: Ah ouais.
2: Albert Marker a comme 79 ans et 50 ans de carrière derrière lui. C'est un projet monumental enregistré en live, et donc pas par l'envoi de fichiers à distance, hein, comme on voit les musiciens aujourd'hui, c'est tout en live. D'accord. Les sessions ont lieu dans deux studios, à Sarzeau dans le Morbihan et à Pernes-et-Fontaines dans le Vaucluse entre juin et septembre 2025. On retrouve dans cet album les caractéristiques musicales habituelles de Marker, mélodie souvent mélancolique, on l'entend là, texte surprenant, c'est le moins qu'on puisse dire. Il y aurait une piste évoquant le réveil et le lever d'un homme, ou encore une autre sur sa mort et les différentes façons de mourir. Les cuivres et les bois sont nombreux, les arrangements sophistiqués et les chœurs très présents. Il a un système de distribution assez particulier, c'est-à-dire qu'il n'y a aucun titre sur Internet. Il faut acheter l'album. On n'a rien du tout.
3: En physique.
2: Donc, les deux titres qui illustrent cette rubrique, qui ne sont pas tirés de cet album, hein, comme je vous l'ai dit, peuvent résumer le style Marker. Et c'est quoi le style Marker ?
1: C'est Brigitte Fontaine avec un stabilo boss, d'où le Marker, c'est ça ?
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2: Superposition de mélodies, vous l'entendez, harmonie complexe, rupture rythmique brutale et prédilection des instruments avant et un sens de l'absurde assez aiguisé. Bon, il prend toujours des sujets de la vie quotidienne, donc vous avez entendu le tabac, là ce sont les statistiques sondages, ouais. Et les sondages qu'on nous sort toute la journée. Une des citations d'Albert en interview pour Jazz Magazine résume son approche, il déclare « J'ai toujours écrit selon mon intuition du moment, sans jamais me préoccuper d'une trajectoire précise à parcourir. Je remercie la nature d'avoir alimenté ma boîte à idées, de m'avoir fait don d'émerveillement, de curiosité, de sensibilité, de malice. » On pourrait dire que c'est un accord passé entre un artiste sérieux, une orchestration sérieuse pour ne pas se prendre au sérieux.
1: C'est beau.
2: L'album, il est disponible sur son site albertmarker.com.
1: Ça pose la question de la réception, de la perception, tout ça, de ce qu'on produit, de ce qu'on crée. Vous y pensez, vous, lorsque vous créez donc un album ou un EP? Comment est-ce que ça va être perçu par les gens qui vous suivent, par des nouvelles personnes? Quand on se présente à des tremplins, j'imagine qu'on doit penser à tout ça. On doit se dire...
3: Peut-être un peu trop, parce que...
1: Cyril Adda, notre invité.
3: J'ai quand même besoin de sentir de l'attention et de l'écoute. Donc l'idée d'arriver avec déjà du contenu sur scène et être convaincu que ma proposition peut être pertinente, c'est ce qui me donne aussi envie de faire de la scène. Le plaisir, il vient beaucoup de l'échange, donc...
1: Sentir, entre guillemets, le retour.
3: Voilà, donc là, c'est vrai que l'idée, maintenant, c'est d'aller chercher un peu dans la production, de vivre un peu avec son temps. Les gens sont abreuvés de son toute la journée, donc ajouter de la séquence. Déjà, si on m'enlève la guitare, je me retrouve avec mes mains, je sais pas quoi faire. Donc je suis très content d'avoir la guitare, et puis ça, ce côté organique qui vient un peu réchauffer les séquences, surtout avec du nylon là.
1: Donc c'est Jeanne qu'on entend, c'est le tout dernier extrait de cette EP que vous avez sorti il y a quelques mois.
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0: Donc, si on a parlé tout à l'heure, Cyril, avec donc votre album précédent, Lilo, de l'isolement, justement, juste avant le Covid, la chanson qu'on entend là, Jeanne, est un petit peu en lien. C'est une chanson qui est née un peu dans les circonstances du Covid, qui raconte ça.
1: Il n'y a pas de hasard, en fait. Panama et Jeanne, c'est vraiment les deux titres qui ont fait la transition entre Lilo et Panama, justement.
0: Release party, j'imagine, à la rentrée lorsque l'album sortira. Je ne sais pas si vous avez déjà aidé d'un lieu ou pas, ou de plusieurs lieux. Pourquoi pas, on peut faire une release à plusieurs coups, peut-être.
1: Ce qui ralentit, je vais vous faire une confidence, effectivement, ce qui a ralenti un peu l'arrêt de cette date, c'est effectivement un ensemble de choses que j'ai eu du mal à réunir jusqu'à présent, mais qui ça commence enfin à se décanter, à savoir un volume de dates conséquent, pas trop ridicule, pour se dire bon ben voilà, là ça tourne, on peut dire que ça peut sortir, ça va faire la date vraiment de référence au milieu d'autres.
0: Oui.
1: Le clip de Panama, ça y est, les dossiers de sub ont été déposés, et enfin, comme vous venez justement de le dire, faut arrêter la date de la sortie et la date de la release party, et l'un sans l'autre c'est difficile à caler. Alors bien sûr, maintenant on est sur l'automne, et puis quelques semaines, un mois maximum derrière la date. Donc je réfléchis à des lieux, j'en ai contacté certains.
0: À Paris donc.
1: Ah bah bien sûr, à Paris évidemment.
0: Parce que vous tournez un petit peu partout, déjà j'imagine en défendant cette EP, le nombre de dates est impressionnant. Vous avez,
1: c'est gentil.
0: Sur cyrilada.com, vous avez... Alors qu'est-ce qu'on peut citer? Vous serez en Suisse notamment.
1: C'est ma prochaine date, je suis très très content d'y retourner. Au bord du lac de Neuchâtel, c'est vraiment un super lieu magnifique.
0: Donc ça, ce sera donc
1: le 10 mai.
0: Le 10 mai. Ensuite, il va y avoir donc le 23 et 24 mai en Loire-Atlantique.
1: Vous connaissez
0: de... Non, pas du tout. Mais le nom est très joli.
1: Ah oui, le nom est très joli. Sucé-sur-Erdre.
0: Vous y êtes allé, professeur, déjà?
2: Non, jamais. Non.
1: Vous n'êtes jamais allé sucé-sur-l'herbe, sur Erdre?
2: Je me suis fait... Non, jamais.
1: D'accord.
0: Bien.
1: Et c'est le... Non, par contre, on peut parler du festival.
0: Bien
1: quand
0: sûr,
1: même.
0: Oui, c'est
1: le
0: l'occasion.
1: Le Festi-Wouf, c'est un festival canin.
0: Et donc deux dates, hein, le 20,
1: le samedi
0: et
1: le dimanche, voilà.
0: Le 30, ensuite au Ponte, c'est dans le 84.
1: Alors c'est la fameuse finale du
0: dont vous parliez tout à l'heure,
1: du festival d'Avignon. Il me reste encore cette échéance de.
0: C'est ça, oui, c'est au château de Fargue, oui, tout à fait.
1: Il
0: ouais.
1: me reste encore cette échéance de tremplin, comme quoi c'est jamais fini.
0: Ensuite direction la Bretagne, du côté de Meillac le 6 juin et le lendemain le 7 juin.
1: La guinguette des loups était calée et puis une amie qui habite la Mayenne m'a dit oui, ils sont chauds. T'es dans le coin, viens. C'est à Mayenne. Le Cinévox, je crois.
0: Ensuite, ça se poursuit avec des très très beaux noms de villes également à Crèvecœur-le-Grand.
1: C'est magnifique.
0: Là,
1: hein.
0: Forcément, c'est dans l'Oise et forcément le professeur y est allé. Ce sera à l'occasion de la fête de la musique hein, le 21 juin. En plein cœur de l'été, deux dates importantes.
1: Ça leur plaise.
0: À Villiers-Charlemagne. C'est en Mayenne, justement. C'est un concert en l'honneur de.
1: Au profit d'Emmaüs.
0: Puisque l'Auvergne vous adore, le 17 septembre, vous serez à Biome.
1: Ah, j'ai hâte. J'ai hâte. Ouais, ouais.
2: Il a jamais fait autant de promos pour un invité pour les concerts.
0: Ah bah oui,
2: hein,
0: oui,
2: vous avez
0: il y en a beaucoup, il y en a beaucoup, effectivement. Et pour finir, retour en Bretagne, cette fois donc à Pénestin le 25 septembre.
1: Ouais, c'est près de là où on ramasse le sel. À Guérande.
0: À Guérande, près
1: c'est
0: de Guérande.
1: La presqu'île. Ouais, ouais.
2: Là, je connais, mais enfin bon, on s'en moque. Hein.
1: Et je terminerai tout près de chez moi. Enfin, là, pour l'instant, ça s'arrête là. Il faut relancer hein, si ça sort à l'entrée.
0: Alors, est-ce que ça sera dans le château? Ce sera à côté du château. C'est à Damary-les-Lys, pour ceux qui ont connu une célèbre émission. Dans le 77, en effet, Seine-et-Marne. Espace Nino Ferrer.
1: Espace Nino Ferrer, voilà, ça répond à la question.
0: Donc, on peut vous contacter si on veut vous programmer. Donc, on peut passer par votre site web, cyrilada.com.
1: Oui, bah après, c'est l'adresse générique de la structure qui m'accompagne, donc qui s'appelle allbymyself.production au singulier @gmail.com.
0: Cyril Ada, on va continuer à parler avec toi, on va entendre d'autres extraits de cette EP qui s'appelle Panama et donc qui va sortir officiellement à la rentrée. Mais avant, c'est vrai que c'est très masculin cette émission. On a parlé de super-héros tout à l'heure. Maintenant, on va parler d'une émission, je pense, très suivie par les hommes. C'est dans la deuxième rubrique de l'émission, la vidéo kitsch.
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0: Alors, avez-vous deviné, chers auditeurs, j'ai cité quelques noms d'animateurs ou de chroniqueurs qui ont fait les belles heures de cette émission. Côté féminin, Nathalie Renoux, Sophie Talman, Estelle Denis, mais aussi Denis Brognard, mais aussi Pascal Pro, Michel Denisot. Ça passe le dimanche matin, avant ça passait le samedi soir, vendredi soir, ou le dimanche
2: le
0: soir.
2: Le dimanche matin, je suis à la messe.
0: Ah, donc vous ne souvenez pas. Bah, c'est Téléfoot, figurez-vous. Et pourquoi Téléfoot? Parce que ça va s'arrêter. Ça a été créé en 1960. 1977 et ça va s'arrêter là. Peut-être que ça renaîtra sous une autre forme plus numérique, mais en tous les cas, une émission de près de 50 ans qui s'arrête, c'est un événement. Et pour l'occasion, il y a eu plusieurs génériques, mais on vous a choisi un générique de fin qui était là quasiment dès le début, très très curieux, extrait d'un film, enfin le nom est un peu suédois, mais c'est un film italien. Quel est l'auteur de ce générique, professeur? Quel est le compositeur?
2: Piero Umiliani.
0: La musique, vous la connaissez, c'est tout simplement Mana Mana. Voilà, si je vous dis ça tout de suite, hop, vous avez l'air en tête. Place au ballon rond dans Kitchenette. Mana Mana.

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2: Et ça rappelle des souvenirs de grenier, de la chambre lorsqu'on se lève, qu'on ouvre un œil, on n'a pas beaucoup dormi, hop, on allume la télé et on tombe sur des images de football. C'était le générique de fin de Téléfoot, on était à la fin des années 70 jusqu'à 83. Il y avait cette espèce de générique bizarre à partir du Manamana, donc de Piedro Umiliani. Ce Manamana que tout le monde a un peu traduit en Mais non, mais non. Et d'ailleurs, Salvador en a même fait une chanson où il met des paroles et où il dit mais non à chaque fois. Je vous invite à le découvrir. Et en fait, c'était la création vraiment des gifs avant l'heure. C'est-à-dire qu'à la fin de Téléfoot, on avait par exemple un arbitre qui sort un carton, on a le geste, et puis ensuite on a le geste à l'envers, puis à nouveau en avant et puis en arrière. Donc on a le geste répété 3-4 fois comme ça. Et à chaque fois, on a une attitude d'un joueur qui met la main sur ses hanches, et puis qui les enlève, et puis qui les remet, ou bien un entraîneur qui lève la main, et puis qui l'enlève, etc. C'était le petit côté délire un petit peu de ces réalisateurs. Nous sommes trois hommes. Est-ce que vous êtes branchés football d'une part, et d'autre part, est-ce que vous regardez ou regardiez, parce qu'elle n'est pas encore disparue cette émission, le téléfoot de TF1 qui s'appelait Téléfoot 1 au départ dans les années
3: Alors,
2: 70.
3: Je vais tout à fait honnête, non, c'est pas quelque chose qui est dans les gènes
2: le football,
3: de la famille, ouais. Ça m'a pas été transmis, on va dire. Après, peut-être que ça aurait pu m'intéresser en tant que sport un peu plus tard, mais bon, j'avais déjà pris d'autres orientations. Après, tout ce qui tourne autour des vedettes et des clubs et des championnats, ça m'a jamais captivé, à part les matchs de référence.
2: Et vous, professeur, c'était directement Canal? Vous n'attendiez pas la diffusion du téléfoot le dimanche?
4: Non, c'est moi, c'était directement Canal, ouais. À l'époque, oui.
2: Bah, c'est vrai que, bah, entre guillemets, d'autres chaînes, bah, la 2 est arrivée avec Stade 2, Canal+ a eu l'exclusivité le jour même de pouvoir diffuser des images, alors bah, c'est ça qui a un peu mis à mal le téléfoot, qui faisait moins l'événement le dimanche et qui a dû bah, se recentrer sur soit des images un peu internationales, soit sur l'équipe de France dont elle avait les droits, etc. Et au fur et à mesure, cette émission a moins intéressé peut-être, mais c'est déjà bien 49 ans de...
4: Le cœur de cible un petit peu âgé quand même de téléfoot, parce que les jeunes n'en ont pas besoin, maîtrise de mieux en mieux la technologie. C'est peut-être pour ça qu'ils peuvent voir sur téléphone maintenant tout.
2: Est-ce que vous connaissez quel fut le tout premier présentateur de téléfoot?
4: Roger Gicquel?
2: Non, Gicquel c'était la 2, c'était la 1, c'était passé sur la 1. C'était Pierre Cangioni. Pierre Cangioni, qui est devenu président de club président de l'Olympique de Marseille, je crois, par la suite. Voilà, ensuite, il y a eu Thierry Roland, il y a eu Roger Zabel, Didier Roustan, qui a fait beaucoup pour la notoriété de cette émission par des très belles idées de reportage. Puis, il y a eu Christian Jean-Pierre, puis Thierry Gilardi, puis re-Christian Jean-Pierre, on connaît les circonstances, et maintenant Grégoire Margoton. À chaque fois, c'était plus ou moins le commentateur qui devenait présentateur. D'autres gens ont fait des reportages un peu spéciaux, comme Pascal Pro, je ne sais pas si on va en parler.
3: Oh là là.
2: Bref. Et puis, c'était l'occasion, malgré tout ce qui s'est passé dans cette émission, de donner la place aussi à des journalistes féminines. La première, c'était Marianne Macco. Je ne sais pas si vous en souvenez.
4: Oui, qui nous a quittés très jeunes, d'ailleurs.
2: Dans les années 80-90. Elle a été remplacée par une Miss France, Sophie Talman. Puis, donc, il y a eu Nathalie Renoux, Estelle Denis, etc. Mais sachez que cette émission-là, qui va disparaître donc, le 14 juin, faisait partie des plus anciennes émissions de la télévision.
3: Avec Interville.
2: Interville a eu des interruptions, des coupures, donc non. Mais la plus ancienne, ça reste les émissions religieuses, le jour du Seigneur, qui faisait concurrence à Téléfoot. Donc, comme quoi, vous voyez, c'est... Voilà, et le professeur préférait, bien sûr, regarder les émissions religieuses. Il y a eu ça. Il y a eu aussi donc Stade 2 juste après. Et voilà, donc le sport et la religion, les deux mamelles, l'opium du peuple.
4: Téléfoot en concurrence avec les émissions religieuses, c'est un fait. Je n'ai jamais réfléchi de ma vie à ce phénomène.
2: Mais pour finir sur les musiques qui ont accompagné cette émission, là, on vous a passé un générique de fin devenu culte et très drôle, mais il y en a eu d'autres qui ont marqué. Ils se sont beaucoup inspirés du cinéma. Ce générique en a fait partie. Mais il y a eu aussi... le générique de Godzilla, qui était une reprise de Cashmere de Led Zepp avec Puff Daddy, Jimmy Page. Et puis juste après, il y a eu la fameuse musique de Kill Bill aussi, qui est devenue la musique de Téléfoot au début des années 2000. Mais vous, ce sont des images que vous nous préparez pour Cyril, donc le titre éponyme Panama. Alors c'est des images que vous tournerez là-bas ou pas forcément?
3: En fait, quand j'écris cette chanson, j'ai pas mal pensé à la ville de Sète. Je sais pas si c'est par pur effet d'analogie, enfin de comparaison avec...
2: vous la connaissez bien, cette ville? Peut-être aussi.
3: Oui. Ouais. Je sais pas, c'est quelque chose d'ensoleillé, c'est une ville qui est métissée, c'est pas l'Espagne, c'est pas l'Italie, c'est un petit bout de France au bout de la mer, ouvert sur la Méditerranée. Il y a un côté presque subtropical. Donc il n'y a pas le Corcovado, mais il y a le Mont Saint-Clair. Donc j'irai sur le Mont Saint-Clair faire mon petit playback.
2: D'accord.
3: Pendant que, au même moment, en montage alterné, je vais quand même garder des surprises. Sur un plateau de tournage à fond vert d'audiovisuel, on reconstituera l'histoire de cette charmante dame sur ce plateau avec cette comédienne qui s'appelle Cécile Bouillot, qui va venir aussi avec un autre figurant qui lui va se cacher un peu dans les plantes, va les pieds.
2: Le premier extrait de cette EP que vous aviez sorti, c'était très paradoxal, c'était une dernière fois. On est aussi dans le paradoxe de la dernière fois. Celui-ci, vous n'aviez pas envie de le clipper par exemple, c'était le premier extrait. Non, ça vous disait rien, vous préfériez faire des pastilles, on peut dire ça comme ça.
3: On fait ça avec ma sœur qui m'aide, qui fait les graphismes, hein, Floriada. Elle est aussi assez douée en montage, donc on fait ça tous les deux et on décide. Je lui ai fourni un stock d'images de mes vacances où elle s'est piochée dedans. Donc là, on m'a vu le teaser de cette chanson, on m'a vu déambuler sur les rives du Saint-Laurent à Québec.
2: Ah bah oui, avez fait des belles vacances.
3: C'était assez sympa.
2: Pour la dernière fois, c'est le premier que vous avez sorti il y a 9 mois, c'est ça ?
3: Il est sorti en juin 2025, donc ouais, c'est ça.

0: On entend aussi un petit peu la force de ce titre hyper accrocheur. Je pense que c'est pour ça que vous l'avez sorti. On peut même danser un petit peu dessus.
1: Merci.
0: Et ça raconte un peu un allant vers l'autre.
1: Il fait peut-être partie effectivement des trois titres forts de l'EP avec Panama et Jeanne. Il est très différent des autres. C'est le premier que j'ai vraiment programmé. Bon, il n'y a pas de batterie, ça c'est sûr. Il n'y a même pas de basse. C'est vraiment, pour le coup, je suis full guitare séquence. Et il y a un côté plus urbain, voilà. Donc ouais, c'était un petit peu la nouveauté par rapport à ce que j'ai l'habitude de produire, d'un peu plus rock ou d'un peu plus variette. Et effectivement, au niveau du thème, là, j'ai pas forcément cherché à raconter une histoire de personnage, mais juste rester dans les bases, quoi, de sa propre introspection et de ses chagrins, j'allais dire sentimentaux, ouais.
0: C'est donc Cyril Adda, notre invité, pour son deuxième passage dans l'émission. On va entendre tout à l'heure donc le titre Panama en entier, mais il est temps de faire davantage connaissance avec toi, parce que 7 ans, c'est long, ton premier passage, donc il a dû s'en passer des choses. Il s'agit de notre artiste invité de la semaine, Cyril Adda.
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3: J'aimerais parler d'Indiana Jones. Est-ce que vous pouvez nous parler un peu plus de ce titre qui est un petit peu étonnant par rapport aux autres ?
1: Alors, j'avais déjà fait des tentatives slam, notamment avec un titre qui s'appelait Les Actualités, qui était sur Lilo. Après, là, effectivement, c'était peut-être un peu plus naturel, puisque j'ai un peu plus l'habitude de cet exercice-là. Ce qui est important pour moi, c'est d'arriver aussi à un moment donné, trouver des perspectives d'évolution et pour vraiment, moi, casser un peu mes structures couplets-refrains, mais il en reste encore beaucoup, se détacher un peu de la mélodie et pour essayer d'accrocher le texte avec une justesse de ton. Alors c'est pour ça que là, je me suis dit, bon, on va essayer d'enlever le plus de mélodies possible, quitte même à déconstruire la chanson pour essayer de se surprendre et d'essayer des choses. Je suis resté quand même sur des structures de couplets refrain pont, mais j'ai quand même réussi à exploser la mélodie du couplet. Mais derrière, il y a tellement d'éléments quand même d'arrangement mélodique que finalement, là, le refrain est mélodique, mais après, il y a quand même pas mal d'arrangements qui font que même le slam chante un peu quand même.
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0: Cette petite note enfantine assez sympathique finalement.
1: Oui, c'est une chanson effectivement sur l'endroit où on a grandi et ce besoin de partir pour découvrir autre chose. Et puis peut-être aussi laisser derrière soi des souvenirs douloureux.
0: Donc c'est à la fois une émancipation sur la forme, la structure, et aussi sur ce qui vous a structuré pendant toute votre jeunesse, vous cherchez.
1: C'est comme quand j'écris sur le harcèlement scolaire, ça veut pas dire que j'ai été harcelé scolairement. Alors, je pense qu'il y a quand même des endroits, si je réfléchis bien, où je suis passé, où je suis content de pas y retourner. Peut-être parce qu'il y a eu des souvenirs douloureux, ou je sais pas, ou parce qu'il y a eu une mauvaise vibe, tout simplement.
0: Donc c'est une maison, aujourd'hui, plus personne n'y habite, c'est ça? Elle a été vendue, qu'est-ce qui se passe?
1: Alors exactement, alors c'est très bien que vous parliez de l'histoire, et c'est peut-être là où vous vouliez m'amener, c'était sur la thématique.
2: Oui, vous avez tout compris.
1: Tout à l'heure, je vous parlais de Sète, là il faut partir du côté de Arles. Les références à l'archéologie, à l'oppidum, les pyramides ou je sais pas quoi,
0: les arènes,
1: et les châteaux forts, et les châteaux de la Loire, et les arènes, exactement,
0: je parle des
1: arènes. Alors c'est un ami suisse que je connais bien, à qui est arrivé un drame. Il a dû se séparer de sa maison à Arles, et suite au décès de sa maman, donc il a fallu en quelques semaines qu'il vide la maison, et qu'il fasse cette fouille, ce tri, cette introspection à la fois dans son passé, qu'il arrive à faire le tri entre les affaires, de ce qu'il garde, ce qu'il donne, et puis du coup qu'il quitte cet endroit avec tous les souvenirs. Donc voilà l'histoire de cette chanson.
2: Il fouille, d'accord.
1: L'idée de l'archéologue qui fouille dans son passé.
0: On parlait de chansons qui se répondent, est-ce que la fugue répondrait pas un petit peu avec celle-ci, Indiana Jones?
1: Ah, c'est intéressant parce qu'en plus, c'est deux chansons que j'ai traitées un peu pareil d'un point de vue esthétique. À savoir, j'arrivais pas à trouver la bonne progra de batterie. Enfin, je l'arrive à la voir en live, mais en studio, j'arrivais pas à trouver le son. Donc, je me suis dit, puisque j'essaye maladroitement de reproduire une vraie batterie, demandons à un vrai batteur. C'est là que j'ai demandé à Thomas Chalindar, je sais pas si vous le connaissez. Et mon bassiste Bertrand, qui vient du coup aussi poser la structure rythmique avec Thomas. Donc il y en a un qui est plus dans un esprit un peu plus disco. On a été, enfin ça y est, je crois que c'est fini, mais on a été dans une période un peu de néo-disco là.
0: Oui, toujours 20 ans après, il y a toujours un petit revival, ouais.
1: Et bon, alors est-ce que c'était une envie de surfer sur la vague ou pas, ou voilà, c'était pour mener une couleur un peu. Bon, faut dire que moi je suis des années 80 aussi, hein, donc puis ça permet de revenir à des choses un peu plus organiques, un peu pop-rock, quoi, pas uniquement dans la progra. À l'ordinateur.
0: Le fameux groove entre guillemets de la basse aussi.
1: Mais exactement, donc d'un point de vue esthétique, c'est la même équipe et c'est à peu près le même son. Ouais, c'est vrai qu'elles se répondent tout à fait et puis elles parlent de l'enfance.
0: C'est la fugue qu'on entend là actuellement, je pense.

0: toujours des petits sons sympathiques, une histoire d'émancipation. Mais est-ce que la fugue, on revient après à son point de départ?
1: Oui, alors c'est vrai que j'ai laissé la fin ouverte. On ne sait pas très bien ce qui se passe. Mais il me semble que j'ai laissé un peu d'espoir quand même. Et puis bon, ça suffit. Je parle quand même d'un décès dans Jeanne. Bon, c'est le truc un peu inéluctable. Hein, quand on parle d'établissements, d'EHPAD et de maisons de retraite.
0: Et d'isolement,
1: on n'allait pas non plus faire mourir ce jeune garçon.
0: Ça peut être la suite d'Indiana Jones quelque part, ou alors l'avant Indiana Jones.
1: Oui, ça serait plutôt l'avant. Ça serait plutôt l'avant, puisque quand on retourne dans la maison où j'ai grandi pour faire le tri, généralement on est adulte et... Ouh là là, je préfère pas y penser. Hein. Donc j'ai vécu par procuration, on va dire, l'histoire qui arrive à mon ami, mais qui est plus âgé que moi quand même.
0: Et pour finir, avant de retrouver Panama, donc il nous reste un titre à évoquer. Alors fait-il lui écho cette fois à une dernière fois ? The Last Night, et vous chantez un petit peu en anglais.
1: J'ai gardé la fin. Alors j'ai réécrit tous les couplets en français parce qu'ils étaient en anglais.
0: Au départ, et vous vouliez chanter tout en anglais.
1: Non, juste les refrains.
0: Ah, juste les refrains. Okay.
1: Et c'est une chanson qui est très ancienne, que j'avais utilisé en ouverture de ma release aux Trois Baudets
0: de Lilo, donc l'album.
1: Voilà, et que j'avais arrêté de chanter pendant quelques années, et puis que j'ai trouvé quand même assez, je sais pas, valable. J'avais fait plusieurs maquettes, et puis les gens, voilà, il y avait de bons retours. J'avais envie d'aller au bout. Ça s'était pas fait sur Lilo, donc ça se fait maintenant. C'est mes premiers pas avec ma guitare folk dans le train, dans l'IDTGV, dans Paris, dans les années 2010. Et voilà, avec des arrangements, 15 ans plus tard, ça donne ça.
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0: Découvrez son EP, écoutez-la entièrement, c'est à la fin, c'est ça que vous chantez.
1: Ouais, l'anglais, je l'ai gardé pour le refrain final, effectivement.
0: Le refrain final. Ouais. Il est temps d'entendre Panama cette fois en entier. Donc vous étiez dans votre îlot, puis vous avez lancé un pont quelque part. Vous êtes un peu moins isolé, vous êtes sur une isthme maintenant.
1: C'est-à-dire qu'en quittant l'îlot, je suis arrivé sur un détroit.
0: Voilà, le détroit, l'isthme du Panama.
1: Il n'y avait pas de blocus, j'ai pu passer. Il n'y avait pas les porte-avions devant.
0: Oui, c'est ça, il n'y avait pas de guerre.
1: Ils ont voulu le prendre aussi, celui-là. Hein.
0: Il y a quelques temps, oui, en effet.
1: Mais il a préféré le Groenland.
0: Et puis, bien sûr, le détroit. Effectivement. Mais voilà, revenons au Panama, tout simplement. C'est le titre éponyme de l'EP de Cyril Hada, notre invité dans Kitchenette.

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1: Et vraiment partout ailleurs, Cyril Hada, il passera forcément près de chez vous. On a cité plein de dates, que ce soit en France et en Suisse. Donc suivez-le sur cyrilhada.com. Et donc cette EP Panama sortira donc à la rentrée prochaine avec une release party qui suivra. Cyril Hada, on t'a vu, c'était très émouvant d'ailleurs dans la soirée hommage à notre camarade Mon Éléphant. C'était On sera jamais des vedettes que tu as choisi de chanter. Pourquoi ce titre-là parmi les très belles chansons de Mon Éléphant?
2: C'est un des titres qui m'a le plus marqué. Parce que forcément ça touche à mon histoire un peu personnelle, à tout ce qu'on a pu espérer. Est-ce qu'on va y arriver?
1: Les fameux rêves inaccessibles.
2: Ou
1: pas accessibles tout de suite en tout cas.
2: Oui, ou alors des fois faut pas non plus courir. Comme je le disais déjà, tout vient à point qui sait attendre.
1: Exactement.
2: Et d'autre part, des fois réussir sa vie, c'est des fois plus important que de faire 3 Zéniths et un Olympia. Et cette chanson m'a forcément touché d'Eric, et je lui ai demandé de la chanter aux Trois Baudets lors de ma release, puisque j'avais fait invitations.
1: Ouais.
2: Vous étiez là, je crois.
1: Oui, on était représenté par Agnès,
2: et qu'on embrasse.
1: À la fin de cette émission, ce sera encore des beaux souvenirs qui reviendront. Vous nous chanterez donc un titre extrait de Lilo, et donc c'est L'Ours Polaire, plus que jamais d'actualité toujours, bien sûr.
2: Le réchauffement climatique, surtout que quand on veut s'emparer de l'Arctique et qu'on profite de la fonte des glaces pour y développer les routes commerciales et
1: pour essayer de récupérer des gisements, des choses comme ça.
2: Et récupérer des terres rares, prendre le contrôle des mers, etc. Ce qui est intéressant, c'est qu'il fait le pont. Comme j'ai plus mon groupe maintenant, ou très rarement, je verrai comment je fais pour la release. Je sais que j'aurai déjà mon bassiste. Après, est-ce que je reprendrai un batteur ou est-ce que j'utiliserai les séquences? Là, on n'a pas le piano.
1: Mais on aura la séquence.
2: Mais on aura la séquence. Donc, du coup, le piano est dans la séquence.
1: Mais avant ça, des gens qui désaccordent à la fois les pianos, les oreilles, les tympans, le cosmos parfois aussi. Ils ne seront que deux et c'est déjà beaucoup. Ce sont les artistes du Hard Kitsch tout de suite.
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1: Est-ce que tout jeune, Cyril, vous fantasmiez entre guillemets sur l'an 2000 quand vous étiez petit? L'an 2000, ce sera génial. On voyagera dans le temps, dans les vaisseaux spatiaux.
2: Oui, c'est possible parce que j'avais encore la naïveté de mes 12 ans, on va dire, et que on avait été baigné par Star Trek, les robots.
1: Beaucoup de gens ont chanté sur l'an 2000, même dans Starmania, il y avait une chanson autour de l'an 2000, mais pas que, il y en a eu énormément.
2: Celle de Bachelet, moi, m'avait beaucoup marqué.
1: Oui,
2: parce
1: l'an 2001,
2: que
1: non, plus tard.
2: J'avais toujours envie de corriger, quand on aura 20 ans, en an 2000, 1000.
1: Oui, mais...
2: parce que moi, je suis de 80. Donc...
1: Ah bah oui, c'est pour ça, vous, c'est l'an 2000.
2: Alors moi, le 1, alors j'ai quand même eu 20 ans en an 2001. Ça, c'est la classe.
1: C'est le nouveau millénaire, quelque
2: part. C'est l'avantage d'être né en juillet, c'est que vous avez 20 ans et fin 2000 et début 2001.
1: Mais personne n'a osé s'attaquer à l'année avant l'an 2000, 1999, car une personne a eu 20 ans, elle s'appelle Marie-Cécile, et c'est François Junot, en 1980, qui s'est dit, tiens, en 80, je vais être un peu original, je vais pas parler de l'an 2000, je vais parler de l'année juste avant 99, écoutez.
3: En 1999, pour tes 20 ans, quoi de beau, quoi de neuf.
1: Avec une très belle voix.
3: Que feras-tu près de l'an 2000, près de qui, Marie, Marie-Cécile?
1: On ne sait pas si elle existe, cette Marie-Cécile, ou si c'est juste pour rimer avec 2000, ça, la question. Il y a un côté l'oiseau et l'enfant Marie-Myriam qui avait gagné l'Eurovision.
2: Ouais, tout à fait.
1: Qui s'en est inspiré.
2: Et il y avait vous vous souvenez de la série un peu à la Star Trek, là, la base lunaire Alpha 99?
1: Oui, hein. C'est vrai, Cosmos 99.
2: Vous êtes un collab.
1: C'est vrai, 99 a inspiré aussi, c'est vrai. Il la chante avec beaucoup de passion et beaucoup de belles voix.
2: Où est-ce que vous arrivez à trouver des perles pareilles?
1: François Junot a
4: en fait
1: plusieurs
4: c'est quelqu'un
1: titres.
4: Qui est culte sur internet. Il y a quelqu'un qui a découvert, je crois, dans un grenier, un de ses titres, et depuis tout le monde les recherche. Et les gens ont réussi à reconstituer une discographie complète de François Junot, qui, je crois, malheureusement nous a quitté d'ailleurs.
1: Il n'est pas dit qu'on n'entende pas d'autres titres de François Junot, mais voilà, on parlait.
4: J'en ai en stock, si tu veux.
1: Est-ce que ce sera beau aussi? Est-ce qu'on sera en 99, professeur?
4: Alors, c'est Monsieur Marc Arian, qu'on a déjà passé.
1: Ah, bah oui, oui, oui. Adopté par les Belges.
4: Adopté par les Belges avec un enfant. Enfin, pour chanter. Hein, c'est...
5: Oui, papa. Pourquoi tu n'allais plus avec nous?
1: C'est pas quand on aura 20 ans dans 2001, là.
5: On se revenait qu'une fois par semaine. Et avant, c'était tout le temps, tous les jours.
1: C'est quoi cet accent?
4: La Wallonie.
6: Mon enfant, c'est à cause de la fée verte.
1: C'est quoi la fée verte?
6: Une dame.
4: Je n'ai pas trouvé.
6: Qui loge dans un verre.
1: Qui loge dans un
6: et
1: verre.
6: Et qui me tient sous son charme.
1: Un verre d'alcool.
6: Tu ne comprends peut-être pas très bien.
2: Je ressens le malaise que vous ressentez.
6: Que je suis son prisonnier.
4: Ah, c'est l'absinthe, la fée verte.
1: Ah, ouais. C'est ça.
4: Tu fais boire de l'absinthe à...
1: Ou le jus de pomme.
4: Mais bon.
6: Non, je n'ai pas oublié les moments de bonheur
4: avec l'absinthe,
6: que
4: oui.
6: Nous vivions chez nous.
1: Et c'est pour ça que sa femme l'a quitté, on imagine.
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4: Ah, j'ai compris.
1: Ça vous manquait pas le hard kitsch, hein, Cyril.
5: Et dis, papa, pourquoi tu n'essaies pas de te sauver?
4: Je comprends pas ce qu'elle dit.
5: Si tu veux, je viendrai te chercher un de ces jours. Et on s'enfuira tous les deux.
1: Oula.
5: Moi, cette méchante dame.
1: Mais c'est qui la méchante dame? C'est la maman?
4: Je n'avais pas tout écouté.
2: Il lui a monté le bourrichon.
1: Ou alors ça représente l'alcoolisme, je sais pas, il y a un truc.
4: C'est le début du masculinisme.
5: Oui, dis papa, on peut sûrement faire quelque chose.
1: Oui, arrêtez
4: cette chanson.
1: Tu peux
4: seulement faire quelque chose, d'accord. Ouais.
2: J'aimais bien faire les arpagiators.
1: Ah ouais.
2: Je faisais des trucs comme ça à 6 ans.
1: D'accord, à travers les chansons que vous écoutiez, les génériques de...
2: Ouais, je faisais des trucs comme ça, ouais, ça énervait tout le monde.
1: Ok, donc dès que vous entendiez Final Countdown de Europe, et ça partait, quoi. Ok,
2: voilà.
4: Je croyais que vous aviez grandi dans les années 80, donc j'ai remettre tous les titres de beatbox, mais non, ça vous intéresse pas.
1: En tous les cas, il n'y aura pas d'arpégiator dans ce que vous allez chanter pour terminer cette émission. C'est le live de la semaine.
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1: Vous le retrouverez partout, Cyril Hada, pour défendre cette EP Panama qui va donc sortir à la rentrée, mais aussi d'autres chansons, on imagine. On t'écoute tout de suite dans L'Ours Polaire, extrait donc de l'album précédent, Lilo, Cyril Hada en live dans Kitchenette.
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0: L'ours polaire, très bien défendu par Cyril Hada. Bravo, on t'applaudit. Ouais. On rappelle quelques dates. Alors, je sais que la release party n'est pas encore calée, mais rappelons donc que Cyril Hada jouera en Suisse à Neuchâtel le 10 mai. Citons également cette fameuse finale importante le 30 mai au Pontet, c'est près d'Avignon. C'est bien ça. Peut-être qu'on se rapproche de la release party à Damary-les-Lys en Seine-et-Marne le 2 octobre. Panama, donc c'est le titre de l'EP, rappelons-le, de Cyril Hada. Deux titres sont déjà sortis. Vous pouvez tout entendre sur cyrilhada.com. Vous savez déjà comment s'appellera donc l'album qui complétera Panama. Est-ce qu'il s'appellera Panama aussi ou c'est encore un peu tôt?
1: Non, il s'appellera pas Panama forcément. Il aura peut-être un titre qui reste à composer.
0: Merci Cyril.
1: Merci à tous. Merci pour votre accueil.
0: C'est toujours un vrai plaisir. Merci Monsieur le Professeur.
2: Merci Indiana Jones. Merci Jeanne et merci Cyril.
0: Et merci Batman aussi. On cite tous les.
1: Merci Robin.
0: On se donne rendez-vous la semaine prochaine avec, on espère, une équipe un peu plus complète et des surprises qui vous attendent d'ici la fin de cette saison. Et comme on vous le dit à chaque fois, vous vous en souvenez, professeur, on vous
2: aime.
0: Mais oui, jusqu'au bout, on vous aime. Merci à vous et à la semaine prochaine.

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2: Nous sommes au deuxième festival de la nature et de la gastronomie dans le beau parc de l'Institut Charles Quentin à Pierrefonds, organisé par le comité des fêtes de Pierrefonds, avec la classe de première gestion des milieux naturels et de la faune.
5: Nous accueillons Arnaud Chaquet, professeur à l'Institut Charles Quentin. Bonjour.
6: Bonjour.
5: Nous allons vous poser quelques questions sur l'Institut pour le découvrir davantage. Quelle formation proposez-vous au sein de votre lycée ?
6: Alors, au sein du lycée, donc, on propose des formations qui vont de la 4e jusqu'au BTS, donc 4e, 3e. Ensuite, on a une seconde générale et technologique qui permet soit de poursuivre les études au sein de l'Institut dans la filière STAV, sciences et technologies de l'agronomie du vivant, c'est un bac technologique, soit un bac général avec plutôt des spécialités scientifiques. On a également un bac professionnel avec qui débute par une seconde NJPF, donc nature, jardin, paysage et forêt, qui peut se poursuivre au sein de l'Institut vers un bac professionnel gestion des milieux naturels et de la faune en première et terminale. Et on peut poursuivre encore après les études post-bac ici, soit avec un BTS gestion forestière, soit vers un BTS agriculture et culture durable.
4: Quelles sont les différences entre les différents bacs que vous proposez ?
6: Alors les bacs qu'on propose s'adressent à des publics différents. Un bac professionnel par exemple va s'adresser à des jeunes qui ont un projet professionnel en lien avec la gestion du milieu naturel, la protection de la biodiversité, la gestion des forêts ou la gestion d'espaces verts. Un bac général ou un bac technologique vont plutôt s'orienter vers des jeunes qui ont des formations, vers des jeunes qui vont vouloir poursuivre vers des études supérieures au-delà du BTS par exemple.
7: Est-ce que vous faites aussi de la formation continue à destination des professionnels ?
6: Ça arrive ponctuellement qu'on ait des structures qui nous demandent des formations très ciblées. Par exemple, là, cette année, on a un syndicat mixte qui nous a demandé si on était en mesure de leur faire une formation sur tout ce qui est sécurité en travaux de bûcheronnage, par exemple, parce qu'ils interviennent beaucoup sur les bords de cours d'eau, sur ce type de pratiques. Donc là, c'est quelque chose qui est en cours. Et puis, on travaille avec également le Compiègnois sur des formations, une formation qui s'appelle les ambassadeurs, qui vise à former des bénévoles pour venir en appui de l'Office national des forêts pour tout ce qui est animation grand public ou animation scolaire sur de la plantation d'arbres, sur de la sensibilisation à la préservation de nos forêts.
5: Est-ce que vous disposez d'infrastructures spécifiques par rapport à d'autres lycées agricoles ?
6: Oui et non, on a un bel outil qui est le parc du lycée, qui fait 13 hectares. Donc par exemple pour ma filière GMNF, on a déjà un beau terrain de jeu pour commencer à pratiquer les travaux d'entretien, la manipulation des outils thermiques comme la débroussailleuse, la tronçonneuse. On a une mare, on a des espaces boisés, des espaces verts. Donc on a matière déjà pour travailler, on a un superbe cadre de travail. On a quand même la chance d'avoir les salles de cours qui donnent sur le château de Pierrefonds. On est plutôt pas mal. Et puis au niveau des milieux naturels environnants, on est situé en limite de la forêt de Compiègne, on a le marais de Sassy, Sile Grand, qui est un site, une zone humide classée Ramsar, donc au niveau international. On a des sites naturels à proximité qui permettent de travailler très facilement. On travaille avec beaucoup de structures partenaires et moi personnellement, dans un rayon de 30 minutes, j'arrive à trouver tous mes supports de TP avec que ce soit le Conservatoire d'Espace Naturel. On travaille avec Picardie Nature, on travaille avec la Fédération des Chasseurs. Voilà. L'objectif, c'est vraiment de travailler avec un maximum d'acteurs et partenaires pour que nos jeunes aient la meilleure vision du monde du travail dans le domaine de l'environnement ou de la forêt.
5: Est-ce que vous pouvez nous parler de la section hypologie, ce que ça peut apporter aux jeunes par rapport à leurs débouchés ?
6: C'est pas moi le spécialiste de la section hypologie, mais le lien que je peux faire avec ma filière, c'est que des jeunes qui auraient un niveau intéressant en hypologie, donc du fait de monter à cheval, pourraient leur permettre derrière de postuler à des postes d'éco-garde à cheval, ce qui se fait beaucoup de manière surtout saisonnière dans les zones touristiques pour prévenir tout ce qui est dégradation ou pour la surveillance des risques incendies, notamment dans le sud de la France.
5: Est-ce que vous organisez des périodes de stage durant l'année scolaire ?
6: Oui, moi en bac professionnel, vise à faire connaître un maximum le monde professionnel aux jeunes. De ce fait-là, dès la seconde, les élèves commencent durant leur année de seconde avec 6 semaines de stage en milieu professionnel, plus des stages collectifs qu'on fait ici en interne. Et en première terminale, au total, ce sont 15 semaines de stage individuels et puis 3 semaines de stage collectifs qui sont faites.
7: Est-ce que vous accueillez aussi des personnes en reconversion professionnelle ?
6: En bac professionnel, non, mais par exemple en BTS, il arrive parfois qu'on ait des étudiants qui arrivent et qui sont en reconversion professionnelle ou reconversion d'études.
7: Est-ce que vous avez déjà repéré peut-être un élément marquant ou quelqu'un qui venait du bureau et puis qui a eu envie de grand air un petit peu, de changer complètement de métier ?
6: Alors, de bureau, non, mais on a régulièrement des élèves qui arrivent en première GMNF, en première professionnelle, qui étaient en seconde générale et technologique et qui s'aperçoivent que c'est pas du tout ce qu'ils ont envie de faire. Soit parce qu'on les a poussés à le faire au niveau parental en disant ben, le bac général c'est mieux, alors que le bac professionnel c'est pas du tout une voie de garage. C'est vraiment pour des jeunes qui ont un vrai projet professionnel défini, qui ont une vraie appétence pour ces domaines d'activité-là. Comme je dis souvent, il vaut mieux faire un très bon bac professionnel qu'un bac général ou un bac technologique moyen.
5: Si un jeune veut venir suivre une formation dans l'Institut, quelles qualités il faut avoir pour suivre vos formations ?
6: Eh bien, pour les formations en bac professionnel GMNF, ce qu'il faut, c'est aimer être dehors. Donc généralement, c'est des élèves qui viennent parce qu'ils n'aiment pas être toute la semaine sur les chaises de l'école. Les semaines où il n'y a pas de TP ou pas de sortie, donc ça râle un petit peu, parce qu'on ne sort pas, il fait beau, etc. Et après, les qualités, c'est d'être volontaire, d'avoir conscience qu'on ne travaille pas que lorsqu'il fait beau. Quand il pleut, quand il fait froid, ben on est éventuellement également sur le terrain. C'est une soif d'apprendre, parce qu'on travaille avec du vivant, donc ça veut dire que le métier évolue tout au long de leur carrière, ça évoluera. Les techniques, les connaissances sur le milieu naturel, donc ça veut dire qu'il faut des jeunes motivés.
5: Pour inciter justement des jeunes étudiants à venir suivre une formation, est-ce que vous pouvez nous parler de la vie au quotidien par rapport à l'internat, aux activités, aux projets ?
6: Alors la vie au lycée, je pense qu'elle est plutôt agréable. Du coup, on a un internat filles, un internat garçon. Il y a des activités qui sont proposées tous les soirs de la semaine. Donc les jeunes, je crois, ont droit de pratiquer deux activités durant la semaine, durant deux soirs. Donc ils peuvent pratiquer, puisqu'on a un grand parc, il y en a qui pratiquent la course à pied, donc ils ont l'occasion de pratiquer la course à pied. Avec un éducateur, ils ont une soirée foot. Il y a la salle de musculation qui est également ouverte une fois par semaine. La demi-journée où il n'y a pas cours, il y a différentes activités qui sont proposées. On a un club photo avec quelqu'un qui s'y connaît très bien en photo et qui leur fait travailler différentes thématiques, que ce soit les photos nature ou de la nature morte ou des portraits, des choses comme ça. Il y a des activités rando nature et puis il y a aussi l'activité hippologie du coup, donc qui n'est pas seulement le fait de monter à cheval mais aussi les connaissances en lien avec le cheval et qui se pratique le lundi, le mardi et le jeudi. Et puis également une autre activité qui est très ancrée dans l'histoire du lycée parce qu'il y a une grosse tradition, c'est le rugby. Qui est pratiqué de la 4e jusqu'en terminale et du coup avec des équipes masculines et féminines et qui réussissent plutôt bien puisque régulièrement on dispute les championnats régionaux.
7: Merci Monsieur Jacquet pour votre intervention dans ce merveilleux parc de l'Institut, très vivant puisque nous entendons actuellement le concours de bûcheronnage en fond et toutes les animations pour cette journée qui se promet active et riche en découvertes et en échanges.
0: C'était un retour sur la deuxième édition du Festival de la Nature et de la Gastronomie de Pierrefonds, organisé par le Comité des Fêtes avec l'aide de l'Institut Charles Quentin. La suite demain à la même heure sur RVM pour rencontrer Christine Ernowen et Coralie Juchet de la communauté de communes des Lisières de l'Oise.
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1: Retour sur la naissance de la plus ancienne compétition de ballon rond de l'Hexagone. Eh bien, c'est un 7 octobre que les premières joutes officielles de la Coupe de France ont débuté. Nous sommes en effet le 7 octobre 1917, lorsque se jouent les premières minutes de cette toute nouvelle compétition. En ce début d'automne, et qui plus est en pleine période de guerre, elles sont 48 équipes sur la ligne de départ pour cette première édition. 16 équipes sont exemptées de premier tour. Premier tour qui se déroule aux quatre coins de la France. Pour être exact, presque les quatre coins, puisque les clubs de l'Est et du Nord du pays, sous le feu des combats, ne peuvent prendre part à la Coupe. Côté résultat, alors que l'Olympique de Marseille étrille l'Hercules de Monaco sur le score de 7-0, à Rennes, la Tour d'Auvergne fait même plus fort en infligeant un cinglant 8-0 à son voisin de l'Entente Rennaise. À Lyon, le Lyon Olympique Université, le Loup, remporte son duel face à Dijon 4-1. Parmi tous ces clubs présents à ce premier tour qui s'apparente à un 32e de finale, très peu verront au-delà des 8e. Rappelons le nom du vainqueur de cette première édition, l'Olympique de Pantin, qui se défait du FC Lyon en finale et qui sera à tout jamais le lauréat originel de la vieille dame.
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ce bon goût d'amande. Marchez pour une vingtaine de macarons. 250 g de poudre d'amande. 200 g de sucre. Une cuillerée à soupe de miel. 2 blancs d'œufs plus un jaune. Une demi-cuillerée à café de vanille en poudre. Une cuillerée à soupe de gelée d'abricot ou de pomme. Une cuillerée à café d'extrait d'amande amère. Mélangez dans une terrine la poudre d'amande, le sucre, le miel, la vanille, le jaune d'œuf. Incorporez progressivement les blancs d'œufs. Le mélange doit avoir une consistance proche de la pâte d'amande. Vous n'aurez peut-être pas besoin de mettre la totalité des blancs. Ajoutez la gelée d'abricot et l'extrait d'amande amère et laissez reposer 8 heures au réfrigérateur. Roulez la pâte en un boudin de 4 cm de diamètre. Coupez des tranches de 2 cm d'épaisseur. Rangez-les sur une plaque à pâtisserie beurrée. Faites cuire 20 minutes à four modéré, thermostat 5-6. Les macarons doivent rester dorés, mais ne pas brunir.

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2: Ah oui, ça c'est très connu.
1: Voilà. Ce sont des recettes souvent à base de légumes du potager. Bio si on peut. Cuisine sans souci. Cette semaine, en l'absence de Cécile, je vous propose un millefeuille de pommes de terre au comté. Les ingrédients, 800 g de pommes de terre pour faire des frites,

0: de la purée, des binges par exemple, 4 échalotes, 2 œufs, 40 centilitres de crème fraîche liquide, 200 g de fines lamelles de comté de 12 mois, disons, 20 g de beurre demi-sel, du sel, environ 15 g. On va commencer par préchauffer le four à 180 degrés, thermostat 6. On va laver, peler et couper les pommes de terre en rondelles fines de 2 mm d'épaisseur. On va peler et hacher finement les échalotes. On va battre les œufs dans un saladier. On va verser la crème liquide en mélangeant bien. Puis on va ajouter les échalotes et le comté. On sale généreusement et on poivre. On mélange bien le tout. On va faire tremper les rondelles de pommes de terre dans la crème aux œufs, les échalotes et le comté. On beurre un grand moule à cake, en métal ou en céramique. On dispose dans le fond une bonne couche de rondelles de pommes de terre, puis on répartit bien le reste des rondelles crémées par couche. On termine en versant le reste de crème et en appuyant bien sur les pommes de terre. Reste plus qu'à enfourner pour 1h30, en baissant à température 160 degrés, thermostat 5, après 30 minutes. On vérifiera la cuisson en plantant, comme d'habitude, la lame d'un couteau qui doit rentrer facilement au cœur du millefeuille. Alors, bon appétit bien sûr! 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
2: 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Donc rendez-vous à partir de ce vendredi 14h.
3: 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Elle sera animée par les heureux propriétaires des deux Jeeps de Baron. Au programme, présentation de la Jeep, de sa genèse à nos jours. Rendez-vous à 14h ou à 16h au 6 impasse de l'Abreuvoir à Baron.
2: 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Au programme, le week-end entier, visite libre du cimetière où seront exposées des œuvres d'art, peinture et littérature. À 15h30, les deux jours, une ancienne élève de l'École nationale des beaux-arts de Lyon commentera les œuvres au cours d'une visite guidée passionnante. Samedi 9 à 14h, visite guidée de l'église face au cimetière par Jean-Charles Morin, historien du village. Dimanche 10 à 14h, Vincent Barthier, qui est le vice-président de l'association d'histoire et d'archéologie de Nanteuil-le-Audouin et spécialiste de la Grande Guerre, évoquera la mémoire des aviateurs morts pour la patrie lors de l'entraînement à l'aéroport. Aérodrome du Plessis-Belleville. Et à l'issue de ce week-end, un goûter champêtre vous sera offert. Le printemps des cimetières, les 9 et 10 mai prochains, c'est à Hermenonville.
4: 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Elle est organisée par la mémoire senlisienne avec la participation de l'association philatélique du Lions Club et des amis de la bibliothèque de Senlis. Alors au programme, vente de cartes postales, de timbres, de livres, de bandes dessinées, de pièces de monnaie, de capsules de champagne, de voitures miniatures, de fèves, de disques vinyles et de toutes sortes de collections. L'entrée sera gratuite.
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0: Le secours populaire est présent dans plusieurs communes de la région. Il fait face à une hausse significative de la précarité, notamment à Roubaix, où le nombre de bénéficiaires augmente rapidement. Pour répondre à cette demande croissante, des collectes régulières sont organisées. Dans le cadre de la Journée internationale des droits des femmes, le Secours populaire comité de Roubaix a organisé des ateliers sur le droit des femmes. Rencontre avec Nora, directrice du Secours populaire comité de Roubaix.
1: Nous intervenons autour de l'aide alimentaire, bien sûr c'est bien la première porte d'entrée, mais nous avons aussi des écrivains publics, des médiateurs sociaux, accès aux droits, des vacances, et on fait plein d'autres choses également.
2: Vous accueillez combien de personnes ?
1: Alors aujourd'hui on est sur un petit 10 000 familles inscrites au Secours populaire comité de Roubaix. Donc on a un nouveau logiciel qui s'est mis en place il y a très peu de temps, donc on essaie d'enregistrer avec le pop accueil du logiciel national. En quelques mois, on est sur 2600 inscrits sur le nouveau logiciel, mais en tout avec l'ancien et le nouveau, on est sur à peu près 10 000.
2: Est-ce que vous pouvez nous parler de l'action que vous menez aujourd'hui ?
1: Oui, alors autour de la Journée internationale des droits de la femme, donc on a, comme tous les ans, on a dédié toute la semaine aux femmes. Donc on a commencé le lundi avec la sophrologie, mardi on a eu une intervention avec le CCAS de Roubaix, la Caisse primaire d'assurance maladie, plus l'hôpital, pour des consultations gynécologiques et puis c'est les droits au niveau de la santé. Aujourd'hui, donc c'est la maison de la justice qui intervient, surtout pour que les femmes connaissent leurs droits au niveau des violences faites aux femmes. Sous n'importe quelle forme, que ce soit psychologique, physique, et sur quel que soit, que ce soit avec son conjoint, avec son patron. Voilà, donc là, il y a l'intervention actuellement. Et j'ai le sentiment qu'aujourd'hui, beaucoup de femmes ne connaissent pas leurs droits. Donc c'est peut-être répétitif tous les ans, on a de nouvelles personnes. Et souvent, ces femmes, elles sont confrontées à une situation très compliquée. Elles n'osent pas et le fait de venir entendre ses droits, ça les rassure. Et surtout avec les différents dispositifs que aujourd'hui la justice met en place, avec les enfin je ne connais pas toutes les applications, mais pour pouvoir faire les choses correctement à un moment ou à un autre, quand une femme est violentée, quand elle veut porter plainte, en général on n'a pas de preuves, c'est sa parole contre la nôtre. Et là il y a des dispositifs aujourd'hui qu'on peut mettre en place avec ces femmes pour justement que leurs droits soient entendus.
2: Mais en plus, vous avez un service de médiation.
1: Tout à fait, nous avons 4 médiateurs sociaux, nous avons 2 écrivains publics, une médiatrice santé, et donc tous ces médiateurs sont là pour accueillir notre public. Et ça se passe, les personnes quand ils arrivent, en fonction de leurs besoins, on les oriente avec nos différents médiateurs, et si nous on peut pas les aider, on oriente vers d'autres structures.
2: Oui, c'est un véritable accompagnement qui est fait.
1: Tout à fait, un véritable accompagnement à tous les niveaux, mais en général quand une personne arrive nous voir au Secours populaire, c'est j'ai faim, est-ce que vous pouvez m'aider ? Et j'ai plus rien à manger. Et ça arrive le 10 du mois, par exemple. C'est plus la fin du mois. Maintenant, c'est le 10 du mois. À partir du 10 du mois, on a que ça, des colis d'urgence, colis exceptionnels. Et c'est devenu de plus en plus difficile, même pour nous, de pouvoir parer à ces difficultés. Parce que on a plus de monde, moins de moyens. Et la problématique, elle est qu'aujourd'hui, au lieu de donner beaucoup plus de choses à une personne, on est obligé de diviser le colis, avoir 3 personnes, 4 personnes parfois, au moins que les familles repartent pas sans rien.
0: Lisa, adhérente du Secours Populaire Comité de Roubaix.
1: Là, j'ai assisté à une après-midi avec la Maison de Justice qui a été présidée par Souad. Et donc, ça a été très intéressant parce qu'on a appris pas mal de choses concernant tout ce qui est harcèlement, harcèlement sexuel, aussi violence conjugale, enfin, pas mal de choses, pas mal de numéros qu'on va apprendre par cœur. On ne sait jamais, hein, on n'est pas à l'abri
2: d'une agression,
1: d'une histoire. Et donc, oui, j'ai en plus appris des choses par rapport à des vécus que j'ai eu moi-même et que j'ai pu aussi être témoin de deux choses. Donc, ça m'a permis de pouvoir d'avoir appris plein de choses et pouvoir les transmettre aux personnes qui ont besoin.
2: Qu'est-ce qui a motivé le fait que vous êtes venu à cette conférence?
1: J'étais déjà venue en novembre. Elle avait présidé aussi une séance comme ça avec toujours par la Maison de Justice. Et donc quand j'ai su qu'elle refaisait une après-midi, je viens. Et à chaque fois qu'elle en fera, je reviendrai.
2: Donc ça vous permet en même temps de connaître vos droits?
1: Tout à fait. On, c'est vrai qu'on apprend des choses. Comme là, des petites phrases où on dit c'est harcèlement. Non, c'est pas harcèlement. Enfin, c'est vrai qu'on apprend des choses. Il y a eu des plateformes qui ont été mises en place, des applications aussi qui ont été mises en place. Donc ça aussi, si je ne serais pas venue, je ne le saurais pas. Et comme je dis, il faut chercher après ses droits parce qu'on est mal, très très mal renseigné. Et grâce à des après-midi comme ça, ça permet... aujourd'hui, on n'était pas beaucoup, mais de bouche à oreille, tu sais que ça existe, il y a ça. Et c'est très bien, en fait, de pouvoir mettre ça en place.
2: Et autrement, vous êtes une adhérente du Secours Populaire?
1: Je suis adhérente et je fais aussi de temps en temps du bénévolat, aussi bien en administration, en cuisine, si je peux aider. Je suis au Secours Populaire depuis à peu près novembre, depuis octobre, grâce à une amie qui m'a fait rentrer et qui m'a fait connaître aussi, et moi qui aime bien le social, donc c'est parfait pour moi. Je m'épanouis.

0: Kawatar et Alice, étudiantes en carrière juridique.
1: On est venu pour assister à une conférence sur les droits de la femme et justement la sensibilisation sur les différents moyens de protéger.
2: Les violences sexistes, sexuelles, les violences conjugales, discriminatoires, etc.
3: Qu'est-ce que vous avez pensé de cette conférence ?
1: J'ai trouvé que c'était un moment très intéressant puisqu'on a pu échanger donc avec une juriste. Mais il y avait aussi beaucoup de témoignages d'autres femmes qui ont été témoins de situations de violence ou qui ont été elles-mêmes victimes. Donc c'était des échanges très intéressants.
2: Oui, c'était très enrichissant. On a pu vraiment participer à un échange où on était très à l'aise. Enfin, c'était très convivial.
3: Est-ce que vous avez appris des choses ?
1: Bah, il y avait quand même plusieurs applications. Donc, c'est des sur le téléphone qu'on met pour justement, par exemple, si on veut se protéger lorsqu'on voyage la nuit, on veut rentrer chez soi, et bien, il y a des applications justement qui permettent d'alerter ses proches si jamais il arrive quoi que ce soit. Donc, ça, c'était des choses auxquelles je n'étais pas au courant.
2: Oui, moi aussi j'ai appris qu'il y avait l'existence de plateformes qui permettaient de créer son dossier pour porter plainte, pour avoir plus de renseignements, des questions, etc. Donc ça c'était très intéressant. Oui, c'est ce que j'ai appris le plus.
3: Mais c'est vrai que quand on voit tout ce qui existe aujourd'hui, on est surpris qu'il y ait autant de dispositifs. Ouais. Pourquoi y a-t-il autant de dispositifs aujourd'hui ?
1: Bah parce que je crois que la parole se libère de plus en plus. Enfin, les violences conjugales, les violences sexistes et sexuelles, ça existe depuis la nuit des temps, je dirais. Et aujourd'hui, on vit dans une société de plus en plus connectée, où justement, il y a beaucoup de choses qui sont numériques. Et quand on va à la police et devant la justice, on est prise un tout petit peu plus au sérieux qu'il y a 30, 40 ans. Donc je crois qu'on va dans la bonne direction justement en ayant autant de dispositifs pour différentes situations.
2: C'est vrai qu'on est plus ouvert à la prise de parole, ça s'est davantage démocratisé et c'est vrai qu'il y a beaucoup de sensibilisations qui sont faites dès le jeune âge maintenant. Après c'est sûr que c'est toujours un combat qui doit continuer et ne pas s'arrêter parce qu'il y a encore beaucoup de choses à faire.
3: Parce que ça a été souvent une question taboue.
1: Moi, j'ai jamais été mal à l'aise personnellement à parler de tout ça parce que c'est un combat qui m'est très important. Mais c'est quelque chose que je vis moi-même en tant que femme tous les jours. Mais c'est vrai que bah, je trouve que la parole se libère de plus en plus.
2: Oui. Après, moi, je trouve qu'il y a un côté tabou dans le sens où quand la personne elle subit des violences, elle va se sentir humiliée et elle ne va pas vouloir forcément le partager parce qu'elle va avoir honte, elle va culpabiliser, on va lui reprocher que c'est de sa faute. Et c'est vrai qu'il y a toujours, voilà, j'ai été victime de viol, oui mais comment t'étais habillée, pourquoi t'es sortie aussi tard le soir, etc. Et tout ça, ça rend encore la parole un peu difficile à prendre.
3: Est-ce que vous pensez que ce type d'action peut faire avancer les choses ?
1: Oui, je trouve que c'est justement très important parce que là, on accueille tout type d'individus, enfin, hommes, femmes, étudiants, personnes plus âgées. Donc justement, je trouve que c'est une bonne démarche à prendre. Mais je trouve que ça pourrait être fait encore de plus grande ampleur, quoi.
2: Moi, je pense que c'était très utile aujourd'hui parce qu'il y a beaucoup de femmes, on a vu, qui ont appris des choses, que ce soit au terme de plateformes, de types de violences. Que même si ce n'est pas physique, ça peut être une violence. Qu'est-ce qui caractérise du harcèlement, qu'est-ce qui caractérise de l'agression ou autre. Et il y a aussi beaucoup de femmes qui se sont rendues compte aussi des emprises qu'elles ont pu vivre dans leur vie passée et qu'elles ne se sont peut-être pas dit sur le moment que c'était de l'harcèlement ou de la violence.
0: Nous étions au Secours Populaire Comité de Roubaix dans le cadre de la Journée internationale des droits des femmes. Reportage réalisé par Christian Lazaoui pour Radio Pastel.
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Lettre et écrit d'antan. Sorties des archives non classées de la mairie de Crépy-en-Valois, ces lettres et ces écrits nous ont paru dignes d'intérêt. Témoignages de la vie quotidienne, plaintes, suppliques, recherches, conseils, arrêtés, etc. Ils nous font revivre les siècles passés, 18e, 19e pour la plupart, et côtoyer des hommes pas très différents de ceux qui vivent en ce début du 21e siècle. Correspondance de Napoléon Ier, Palais Royal, le 9 octobre 1865. Monsieur le maire, Son Altesse Sérénissime, Monseigneur le Prince Napoléon, a reçu la demande que vous lui avez adressée au nom du Conseil municipal de Crépy-en-Valois, dans le but d'obtenir pour la bibliothèque de cette ville un exemplaire de la correspondance de Napoléon Ier. Son Altesse Sérénissime regrette de ne pouvoir vous accorder cette faveur. Il n'y a malheureusement plus d'exemplaires disponibles. Recevez, Monsieur le maire, l'assurance de ma parfaite considération. Le secrétaire de la commission, Rapetti, à Monsieur le maire de Crépy-en-Valois, Oise.

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8: Je suis aujourd'hui à Villers-Cotterêts avec Jeanne Roussel, qui a été élue maire de Villers-Cotterêts lors des dernières élections municipales de mars. Bonjour Jeanne Roussel. Donc vous êtes élue au deuxième tour avec 52,51% des voix devant Gaëlle Lefèvre grâce à la fusion de deux listes, donc la vôtre et celle de Cédric Saint-Sulpice. Gaëlle Lefèvre donc qui se présentait en tant que Rassemblement National. Et donc vous faites suite à 12 ans du Rassemblement National qui était donc à la tête de la mairie. C'est une nouvelle ère qui s'ouvre. Comment vous l'appréhendez, cette ère ? Comment vous arrivez à ce poste ?
9: Alors, bonjour à tous déjà. Alors oui, c'est une nouvelle ère, c'est bien résumé. C'est une page qui se tourne à Villers-Cotterêts. Il y avait une forte attente à plusieurs titres. Déjà, vous avez parlé de l'étiquette Rassemblement National. Ça, c'est quand même une étiquette particulière, qui est très très marquée, qui a une idéologie très marquée et qui n'est pas la mienne, qui n'était pas celle de mes colistiers. Et sur cette étiquette politique, évidemment, on avait à cœur de vouloir changer cette étiquette qui est négative selon nous. Et on a été la seule ville de France qui était tenue par le Rassemblement National qui n'est pas repassée Rassemblement National. Donc c'est une petite victoire, on en est assez fiers. Mais au-delà de cette étiquette politique et de l'idéologie, encore une fois, qu'on ne partage pas du tout, donc au bout de deux mandats, donc ça faisait 12 ans de gouvernance de Monsieur Briffaut qui était maire, on s'est aperçu et les Cotteréziens se sont aperçus que la ville était absolument mal gérée.
8: Dans quel sens,
9: hein? Dans le sens où beaucoup d'immobilisme et aucune action. Donc ce qui s'est vu dans les budgets, notamment, alors le point positif pour nous, c'est qu'on a un petit peu d'argent de côté, puisque rien n'a été fait en 12 ans, pas d'investissement. Donc voilà, mais on part vraiment d'une page blanche. Ce manque d'investissement, il n'y a pas que nous qui l'avons noté.
8: Des investissements quoi, dans l'urbanisme, les structures...
9: Déjà, l'entretien de la ville. Mmh. Là, vous êtes à l'hôtel de ville aujourd'hui, et je suis ravie de vous accueillir, mais... Je ne sais pas si vous avez fait attention en arrivant, mais les bâtiments, l'extérieur, l'intérieur, ne sont pas du tout entretenus. Donc déjà, ce n'est pas une bonne image de la ville.
8: Comment vous expliquez ça, en fait, qu'il y a cet immobilisme ?
9: Alors, il y a deux solutions, ou peut-être qu'elles se cumulent. Il y avait eu une vague de maires RN dans les années 90, et là, ils avaient beaucoup dépensé d'argent. Ils avaient plutôt vidé les caisses et endetté les villes. Donc je pense que là, ils se sont dit, oh là là, il faut qu'on fasse attention. Donc surtout, on ne va rien faire. Comme ça, au moins, on va pas se tromper.
8: C'est l'extrême inverse.
9: Voilà, c'est l'extrême inverse. On peut dire ça. Donc soit ça, soit juste de l'incompétence, parce que être élu d'une ville de plus de 10 000 habitants, c'est quand même, ça ne s'improvise pas. Et dépenser de l'argent, entre guillemets, pour faire des investissements,
8: c'est nécessaire.
9: C'est nécessaire et ça demande une compétence, une technicité. Ce n'est pas juste sortir son chéquier et faire des chèques. Il y a des études, il y a des règles comptables à respecter, il y a des plans pluriannuels d'investissement, il y a tout un travail d'audit, d'organisation, d'anticipation. Faire des choix sur des priorités. Donc tout ça, c'est un vrai travail. Donc, et ça, ils n'ont pas su le mettre en place.
8: Et vous donc, vous avez un programme, j'imagine, d'investissement ?
9: Exactement. On a un programme sur les 6 ou 7 ans de mandat, puisque le mandat va peut-être durer 7 ans en raison d'un chevauchement d'élections. Donc il y a des choses qu'on va pouvoir faire rapidement, d'autres à plus long terme. Mais ce qui est sûr, et ce qu'on avait dit pendant la campagne électorale, on ne l'a pas caché, c'est qu'il y aura une période de rattrapage. Parce que là, on fait le tour des services et j'étais encore ce matin au centre technique municipal et on voit à quel point il n'y a pas de moyens humains, il n'y a pas de moyens matériels. Donc on ne peut pas demander aux agents de la ville d'entretenir la ville, de garder la ville propre, de mettre des fleurs, d'entretenir les écoles si on n'a aucun moyen.
8: Donc ça veut dire que vous allez embaucher.
9: On va être obligé. C'est une bonne chose. Ouais. Sauf que ça va arriver d'un coup. Par exemple, au centre technique municipal, il n'y a pas de tondeuse.
8: C'est curieux ça, oui.
9: C'est un peu anecdotique, mais c'est quand même révélateur de l'état dans lequel... Base, en fait, non, il n'y a rien. Et moi, je disais toujours, j'ai peur qu'on trouve des cadavres dans les placards, mais en fait, non, on ne trouve rien. Il n'y a rien. C'est le désert, c'est le néant. Alors bon, on va prendre les choses de manière positive. On va se dire qu'on part d'une page blanche et qu'on va pouvoir faire ce que nous, on souhaite et surtout ce que les Côte-Résiens attendent. Il y a beaucoup, beaucoup de travail et surtout la mise en place va prendre un petit peu de temps. Mais on est à l'offensive et on va bientôt pouvoir faire des réalisations. Je pense à l'éclairage public. Ça, c'est quelque chose qui est très attendu. Mais je crois qu'à Crépy-en-Valois, d'ailleurs, c'était attendu aussi. C'est allumer l'éclairage public un peu plus tard dans la soirée parce qu'actuellement, ça, c'était un 23h. Et on est quand même une ville de plus de 10 000 habitants. À 23h, les gens ne sont pas tous chez eux à ne pas sortir. On a beaucoup de gens qui travaillent à Roissy, qui sont en horaire décalé, notamment des femmes. Et ça, ça crée un gros sentiment d'insécurité. Je parle de sentiment parce que ce n'est pas forcément de l'insécurité. Cette semaine, normalement, ça va être allumé plus tard.
8: Je crois jusqu'à minuit, quelque chose comme ça, non ?
9: Jusqu'à 1h30 du matin.
8: D'accord.
9: Parce qu'on a des établissements qui ferment à 1h du matin, notamment
8: oui,
9: le week-end.
8: Etc.
9: Voilà. Et donc, pour permettre mettre aux gens de rentrer
8: chez eux sereinement.
9: Exactement.
8: Quelles sont les infrastructures existantes à Villers-Cotterêts ? Donc, j'imagine qu'il y a pas mal de commerces.
9: Alors, commerce, oui.
8: Des entreprises aussi.
9: Oui, oui, oui. Alors, commerce. À Villers-Cotterêts, on a un potentiel extraordinaire. Mm-hmm. Hein. Maintenant, il faut tout mettre en lien, il faut tout organiser. Encore une fois, il faut donner des moyens ciblés pour être efficace. Les commerçants, ils attendent beaucoup, notamment les retombées de la Cité internationale de la langue française, parce que cette cité est là et on en est ravis. C'est une chance d'avoir ça dans une ville. Je pense que tous les maires de France auraient aimé qu'il y ait plus de 210 millions d'investissements dans leur ville. Maintenant, il faut que ça profite plus aux Côte-Résiens, notamment aux commerçants. Donc là, il faut qu'on travaille sur des flux, aider les commerces à s'installer, à avoir un joli centre-ville, tout ce qui est attractivité. Donc on a une réunion là prochainement avec l'association des commerçants qui vont nous faire part de, de leurs idées. Et puis nous aussi, on a des propositions à leur faire. Après, vous avez cité l'emploi. On a un bassin d'emploi de 5000 emplois. On a des très belles entreprises. On a le siège français de Volkswagen et plein de petites entreprises qui fonctionnent bien.
8: Et des artisans aussi, j'imagine.
9: Des artisans. Alors ça, nous, évidemment, on est en lien avec eux. Maintenant, tout ce qui est développement économique, c'est plus la communauté de communes. Mais forcément, on siégera aussi à la communauté de communes et c'est des sujets sur lesquels on va travailler.
8: Médiathèque, piscine, cinéma, en fait, il y a tout ce qu'il faut sur place pour bien vivre.
9: Exactement. Oui, non, mais vous l'avez dit, on a des équipements culturels.
8: Il y a aussi un conservatoire de danse et de musique, c'est
9: école,
8: ça
9: de musique école plutôt. De musique intercommunale. Mm-hmm. Donc tout ça, je globalise, et pas en très bon état. Voilà, c'est ce que je vous disais au début. À la médiathèque, il n'y a plus de chauffage, là.
8: Ah.
9: Au cinéma, il n'y a pas de chauffage depuis près de 8 ans.
8: Je sais ce que j'y vais.
9: Voilà. Dans les écoles, il y a des problèmes de chauffage à n'en plus finir. Donc ça, on le savait quand on n'était pas élu, mais là, on a confirmation. Les caméras de vidéosurveillance, là, ça s'est un petit peu amélioré, mais il n'y a pas si longtemps, il y a quelques mois, il y a 60% des caméras qui ne fonctionnaient pas. Donc voilà, c'est ce que je vous disais au début. Rien n'a été entretenu et forcément, il faut remettre tout ça.
8: Vous avez les fonds nécessaires donc, pour remettre tout ça en place.
9: Alors là, on va voir le prochain compte administratif qu'on va voter avant fin juin. Mais le compte administratif précédent, il y avait 12 millions dans les caisses, qui représentent à peu près une année de fonctionnement. Donc c'est comme si on avait un an d'avance de fonctionnement.
8: C'est bien.
9: Oui, c'est très bien. Oui. C'est très bien maintenant.
8: Ce qui est pas bien, c'est que rien n'a été fait pendant 12 ans.
9: Exactement.
8: Voilà. Maintenant, il faut s'organiser.
9: Exactement. Oui, oui, il n'y avait pas de dossier déposé. Et quand je vous disais que j'ai rien trouvé dans les placards, c'est que là, j'aurais aimé, s'il y avait des dossiers prêts, même préparés par l'ancienne municipalité, hein, les lancer vraiment. Mais il n'y a aucun dossier qui est prêt. Il n'y a pas d'études, il n'y a pas de devis. Donc, il faut qu'on reprenne tout à zéro.
8: D'autres lignes de programme dont vous avez envie de nous parler ?
9: Oui, alors les cantines, par exemple, ça c'est une forte attente aussi, parce qu'il n'y a pas suffisamment de place pour satisfaire toutes les demandes. Et ça a des réels impacts sur les familles, puisqu'il y a des gens qui sont obligés de réorganiser leur planning de boulot. Il y a même des mamans, c'est plus souvent des mamans qui ont arrêté leur travail. Et ça remontait à l'ancienne municipalité, c'était toujours des fins de non-recevoir. Donc là, on est en train de voir pour organiser mieux les cantines. Alors, je ne vais pas rentrer dans les détails, mais il y aura un espace de restauration scolaire. On ne va pas construire une cantine, mais un espace de restauration scolaire qui sera mis en place au centre-ville, pour les écoles du centre-ville. On ne construit pas une cantine parce qu'il y a une baisse des effectifs scolaires. Ça, on le sait, hein, depuis des années, et ça ne va pas aller en s'arrangeant.
8: C'est-à-dire qu'il y a moins de familles qui s'installent avec des enfants coup.
9: Il y a moins d'enfants, d'enfants tout court.
8: Oui, oui, voilà.
9: En France, en général. Voilà, c'est la baisse démographique. Forcément, ça se ressent sur les écoles. École primaire, ensuite collège, ensuite lycée. Donc, Villers, on est encore un petit peu épargné parce que dans le département, parce qu'on est dans le sud du département, on est encore un peu dynamique et on a un bassin d'emploi et on n'est pas loin de la région parisienne. Mais c'est quand même en baisse. Là, on va fermer une classe dans une école maternelle et je l'ai accepté sans difficulté puisque les effectifs restent très très corrects avec les effectifs. Oui, voilà. Donc il n'y a pas d'impact sur la qualité d'enseignement des enfants. Donc les cantines à la rentrée de septembre, c'est notre objectif, que toutes les familles puissent avoir une place à la cantine.
8: Super, bah écoutez, je vous souhaite un très bon mandat et puis un beau programme à venir.
9: Merci.
8: Ce que j'ai entendu.
9: Merci à vous.
8: C'était un an pour RVM. J'étais avec Jeanne Roussel, la nouvelle maire de Villers-Cotterêts, qui fait suite à 12 ans de gouvernance du Rassemblement National. Et c'est la première femme qui est maire à Villers-Cotterêts. Et beaucoup de projets sont à venir. À bientôt sur RVM, la radio qui vous écoute.
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0: à votre santé. 311e émission de la Sauce Citoyenne, Centre de Santé du Valois. Bonjour les amis de RVM, nous sommes à nouveau trois aujourd'hui, n'est-ce pas mon voisin?
1: Eh oui, bonjour les amis de la radio associative RVM, Daniel Cléo.

0: mot absentéisme, quelque part, c'est comme si c'était des spécialistes, des philosophes de l'absence.
1: Des professionnels.
0: Voilà, oui, des professionnels de l'absence. Alors, on va essayer d'y regarder un petit peu plus près. Et pour nous, peut-être que si on s'attaquait aux causes, peut-être qu'il n'y aurait pas besoin de pleurer sur les absents.
2: Et oui, parce que les absences, elles sont bien provoquées par quelque chose. C'est une conséquence.
0: On se demande. On se le demande parce que...
2: Là, j'ai l'impression qu'on veut casser le thermomètre. Hein.
0: Oui, exactement.
1: Oui, oui. Comme ça, on est tranquille.
0: Et puis, d'une manière culpabilisante, une fois de plus, hein, puisque c'est toujours pour réduire... la perte de salaire, etc. C'est toujours pour réduire ce qui revient à des salariés qui perdent de plus en plus de pouvoir d'achat. Mais voyons au niveau de la santé. Alors, c'est bien gentil de dire l'absentéisme, mais si on ne parle pas de ce qui s'est transformé en une dizaine d'années, on n'a rien dit. En effet, lorsque c'est analysé par des spécialistes, il remarque que c'est en grande partie entre 2019 et 2023, il y a eu des évolutions structurelles. Qu'est-ce qu'on entend par là? Eh bien, d'abord, des facteurs économiques et démographiques qui expliquent de l'ordre de 60% la hausse des dépenses d'indemnité journalière entre 2010, cette fois, et 2023. Et ça, c'est un rapport... de l'adresse. Hein. Donc, l'adresse, c'est une organisation. Oui, la direction de la recherche, des études, l'évaluation et des statistiques, qui est très officielle. D'accord ? Et la Caisse nationale d'assurance maladie. En effet, que s'est-il passé ? Pendant toute cette période, eh ben, il y a eu quand même une baisse du chômage. Donc, qui dit plus de salariés, ben, en proportion, plus de possibilités d'arrêt maladie. Deuxième point, il y a eu l'intégration dans le régime général de certains professionnels libéraux et indépendants. Et on augmente encore une fois le nombre de...
1: ayant droit.
0: Ayant droit, ouais, exactement.
2: Là, je crois que là-dessus, il faut donner une petite explication historique. C'est qu'au départ, à la création de la Sécurité sociale, ces libéraux et indépendants dont tu parles n'ont pas voulu être intégrés dans le régime général parce qu'ils ont dit « Ouais, nous, on va payer pour ces feignants de salariés. »
1: Prolétaires.
2: Oui. Et le résultat de l'évolution dans le temps, ça a donné que leur régime, à eux, est devenu de plus en plus déficitaire. Alors là, du coup, ils veulent bien être intégrés maintenant avec le régime général des salariés.
1: Voilà.
2: Bon. Donc, on récupère leur déficit.
1: C'est pas bête.
0: Merci.
2: Voilà.
0: Bah, il y a quand même de la solidarité, hein, la sécurité sociale.
2: Mais bon. Nous on n'est pas contre, hein, mais au départ, eux, c'était de l'égoïsme.
1: Voilà. Mais je crois que les agriculteurs aussi avaient joué le coup un peu. Ils ne voulaient pas cotiser au début.
0: Oui. Alors, là, ça va être le meilleur, et je pense que c'est vous qui allez me donner les réponses. Qu'est-ce qui s'est passé depuis 2010-2023? Il y a eu des réformes, hein? Des réformes de quoi, au fait?
1: La retraite, on fait travailler les gens plus longtemps.
0: Exactement.
1: Plus vieux.
0: Et donc, voilà les chiffres. Vu qu'il y a eu des reculs successifs de l'âge de la retraite, hein, c'est pas seulement la dernière réforme, hein, c'est bien avant, et forcément, le taux d'activité, alors tout ça lié aussi au sous-emploi des seniors. Le taux d'activité quand même des 55-64 ans est passé de 43,6% en 2010 à 61,7%.
2: Et les vieux, c'est tout le temps malade.
0: Voilà, bon, il le dit d'une manière un peu abrupte, hein, quand même, hein, Christian.
1: Ça tient pas le coup, Christian, c'est vrai,
0: Mais les chiffres le disent. Les plus de 55 ans représentent 18% de la population active en 2022, mais ça représente, c'est eux qui occupent, si j'ose dire, 27% des journées indemnisées.
2: C'est bien ce que je disais.
0: Voilà. C'est évident qu'au fur et à mesure... quand on est âgé, plus âgé, tout le monde le sait, le corps se défend moins. Et plus on l'exploite, plus il peut être sujet à des défaillances. Bravo ceux qui ont concocté la réforme des retraites en disant on meurt plus vieux, donc on peut travailler plus vieux, n'est-ce pas? Sauf c'est faire abstraction aussi d'autre chose, c'est-à-dire des conditions de travail. Les conditions de travail.
2: Et ça, ça c'est pas...

0: arrangé.
1: Qui n'a pas entendu parler du burn-out? Et ça touche toutes les catégories. Les arrêts de moins de 3 mois, bon, ils ont augmenté, mais comme ça. Mais alors, il faut savoir que les arrêts longs de plus de 6 mois, c'est seulement 7% des arrêts, mais 45% de la dépense. Vous comprenez pourquoi? Ben forcément. C'est les uns et les autres sont tirés par l'augmentation des troubles psychologiques. On dit les troubles psycho... Oui, c'est ça, psychologiques.
0: Oui, mais alors ça vient de quoi, ça? Ben, ça vient d'une mode managériale qui est née aux États-Unis,
2: voilà.
0: Hein, qui s'appelle le management par le stress.
1: Et c'est
0: donc
1: ça.
0: On fait exprès de mettre les gens à bout de nerfs pour essayer d'en tirer le meilleur, paraît-il, mais en fait, on arrive au contraire.
1: Alors, plus qu'à bout de nerfs, il y a le burn-out, tout le monde comprend. Burn, c'est brûlé. Hein. Bon, le management est toxique. C'est pas seulement d'en avoir plus, mais c'est une injonction à la performance. C'est-à-dire qu'il faut qu'ils intègrent le fait que ça dépend d'eux. De bien travailler pour bien faire marcher l'entreprise, etc. Et donc, voilà, ils y vont à fond la caisse, quoi, hein, comme on dit. Donc, selon les. Par exemple, dans la restauration scolaire, qui aurait pensé? Des tendinites, de l'arthrose. Oui. Nous, on en connaît
2: une qui
1: a travaillé dans la restauration collective,
2: venue,
1: qui a maintenant une épaule
2: elle était venue à notre
1: en
2: mission,
1: compote, etc. Et en plus, il n'y a pas de poste adapté après pour qu'ils reprennent. Hein? Donc après, ils risquent d'être radiés des cadres pour incapacité. Et c'est comme ça qu'on fabrique aussi des invalides. D'autres, dans les. Comment dire, même ceux qui sont chefs quelque part, hein, chef d'équipe, etc. Mais là, ils sont. C'est vraiment le burn-out. C'est de la dépression sévère, épuisement professionnel. Voilà le terme, épuisement professionnel. Bon, on va arrêter. On en avait déjà parlé.
2: Oui.
1: Et Daniel, tu as quelque chose à nous dire.
2: Oui, parce que ça avait été un petit peu régulé à une époque par les CHSCT, Comité d'hygiène, de sécurité et conditions de travail, qui avait été créé en décembre 1982, mais supprimé le 31 décembre 2019. Donc depuis ce temps-là, il n'y a plus de regard sur les conditions de travail dans les entreprises. Donc le patron
1: et de prévention et de
2: le patron, l'encadrement peut faire ce qu'il veut. Voilà.
1: Enfin une prévention d'intervention des délégués pour améliorer la prévention.
2: Il est évident qu'il y a l'inspecteur du travail ou le médecin du travail au-dessus, mais comme il y en a de moins en moins, vous comprenez.
1: Et sont-ils écoutés?
2: Eh non.
1: Alors justement, là, c'est strictement au niveau des autorités, n'est-ce pas? C'est strictement vu du point de vue du coût, la sécurité sociale. Bien, moi, je dis, on va parler aussi des malades qui ne coûtent rien à la sécurité sociale. Tu sais qui? Eh bien, ceux.
2: Ah, ben, ceux qui ne cotisent pas. Oui,
1: les auto-entrepreneurs qui n'ont pas le système de sécurité sociale comme nous. Donc là, Uber, tout le monde connaît Uber, il nuit gravement à la santé des livreurs. Et donc, plus de la moitié des coursiers à vélo témoignent d'un état de santé dégradé depuis qu'ils ont commencé à pédaler pour les plateformes. Et le type de souffrance à la fois physique et psychique, et c'est une enquête de Médecins du Monde.
2: Oui, d'ailleurs, ils vont en consultation, ces gens-là, chez Médecins du Monde, où c'est...
1: Parce qu'ils ne sont pas du tout couverts comme nous.
2: Non.
1: Alors déjà, savez-vous qu'ils parcourent chaque mois entre 800 et 1000 kilomètres, quand même, en ville, hein?
2: Oui, mais c'est bon le vélo, Hélène, c'est très bon.
1: Oui, dans les vapeurs d'essence, c'est très bon.
2: Et se foutre en l'air par les voitures ou les scooters.
1: Voilà,
2: oui.
1: C'est exactement ça le problème.
2: Oui.
1: Pour 1480 euros brut, donc je ne sais pas ce qu'il leur reste après,
0: un SMIC.
1: Et donc, les plateformes leur proposent des livraisons, ils disent, hein, là c'est un témoignage, qui sont totalement délirantes en termes de distance. Hein? On nous encourage à prendre des routes dangereuses à vélo. Mais le pire, c'est la peur de la déconnexion pour des motifs souvent injustifiés. Autrement dit, ce qu'on parlait tout à l'heure, de l'injonction à la performance. Hein? Et puis, c'est ça où tu crèves et tu manges pas. Hein? Et donc... l'association Médecins du Monde témoigne, dans le cadre de ces permanences organisées, que Il voit de plus en plus des nombreuses chutes, on s'en doute, et des livreurs, il y en a qui se font renverser, tu l'as dit, et les livreurs ne s'en font pas soigner correctement. Et cela entraîne des douleurs chroniques, par exemple quand un poignet fracturé est mal ressoudé.
2: Oui.
1: Alors, savez-vous comment ils sont pris en charge au niveau d'un accident du travail ? Eh bien, la plateforme, elle n'est pas concernée.
2: Je ne connais pas.
1: 97% des auto-entrepreneurs Uber n'ont pas droit, n'ont pas accès à la prise en charge par la plateforme.
2: Oui.
1: Alors ça,
2: oui,
1: quand même,
2: pas,
1: chapeau. Alors, je ne sais pas s'ils ont des syndicats pour être défendus, mais franchement. Et le taux de renoncement aux soins est énorme chez ces travailleurs, puisque 22%, c'est un taux de renoncement de 22% pour ceux qui ont un accès à une couverture santé, et ceux qui n'ont pas accès à une couverture santé, 56%. Donc, les voilà abîmés pour la vie. Donc là, ceux-là, ils n'existent pas. Hein, ceux qui n'arrivent pas, qui ne sont pas couverts, qu'on ne peut pas soigner. Autrement dit, à part les questions monétaires, on va dire, les salariés ne comptent pas pour nos gouvernants. Donc ça nous met en boule, ça. Hein,
2: eh
1: ça
2: oui,
1: nous met
2: mais en boule. On pourrait faire aussi une chose comme l'a fait le président américain. Quand on donne des mauvais chiffres, c'est licencier l'organisme qui a donné les mauvais chiffres.
1: Oui, c'est ça. C'est ça.
0: Casser le thermomètre.
2: Voilà, voilà, exactement,
1: voilà,
2: c'est
1: casser
2: ça.
1: Casser le thermomètre.
2: Voilà.
1: Alors, pourquoi on est en colère? C'est parce que, comme on l'a dit au début, si on s'occupait des causes. Et vous le savez bien, chers amis auditeurs, auditrices, que nous sommes particulièrement préoccupé par la prévention.
2: Oui.
1: Mieux vaut prévenir que guérir. D'ailleurs, d'un point de vue strictement monétaire,
0: oui, c'est beaucoup plus rentable.
1: Eh bien voilà, et c'est évident. Oui. Hein, des salariés en invalidité, vaut mieux qu'ils travaillent et soient en bonne santé. Hein. Oui. Bon. Et ou ceux qui sont 6 mois chez eux en maladie.
0: Mais le problème, c'est que dans un bilan, ça n'apparaît pas, le bénéfice de la prévention.
2: Non.
1: Et oui.
2: C'est tout à fait.
1: Alors, et ben justement, moi, je vais vous parler de quelque chose où, justement, il y a les bénéfices de la prévention. Mais tout d'abord, pour être sûr que vous soyez bien informés, savez-vous que notre association, qui se lance vraiment dans un programme de prévention, évidemment, à notre niveau, eh bien, nous vous invitons à une conférence débat le lundi 4 mai, à 18h, dans la salle des associations de Crépy-en-Valois, qui se situe route de Soissons.
2: La passerelle voilà. Des anciens établissements Pauquelin.
1: Voilà, merci Daniel. Et il faut contourner le bâtiment principal pour trouver l'entrée, et il y a un parking. Pourquoi ? Eh bien, cette conférence, ça sera un ancien directeur d'EHPAD, Yann Drey, qui voudra bien nous expliquer l'entrée en EHPAD. Est-ce que c'est un passage obligé ? Autrement dit, les questions que se posent, que nous posons pour nous, pour nos proches, ça peut être utile. Et donc, ça commence à 18h, 19h30, ça devrait se terminer. Mais c'est toute une série de conférences ou d'émissions à RVM que nous voulons faire sur ces questions. Donc, amis auditeurs, auditrices, n'hésitez pas à nous suggérer des sujets qui vous intéressent. À chaque fois, nous cherchons quelqu'un d'un peu expert.
0: On peut aussi nous suggérer des intervenants.
1: Ouais. Et aussi des intervenants. Ouais. Si vous avez vous-même des compétences, n'hésitez pas.
2: On aura une émission aussi sur le sport pour les retraités, mais je ne sais plus quel thème. Mais on verra après avec les autorités de RVM. Voilà,
1: D'accord. Alors, je voulais terminer sur une...
2: Attends, Hélène, j'ai juste tout petit scoop. Je cherchais un ophtalmo pour mon fiston qui doit changer de lunettes. On m'a dit, tiens, il y en a un à Crépy qui vient d'attaquer rue Saint-Lazare.
1: Ça fait plus d'un an maintenant.
2: Mais on ne s'en rendait pas compte. Ben oui, je suis rentré dans ce cabinet et c'est une cabine de télémédecine. Voilà. Donc, je comprends pas comment on peut... je comprends pas. Alors, la fille m'a dit, mais non, mais vous aurez le résultat dans une semaine. Bon, d'accord. Bon, ouais. C'était pour mon fils qui a fait un AVC, qui a des problèmes de langage actuellement encore. Donc, il a dit, non, je peux pas. Je veux voir quelqu'un en vrai, quoi. Voilà. Donc, c'est les ophtalmos nouvelle gamme. Voilà.
1: D'accord.
2: Merci, Madame Hélène.
1: Très bien. Très intéressant.
2: Oui.
1: Alors, moi, je vais vous parler d'une île... japonaise. Tu la connais, Christian ?
0: Okinawa.
1: Voilà, merci, il l'a bien dit comme il faut.
2: Bah oui.
1: Parce que il y a cette île, et c'est l'Ikigai. Alors, je ne sais pas, hein, la prononciation, c'est bien ou pas. Mais il y a d'autres lieux, c'est aussi des îles, hein, comme la Sardaigne, la Martinique, Icaria en Grèce, qui sont ces zones bleues. C'est des régions où la longévité en bonne santé des habitants est très nettement au-dessus de la moyenne. Alors, quel est leur secret ? Eh bien, elles ont plusieurs points communs. Il y en a qui sont relativement connus, bien sûr, hein, avec une alimentation qui favorise les légumes, les fruits, les légumineuses, etc. La pratique quotidienne de mouvements naturels, dit-on, comme le jardinage, la marche,
2: la
1: etc.
2: Marche,
1: ouais. Tai chi. Une forte cohésion sociale et familiale, le lien social, on en reparlera. Mais il y a un aspect typiquement lié à cette île d'Okinawa, c'est une sorte de philosophie de la vie, l'ikigai, et que l'on traduit par réalisation de soi, sens de la vie. C'est-à-dire que dans cette île qui a quand même souffert de la Seconde Guerre mondiale... Hein,
0: énormément.
1: Oui, on dit que c'était sanglant.
0: Hein. Même plus que ça.
1: Et qui subit, faut le savoir, toujours la présence de nombreuses bases américaines.
2: Encore.
1: Et de 50 000 GI quand même, hein, sur
2: Encore.
1: Cette île, avec des comportements parfois délictueux.
2: Ah.
1: Donc, c'est pas génial ça. Hein. Mais bon, l'ikigai, donc cette philosophie, désigne ce qui donne envie de se lever le matin et ce qui motive l'intérêt de vivre la journée à venir. Autrement dit, un lieu où la spiritualité conserve toute sa place. Tout ce qui est vécu dans la journée doit être porté par un sens profond. Et donc, je ne vais pas continuer à détailler, mais ce qui compte, c'est l'estime de soi, hein, l'attention portée à soi et au monde extérieur.
2: Et à l'extérieur.
1: Alors, on pourra en reparler à d'autres occasions. Mais cette intention de se nourrir du bon et du beau, hein, c'est en quelque sorte la raison de vivre de ce ikigai, cette philosophie. Et bien, pourquoi on vous parle ça, chers amis auditeurs, auditrices ? C'est parce qu'on pense qu'il y a, c'est évidemment l'opposé de notre mode de vie, de travail et tout ce que vous voulez, tout ce qu'on nous impose aujourd'hui, et bien que c'est à nous de gagner ça par notre action, notre mode de vie personnel, nos échanges entre nous. Et donc, on vous donne rendez-vous, on vous le redit, le lundi 4 mai à 18h, salle des associations à Crépy-en-Valois, parce que, voilà, on va discuter tranquillement, échanger sur comment vivre le plus longtemps possible en bonne santé. Au revoir, les amis. Donc, vous savez qu'on peut se écouter notre émission le samedi à 9h. À 9h 15,
2: oui.
1: Le mardi à 13h, le jeudi à 16h et toujours en podcast. À très bientôt.
2: Au revoir, les amis.
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6: Faire pipi sous la douche. Ce n'est que très récemment que mon auriculaire, toujours aux aguets, a pu ouïr cette expression tout à fait incongrue émanant d'un intervenant lors d'un très sérieux colloque. Notre homme ne voulait bien entendu pas faire allusion à ses ablutions matinales, mais à une technique consistant à employer de manière détournée des actions répétitives paraissant ridicules, dérisoires, voire anatopiques, dans le but d'obtenir le beau et grand résultat préalablement recherché. Mais Que résulte-t-il d'une miction sous la douche ? Mis à part le soulagement que cela peut provoquer, à première vue, rien de plus que de pisser dans la glycine qui, contrepétrie oblige, ne doit pas être confondue avec glisser dans la piscine. Signalons au passage que pisser dans la piscine est un acte répréhensible et irrespectueux. Mais cela n'est pas notre propos du jour. Quel est donc cet influenceur qui a réussi à introduire notre faire pipi sous la douche dans la rhétorique d'un technocrate de base ? Eh bien, ce sont les écologistes qui, dans leur quête de moyens de sauvetage de la planète, ont trouvé la façon d'économiser 6 litres d'eau par jour et par personne, soit un peu plus de 8 mètres cubes en un an pour une famille de 4 personnes, c'est-à-dire même pas de quoi remplir la moitié de la piscine d'un cadre supérieur. Démonstration. Pipi au lever, une chasse d'eau, 6 litres environ. Douche du matin, 40 litres d'eau, au total 46 litres à l'égout. Mais si vous fusionnez les deux actions, ça devient 46 moins 6 égale 40. Vous réduisez de 6 litres votre gaspillage matinal, donc de 2 mètres cubes à l'année. En partant du principe que si et seulement si toute la population terrestre prend une douche journalière et possède des toilettes avec eau courante, nous arriverions à une économie annuelle de 16 milliards de mètres cubes d'eau détournée du total égout. Impressionnant, non ? Il y a de quoi noyer un poisson. Sans compter l'économie réalisée sur le papier hygiénique. Allez les verts, voilà du saké bon pour la planète. Allons, pissons sous la douche, n'en déplaise à Jacob Delafont. Et les économies financières ? Vous y avez pensé ? Imaginez qu'avec ce que j'ai épargné pendant toute une vie en faisant pipi sous la douche, j'ai pu financer les quelques milliers de litres de kérosène nécessaires au jet qui va m'emmener faire pipi sous la douche d'un hôtel de luxe à Punta Cana. Merci l'écologie. Les Verts assimilent au passage faire pipi sous la douche avec l'expression « les petits ruisseaux font les grandes rivières » popularisée au XVIIe siècle par, encore lui, Antoine Furetière. Pour les personnes soucieuses de leur environnement, c'est bon pour la planète. Cet éco-geste est d'ailleurs très souvent repris dans les listes des gestes simples à adopter pour diminuer la consommation d'eau potable. Nos ressources en eau sont évidemment précieuses. Pour atteindre cet objectif, vous pourriez évidemment opter pour des toilettes sèches. Mais uriner sous la douche présente aussi d'autres avantages que celui de réduire la consommation d'eau. Cette recommandation éco-responsable est aussi appuyée par le corps médical. On a souvent honte de parler des choses liées aux toilettes, peut-être parce qu'on pense que c'est sale. Pourtant, il existe quelques qualités concernant notre urine. Non seulement cette dernière est stérile et non toxique, mais certaines utilisations peuvent être bénéfiques pour notre santé. L'urine contient du glucose, des acides aminés, des électrolytes. Au-delà des considérations écologiques, voilà des bienfaits thérapeutiques, bien que contestés par Alicia Geffray-Thomas dans ses vidéos sur TikTok, mais là je vous renvoie à votre moteur de recherche habituel. Non, pipi sous la douche, c'est du sérieux. En 2014, la preuve en est faite par la demande atypique de l'université britannique d'East Anglia qui donne à ses 15 000 étudiants la consigne de faire pipi sous la douche. Une initiative sérieuse, même si elle prêtait à sourire, tellement le message était déroutant. Mais bon, chez les Rosbif, on a souvent un jet d'avance. Chez nos voisins belges aussi. À Bruxelles, il paraît qu'une salle de bain va être installée pour le mannequin pisse. A bientôt, je vais prendre une douche, le petit doigt en l'air.
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0: À Senlis, la 38e bourse multicollection aura lieu le dimanche 10 mai de 9h à 17h dans l'église Saint-Pierre. Elle est organisée par la mémoire senlisienne avec la participation de l'association philatélique du Lions Club et des amis de la bibliothèque de Senlis. Alors au programme, vente de cartes postales, de timbres, de livres, de bandes dessinées, de pièces de monnaie, de capsules de champagne, de voitures miniatures, de fèves, de disques vinyles et de toutes sortes de collections. L'entrée sera gratuite.
1: À Trumilly, l'association Trumilly en fête organise sa brocante annuelle le vendredi 8 mai de 6h à 17h. Tout au long de la journée, près de 60 exposants vous attendront pour chiner, flâner et dénicher de bonnes affaires dans une ambiance conviviale et familiale. De nombreuses animations et stands rythmeront l'événement. Food truck, buvette, stand de crêpes, vendeurs de glace, artisans apiculteurs et stands de pêche au canard pour les plus jeunes. Au programme également, dédicaces des écrivains locaux, Gérard Bertuzzi et Alain Bron, et exposition de tableaux réalisés par une peintre amateur. D'autres découvertes et surprises seront également au rendez-vous, un moment de partage, de découverte et de bonne humeur, à vivre en famille ou entre amis, le vendredi 8 mai à Trumilly.
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5: Je suis aujourd'hui à Villers-Cotterêts avec Jeanne Roussel qui a été élue maire de Villers-Cotterêts lors des dernières élections municipales de mars. Bonjour Jeanne Roussel. Donc vous êtes élue au deuxième tour avec 52,51% des voix devant Gaëlle Lefèvre grâce à la fusion de deux listes, donc la vôtre et celle de Cédric Saint-Sulpice. Gaëlle Lefèvre donc qui se présentait en tant que Rassemblement National. Et donc vous faites suite à 12 ans du Rassemblement National qui était donc à la tête de la mairie. C'est une nouvelle ère qui s'ouvre. Comment vous l'appréhendez cette ère ? Comment vous arrivez à ce poste ?
8: Alors bonjour.

0: Donc c'est une petite victoire, on en est assez fiers. Mais au-delà de cette étiquette politique et de l'idéologie, encore une fois, qu'on ne partage pas du tout, donc au bout de deux mandats, donc ça faisait 12 ans de gouvernance de M. Briffaut, qui était maire, on s'est aperçu, et les Cotrésiens se sont aperçus, que la ville était absolument mal gérée.
1: Dans quel sens
0: Dans le sens où beaucoup d'immobilisme. Et aucune action. Donc ce qui s'est vu dans les budgets, notamment, alors le point positif pour nous, c'est qu'on a un petit peu d'argent de côté, puisque rien n'a été fait en 12 ans, pas d'investissement. Donc voilà, mais on part vraiment d'une page blanche. Ce manque d'investissement, il n'y a pas que nous qui l'avons noté.
1: Il y a des investissements quoi, dans l'urbanisme, les structures.
0: Déjà, l'entretien de la ville. Mmh. Là, vous êtes à l'hôtel de ville aujourd'hui, et je suis ravie de vous accueillir, mais... Je ne sais pas si vous avez fait attention en arrivant, mais les bâtiments, l'extérieur, l'intérieur, ne sont pas du tout entretenus. Donc déjà, ce n'est pas une bonne image de la ville.
1: Comment vous expliquez ça, en fait, qu'il y a cet immobilisme ?
0: Alors, il y a deux solutions, ou peut-être qu'elles se cumulent. Il y avait eu une vague de maires RN dans les années 90, et là, ils avaient beaucoup dépensé d'argent. Ils avaient plutôt vidé les caisses et endetté les villes. Donc je pense que là, ils se sont dit, oh là là, il faut qu'on fasse attention. Donc surtout, on ne va rien faire. Comme ça, au moins, on va pas se tromper.
1: C'est l'extrême inverse.
0: Voilà, c'est l'extrême inverse. On peut dire ça. Donc soit ça, soit juste de l'incompétence, parce que être élu d'une ville de plus de 10 000 habitants, c'est quand même, ça s'improvise pas. Et dépenser de l'argent, entre guillemets, pour faire des investissements,
1: c'est nécessaire
0: et ça demande une compétence, une technicité. C'est pas juste sortir son chéquier et faire des chèques. Il y a des études, il y a des règles comptables à respecter, il y a des plans pluriannuels d'investissement, il y a tout un travail d'audit, d'organisation, d'anticipation. Faire des choix sur des priorités. Donc tout ça, c'est un vrai travail. Donc, et ça, ils n'ont pas su le mettre en place.
1: Et vous donc, vous avez un programme, j'imagine, d'investissement ?
0: Exactement. On a un programme sur les 6 ou 7 ans de mandat, puisque le mandat va peut-être durer 7 ans en raison d'un chevauchement d'élections. Donc il y a des choses qu'on va pouvoir faire rapidement, d'autres à plus long terme. Mais ce qui est sûr, et ce qu'on avait dit pendant la campagne électorale, on ne l'a pas caché, c'est qu'il y aura une période de rattrapage. Parce que là, on fait le tour des services et j'étais encore ce matin au centre technique municipal et on voit à quel point il n'y a pas de moyens humains, il n'y a pas de moyens matériels. Donc on ne peut pas demander aux agents de la ville d'entretenir la ville, de garder la ville propre, de mettre des fleurs, d'entretenir les écoles si on n'a aucun moyen.
1: Donc ça veut dire que vous allez embaucher.
0: Eh bien, on va être obligé. C'est une bonne chose. Ouais. Sauf que ça va arriver d'un coup. Par exemple, au centre technique municipal, il n'y a pas de tondeuse.
1: C'est curieux, ça, oui.
0: Enfin, voilà, c'est un peu anecdotique, mais c'est quand même révélateur de l'état dans lequel...
1: C'est pas la base, en fait.
0: Non, il n'y a rien. Et moi, je disais toujours, j'ai peur qu'on trouve des cadavres dans les placards, mais en fait, non, on ne trouve rien. Il n'y a rien. C'est le désert, c'est le néant. Alors bon, on va prendre les choses de manière positive. On va se dire qu'on part d'une page blanche et qu'on va pouvoir faire ce que nous, on souhaite et surtout ce que les Cotrésiens attendent. Il y a beaucoup, beaucoup de travail et surtout la mise en place va prendre un petit peu de temps, mais on est à l'offensive et on va bientôt pouvoir faire des réalisations. Je pense à l'éclairage public. Ça, c'est quelque chose qui est très attendu. Mais je crois qu'à Crépy-en-Valois, d'ailleurs, c'était attendu aussi. C'est allumer l'éclairage public un peu plus tard dans la soirée parce qu'actuellement, ça, c'était un 23h. Et on est quand même une ville de plus de 10 000 habitants. À 23h, les gens ne sont pas tous chez eux à ne pas sortir. On a beaucoup de gens qui travaillent à Roissy, qui sont en horaire décalé, notamment des femmes. Et ça, ça crée un gros sentiment d'insécurité. Je parle de sentiment parce que ce n'est pas forcément d'insécurité. Cette semaine, normalement, ça va être allumé plus tard.
1: Je crois jusqu'à minuit, quelque chose comme ça, non ?
0: Jusqu'à 1h30 du matin.
1: D'accord.
0: Parce qu'on a des établissements qui ferment à 1h du matin, notamment
1: oui,
0: le week-end.
1: Etc.
0: Voilà. Et donc, pour permettre aux gens de rentrer
1: chez eux sereinement.
0: Exactement.
1: Quelles sont les infrastructures existantes à Villers-Cotterêts ? Donc, j'imagine qu'il y a pas mal de commerces.
0: Alors, commerce,
1: des
0: oui.
1: Des entreprises aussi.
0: Oui, oui, oui. Alors, commerce. À Villers-Cotterêts, on a un potentiel extraordinaire. Maintenant, il faut tout mettre en lien, il faut tout organiser. Encore une fois, il faut donner des moyens ciblés pour être efficace. Les commerçants, ils attendent beaucoup, notamment les retombées de la Cité internationale de la langue française, parce que cette cité est là et on en est ravis. C'est une chance d'avoir ça dans une ville. Je pense que tous les maires de France auraient aimé qu'il y ait plus de 210 millions d'investissements dans leur ville. Maintenant, il faut que ça profite plus aux Cotrésiens, notamment aux commerçants. Donc là, il faut qu'on travaille sur des flux, aider les commerces à s'installer, à avoir un joli centre-ville, tout ce qui est attractivité. Donc on a une réunion là prochainement avec l'association des commerçants qui vont nous faire part de leurs idées. Et puis nous aussi, on a des propositions à leur faire. Après, vous avez cité l'emploi.

0: On a un bassin d'emploi de 5000 emplois, on a des très belles entreprises, on a le siège français de Volkswagen et plein de petites entreprises qui fonctionnent bien.
1: Et des artisans aussi, j'imagine.
0: Des artisans. Alors ça, nous, évidemment, on est en lien avec eux. Maintenant, tout ce qui est développement économique, c'est plus la communauté de communes. Mais forcément, on siégera aussi à la communauté de communes et c'est des sujets sur lesquels on va travailler.
1: Médiathèque, piscine, cinéma, en fait, il y a un petit peu tout ce qu'il faut sur place pour bien vivre.
0: Exactement. Oui, non, mais vous l'avez dit, on a des équipements culturels.
1: Il y a aussi un conservatoire de danse et de musique, c'est
0: école, ça de musique, école plutôt. De musique intercommunale. Mm-hmm. Donc tout ça, je globalise, et pas en très bon état. Voilà, c'est ce que je vous disais au début. À la médiathèque, il n'y a plus de chauffage, là.
1: Ah.
0: Au cinéma, il n'y a pas de chauffage depuis près de 8 ans.
1: Oui, je sais, j'y vais.
0: Voilà. Dans les écoles, il y a des problèmes de chauffage à n'en plus finir. Donc ça, on le savait quand on n'était pas élu, mais là, on a confirmation. Les caméras de vidéosurveillance, là, ça s'est un petit peu amélioré, mais il n'y a pas si longtemps, il y a quelques mois, il y a 60% des caméras qui ne fonctionnaient pas. Donc voilà, c'est ce que je vous disais au début. Rien n'a été entretenu et forcément, il faut remettre tout ça.
1: Vous avez les fonds nécessaires donc, pour remettre tout ça en place.
0: Alors là, on va voir le prochain compte administratif qu'on va voter avant fin juin. Mais le compte administratif précédent, il y avait 12 millions dans les caisses, qui représentent à peu près une année de fonctionnement. Donc, c'est comme si on avait un an d'avance de fonctionnement.
1: C'est bien.
0: Oui, c'est très bien. Oui. C'est très bien maintenant.
1: Ce qui n'est pas bien, c'est que rien n'a été fait pendant 12 ans.
0: Exactement.
1: Mais voilà. Maintenant, il faut s'organiser.
0: Exactement. Oui, il n'y avait pas de dossier déposé. Et quand je vous disais que je n'ai rien trouvé dans les placards, c'est que là, j'aurais aimé, s'il y avait des dossiers prêts, même préparés par l'ancienne municipalité, les lancer vraiment. Mais il n'y a aucun dossier qui est prêt. Il n'y a pas d'études, il n'y a pas de devis. Donc, il faut qu'on reprenne tout à zéro.
1: D'autres lignes de programme dont vous avez envie de nous parler?
0: Oui, alors les cantines, par exemple, ça c'est une forte attente aussi, parce qu'il n'y a pas suffisamment de place pour satisfaire toutes les demandes. Et ça a des réels impacts sur les familles, puisqu'il y a des gens qui sont obligés de réorganiser leur planning de boulot. Il y a même des mamans, c'est plus souvent des mamans qui ont arrêté leur travail. Et ça remontait à l'ancienne municipalité, c'était toujours des fins de non-recevoir. Donc là, on est en train de voir pour organiser mieux les cantines. Alors, je ne vais pas rentrer dans les détails, mais il y aura un espace de restauration scolaire. On ne va pas construire une cantine. Un espace de restauration scolaire qui sera mis en place au centre-ville, pour les écoles du centre-ville. On ne construit pas une cantine parce qu'il y a une baisse des effectifs scolaires. Ça, on le sait depuis des années et ça ne va pas aller en s'arrangeant.
1: C'est-à-dire qu'il y a moins de familles qui s'installent avec des enfants.
0: Il y a moins d'enfants tout court en France en général. Voilà, c'est la baisse démographique. Forcément, ça se ressent sur les écoles. École primaire, ensuite collège, ensuite lycée. Donc Villers, on est encore un petit peu épargné parce que dans le département, parce qu'on est dans le sud du département, on est encore un peu dynamique et on a un bassin d'emploi et on n'est pas loin de la région parisienne. Mais c'est quand même en baisse. Là, on va fermer une classe dans une école maternelle. Et je l'ai accepté sans difficulté, puisque les effectifs restent très, très corrects avec les effectifs. Donc, il n'y a pas d'impact sur la qualité d'enseignement des enfants. Donc, les cantines, à la rentrée de septembre, c'est notre objectif, que toutes les familles puissent avoir une place à la cantine.
1: Super. Bah, écoutez, je vous souhaite un très bon mandat et puis un beau programme à venir.
0: Merci.
1: Ce que j'ai entendu.
0: Merci à vous.
2: C'était un heure pour RVM. J'étais avec Jeanne Roussel, la nouvelle maire de Villers-Cotterêts, qui fait suite à 12 ans de gouvernance du Rassemblement National. Et c'est la première femme qui est maire à Villers-Cotterêts. Et beaucoup de projets sont à venir. À bientôt sur RVM, la radio qui vous écoute.
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0: le comité des fêtes de Marolles organise la fête du jardin le dimanche 10 mai de 10h à 18h sur la place de la mairie à Marolles. Au programme, vente et troc de plantes, objets déco de jardin, produits locaux, animations pour les enfants et tombola. Vous trouverez buvette et restauration sur place. Dimanche 10 mai, l'association Bolder vous propose une balade en forêt de Compiègne et un atelier avec Sarah Morin, fabrication d'une guirlande murale avec des calebasses. Rendez-vous à 10h30 à Compiègne, le lieu exact sera précisé lors de l'inscription. Tarif 30€ pour l'atelier et participation libre pour soutenir l'association Bolder. Renseignements et réservations à l'adresse contact@bolder.fr.
1: Dimanche 17 mai de 7h à 18h aura lieu la traditionnelle brocante du quartier de Bouillon. Tous les chineurs, vous êtes invités à vous rendre avenue de l'Europe, rue Romain Rolland et rue des Thaïlandiers à Crépy pour une balade ou pour trouver la perle rare et faire de bonnes affaires. Vous trouverez restauration sucrée et salée sur place.
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3: C'est l'heure de retrouver votre rendez-vous lecture des livres à volonté, tout de suite ensemble sur RVM. Bienvenue.
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3: Bienvenue à tous. Toutes les semaines, on aborde, vous le savez maintenant, des nouveautés, des coups de cœur ou encore des classiques. Le but, vous donner envie de lire, évidemment. Je suis à la librairie du Valois, à Crépy, en compagnie de Laurette. Bonjour Laurette.
6: Bonjour.
3: Alors, vous êtes libraire. Quel ouvrage vous nous conseillez aujourd'hui ?
6: Eh bien, aujourd'hui, je vais vous présenter mon coup de cœur, Aussi étrange que toi, Frida, de Christine Gosselin, publié aux éditions Mémoire d'Encrier.
3: Alors justement, petit résumé de ce livre de Christine Gosselin.
6: Alors dans ce livre, vous suivez en fait Christine Gosselin qui met en parallèle sa vie et celle de Frida Kahlo, célèbre peintre mexicaine du XXe siècle. En effet, toutes les deux ont souffert de maladies et de ne pas avoir pu devenir mère. De cette conversation entre les deux femmes se tisse une réflexion sur ce qu'est la féminité, sur ce que la société attend des femmes, notamment la maternité. Elles se rejoignent à travers le temps et les blessures. Elles résistent et inventent d'autres manières d'aimer, de désirer, d'exister.
3: Un livre vraiment engagé, du coup. Pourquoi, voilà, vous avez choisi de nous présenter cet ouvrage ?
6: Je l'ai beaucoup aimé. C'est un livre qui m'a vraiment marquée, autant par son sujet que par sa plume, qui est vraiment très belle. C'est vraiment un livre nécessaire, selon moi, notamment dans la lutte pour les droits des femmes.
3: Frida Kahlo, c'est vrai, c'est une égérie. C'est une figure, en tout cas. Qu'est-ce que vous en retenez, en fait, de cette figure féministe ?
6: Eh bien, on retient beaucoup donc ses œuvres, mais c'est aussi une femme qui a beaucoup souffert dans sa vie. Elle a souffert de maladies physiques, elle a aussi souffert dans sa vie sentimentale avec son mari. Et c'est quelque chose qui a beaucoup nourri ses œuvres. Donc on les retrouve dans ses peintures et c'est vraiment très fort. C'est une femme qui se met à nu, qui n'a pas peur d'exister et d'être qui elle est.
3: Et alors justement, ambiance musicale que vous avez choisie, une femme qui se met à nu aussi notamment.
6: Eh bien, j'ai choisi la chanson de Cyndi Lauper, Girls Just Want to Have Fun.
3: Allez, on écoute Cyndi Lauper, on se retrouve juste après.

0: Cyndi Lauper sur RVM, on est dans la chronique littéraire, votre chronique hebdomadaire, avec Laurette. Laurette, quel extrait, quelle citation vous a le plus marqué dans ce livre, Aussi étrange que toi Frida, de Christine Gosselin?
1: Dans ce monde où la lutte pour les droits des femmes semblait être une bataille sans fin, il y a eu des moments où j'ai été objectifiée, ignorée et mise à l'écart. J'ai commis des erreurs, mais j'ai aussi réinventé ma vie à maintes reprises. J'ai abandonné, mais à chaque fois, je me suis rendu compte que ce que je croyais être la fin était en réalité un nouveau début.
0: Qu'est-ce que ça vous évoque ?
1: Ça m'évoque ce qu'est être une femme, tout simplement. Tout ce qu'on peut traverser dans notre vie, vraiment de l'enfance jusqu'à l'âge adulte, le regard de la société, ce qu'on attend de nous, et malheureusement, on ne peut pas faire sans.
0: C'est tristement vrai, on va dire. Mais voilà, un très bel ouvrage qu'on vous conseille, évidemment. Christine Gosselin, donc, on le rappelle, le titre aussi échange que toi, Frida, un livre engagé, bien écrit, comme nous l'a dit Laurette, et c'est aux éditions
1: Mémoire d'Encrier.
0: Merci beaucoup, Laurette.
1: Merci beaucoup.
0: Et on se retrouve la semaine prochaine pour une nouvelle chronique littéraire sur RVM.
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0: RMI, mais au fond, on sait que les familles sont souvent proches du RMI. 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
1: Il est 18h sur RVM.
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1: À Trumilly, l'association Trumilly en fête organise sa brocante annuelle le vendredi 8 mai de 6h à 17h. Tout au long de la journée, près de 60 exposants vous attendront pour chiner, flâner et dénicher de bonnes affaires dans une ambiance conviviale et familiale. De nombreuses animations et stands rythmeront l'événement. Food truck, buvette, stand de crêpes, vendeurs de glace, artisans apiculteurs et stands de pêche au canard pour les plus jeunes. Au programme également, dédicaces des écrivains locaux, Gérard Bertuzzi et Alain Bron, et exposition de tableaux réalisés par une peintre amateur. D'autres découvertes et surprises seront également au rendez-vous, un moment de partage, de découverte et de bonne humeur, à vivre en famille ou entre amis, le vendredi 8 mai à Trumilly.
2: À Senlis, la 38e bourse multicollection aura lieu le dimanche 10 mai de 9h à 17h dans l'église Saint-Pierre. Elle est organisée par la mémoire senlisienne avec la participation de l'association philatélique du Lions Club et des amis de la bibliothèque de Senlis. Alors au programme, vente de cartes postales, de timbres, de livres, de bandes dessinées, de pièces de monnaie, de capsules de champagne, de voitures miniatures, de fèves, de disques vinyles et de toutes sortes de

0: collection. L'entrée sera gratuite. Les foulées de Boissy-Frénois reviennent le dimanche 7 juin pour une 8e édition. Les inscriptions sont ouvertes. Alors au programme cette année, des courses de 5, 10, 15 et 20 km, un canicross de 5 km et une marche de 8,5 km. Les récompensés seront les 3 premiers de chaque épreuve, la première féminine de chaque course, le club le plus représenté et une médaille sera offerte à tous les participants. Le départ et l'arrivée s'effectueront au stade de Boissy-Frénois. Alors pour plus de renseignements, allez faire un tour sur la page Facebook ami/Boissy-Frénois.
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3: Faire pipi sous la douche. Ce n'est que très récemment que mon auriculaire, toujours aux aguets, a pu ouïr cette expression tout à fait incongrue émanant d'un intervenant lors d'un très sérieux colloque. Notre homme ne voulait bien entendu pas faire allusion à ses ablutions matinales, mais à une technique consistant à employer de manière détournée des actions répétitives paraissant ridicules, dérisoires, voire anatopiques, dans le but d'obtenir le beau et grand résultat préalablement recherché. Mais que résulte-t-il d'une miction sous la douche? Mis à part le soulagement que cela peut provoquer, à première vue, rien de plus que de pisser dans la glycine qui, contrepétri oblige, ne doit pas être confondue avec glisser dans la piscine. Signalons au passage que pisser dans la piscine est un acte répréhensible et irrespectueux. Mais cela n'est pas notre propos du jour. Quel est donc cet influenceur qui a réussi à introduire notre faire pipi sous la douche dans la rhétorique d'un technocrate de base? Eh bien, ce sont les écologistes qui, dans leur quête de moyens de sauvetage de la planète, ont trouvé la façon d'économiser 6 litres d'eau par jour et par personne, soit un peu plus de 8 mètres cubes en un an pour une famille de 4 personnes, c'est-à-dire même pas de quoi remplir la moitié de la piscine d'un cadre supérieur. Démonstration. Pipi au lever, une chasse d'eau, 6 litres environ. Douche du matin, 40 litres d'eau, au total 46 litres à l'égout. Mais si vous fusionnez les deux actions, ça devient 46 moins 6 égale 40. Vous réduisez de 6 litres votre gaspillage matinal, donc de 2 mètres cubes à l'année. En partant du principe que si et seulement si toute la population terrestre prend une douche journalière et possède des toilettes avec eau courante, nous arriverions à une économie annuelle de 16 milliards de mètres cubes d'eau détournée du total égout. Impressionnant, non? Il y a de quoi noyer un poisson. Sans compter l'économie réalisée sur le papier hygiénique. Allez les verts, voilà du saké bon pour la planète. Allons, pissons sous la douche, n'en déplaise à Jacob Delafont. Et les économies financières? Vous y avez pensé? Imaginez qu'avec ce que j'ai épargné pendant toute une vie en faisant pipi sous la douche, j'ai pu financer les quelques milliers de litres de kérosène nécessaires au jet qui va m'emmener faire pipi sous la douche d'un hôtel de luxe à Punta Cana. Merci l'écologie. Les Verts assimilent au passage faire pipi sous la douche avec l'expression « les petits ruisseaux font les grandes rivières » popularisée au XVIIe siècle par, encore lui, Antoine Furetière. Pour les personnes soucieuses de l'environnement, c'est bon pour la planète. Cet éco-geste est d'ailleurs très souvent repris dans les listes des gestes simples à adopter pour diminuer la consommation d'eau potable. Nos ressources en eau sont évidemment précieuses. Pour atteindre cet objectif, vous pourriez évidemment opter pour des toilettes sèches. Mais uriner sous la douche présente aussi d'autres avantages que celui de réduire la consommation d'eau. Cette recommandation éco-responsable est aussi appuyée par le corps médical. On a souvent honte de parler des choses liées aux toilettes, peut-être parce qu'on pense que c'est sale. Pourtant, il existe quelques qualités concernant notre urine. Non seulement cette dernière est stérile et non toxique, mais certaines utilisations peuvent être bénéfiques pour notre santé. L'urine contient du glucose, des acides aminés, des électrolytes. Au-delà des considérations écologiques, voilà des bienfaits thérapeutiques. Bien que contestés par Alicia Geffray-Thomas dans ses vidéos sur TikTok, mais là je vous renvoie à votre moteur de recherche habituel. Non, pipi sous la douche, c'est du sérieux. En 2014, la preuve en est faite par la demande atypique de l'université britannique d'East Anglia qui donne à ses 15 000 étudiants la consigne de faire pipi sous la douche. Une initiative sérieuse, même si elle prêtait à sourire, tellement le message était déroutant. Mais bon, chez les Rosbifs, on a souvent un jet d'avance. Chez nos voisins belges aussi. À Bruxelles, il paraît qu'une salle de bain va être installée pour le Manneken Pis. À bientôt, je vais prendre une douche, le petit doigt en l'air.
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4: Il est 19h.
5: Philosophie. Une émission philosophique où ceux qui ne savent rien en savent toujours autant que ceux qui n'en savent pas plus qu'eux. Pour ne pas changer la formule, amis du jour, bonjour. Aujourd'hui, 24e émission de philosophie appliquée. Encore une fois, Philosorire est hors des murs de la radio, car aujourd'hui, nous sommes invités par l'ULCGT de Crépy-en-Valois et nous avons posé notre studio dans la maison des syndicats, rue de la Petite Vitesse à Crépy-en-Valois. Merci pour votre accueil. À la technique, notre fée Clochette, fidèle au poste et responsable du temps qui passe. Derrière le micro, toujours votre animateur préféré, d'après un sondage de l'Écho des philosophes, Jean-Antoine Baudricourt, au service de la culture, de l'intelligence et du bien-parler.
6: C'est pas un sondage IFOP.
5: En ces temps troublés, tout n'est que violence et désolation. Il m'a semblé opportun, je dirais même plus essentiel, de parler de paix. Sur ce sujet, on peut citer quelques auteurs célèbres. Alfred de Musset disait dans « Ne badine pas avec l'amour »,« Le plaisir des disputes, c'est de faire la paix ». Aristide Briand, notre grand homme politique de la Troisième République, a écrit « Pour faire la paix, il faut être deux, soi-même et le voisin d'en face ». Enfin, notre grand philosophe Alain, que j'aime bien citer, « Il n'y a de paix qu'entre esprit et esprit ». J'ai donc invité aujourd'hui deux philosophes spécialistes qui ont consacré une partie de leur vie à réfléchir sur ce thème. D'abord, Monsieur Augustin Concorde. Bonjour, monsieur.
7: Bonsoir.
5: Vous avez été nominé prix Nobel de la paix en 1989.

0: travaillez souvent ?
1: Et je travaille à l'usine de Roubaix, hein, où je vends des huiles essentielles au commun des mortels.
0: Ah, c'est important, ça.
1: Oui, c'est un travail important.
0: C'est pour le bien-être.
1: C'est pour le bien-être.
0: D'accord. Bon, oui. Vous avez écrit un poème épique de 500 pages, un poème en vers et silore progressif,
1: oui,
0: qui s'intitule
1: « Paix, paix, paix, plouf ».
0: Oh, c'est bien.
1: Alors, pendant 500 pages, je dis « paix, paix, paix, plouf ».
0: Et toujours en français ou dans différentes langues ?
1: Non, toujours en français.
2: C'est fort.
1: Exprimé en français.
2: C'est fort.
1: C'est fort.
2: Hein.
1: Ah,
2: c'est intense.
0: Oui, c'est essentiel.
1: Je connais peu de gens qui sont allés jusqu'au bout.
2: Oui, c'est vertigineux. Quoi. C'est fou.
0: Alors ensuite, pour vous apporter la controverse ou la concorde, comme j'aime à le dire tout le temps, c'est bien.
1: C'est bien aimé.
0: L'inévitable, Alibert Armand-Guédon, que je suis obligé de garder, hein, parce qu'il nous est imposé par le président de la radio.
2: Donc, oui.
0: On n'a pas le choix.
2: Merci.
0: Bonsoir, monsieur Guédon.
2: Bonsoir à tous.
0: Alors cette fois, vous êtes professeur de philosophie pacifiste.
2: Oui, tout à fait.
0: Grand maître de conférence à la faculté de pensée en Ille-et-Vilaine, comme d'habitude.
2: Oui, bien sûr.
0: Et vous avez écrit plusieurs bouquins.
2: Oui.
0: Paix, rire d'amour, de la vie.
2: Oui, tout à fait.
0: Un autre qui s'appelle On connaît le prix de la guerre quand la paix ment.
2: Tout à fait.
0: Jusqu'ici, j'ai tout bon.
2: Tout bon, oui.
0: Le monde nous crie « paix, paix, si vous m'aimez ».
2: Tout
0: et
2: à
0: enfin,
2: fait.
0: Et vous avez écrit aussi…
2: Alors, c'est pas exactement ça.
0: Ah bon,
2: hein, c'est, je sais pas, je veux vous le dire.
0: Ah,
2: voilà,
0: si vous savez pas ce que vous écrivez,
2: oui,
0: ça démarre
2: le
0: mal.
2: Le monde nous crie « paix, paix, si vous m'aimez ».
0: Ah, si vous m'aimez.
2: Si vous m'aimez.
0: Ah, d'accord. Et ensuite, vous avez écrit « fichez-moi la paix » ou le cri d'un dictateur à qui l'on voulait empêcher de faire la guerre.
2: Tout à fait.
0: Et tout ça aux éditions Passem Parabellum.
2: Eh bien, vous ne vous êtes pas trompé. Très bien, monsieur Baudricourt.
0: Alors,
2: très
0: selon bien. La formule de cette émission, hein, toujours trois questions que je vais poser à mes invités. Et pour une fois, la transition est très facile, puisque le nom des éditions Passem Parabellum est un morceau de la maxime. Si vis Passem Parabellum, si tu veux la paix, prépare la guerre. Donc, ma première question est toute trouvée. C'était une formule de Jules César, évidemment. Jules César disait « Si tu veux la paix, prépare la guerre ». Donc, à l'inverse, est-ce que si tu veux la guerre, il faut préparer la paix ? Qui veut démarrer ?
2: Je laisse l'avantage
0: allez, Augustin,
2: à monsieur Concorde.
1: L'avantage.
2: Invité.
1: L'avantage. Là, ça commence.
2: Invité, bon,
0: allez, monsieur Concorde.
2: Exceptionnel de l'émission.
1: Je dirais que monsieur Guédon n'a pas envie de commencer.
2: Donc, grand poète.
0: Non. Grand il aime bien finir, monsieur Guédon, pour faire croire que ses idées sont mieux.
1: Voilà. Là où je vous lance. Je commencerai donc. Eh bien, de cette phrase guerrière qui traversa tant de siècles sans sagesse, prononcée par un impérateur n'ayant jamais eu le titre d'empereur, auto-proclamé sur le trône de ses ambitions, échoué sur la grève de ses rêves, ces mots restèrent accrochés au temps qui passe pour atterrir dans les griffes d'un monde capitalisant la guerre pour les plus pauvres, pour garder la paix des plus riches. La paix de ceux-là même qui roulent en voiture, téléphone connecté, et qui doivent toujours garder en tête, aidés par leurs réseaux sociaux, que la guerre est à leur porte, que les 12 coups ont été frappés et que la pièce peut commencer. Un capitalisme nationaliste qui serre et resserre les boulons du manège des nations. Dans les poulaillers d'Acajou, d'où l'on pond en batterie des idées du jour, pour la basse-cour, la peur de la guerre ne doit jamais, je dis bien jamais, donner l'impression que la paix n'a pas d'avenir. Vous entendez bien hein, ce que je dis.
2: Oui, oui.
0: On ne comprend pas tout, mais on entend.
2: Non, c'est très la force poétique des propos est formidable.
1: Et si la paix n'a plus d'avenir, oui, c'est qu'elle est sous le tapis des pays qui possèdent cette arme destructrice, c'est-à-dire l'idée même que les mieux armés sont les plus en paix. Nous sommes toujours dans ce monde-là, celui où les gentils ont besoin de méchants. Mais les gentils, tout de même, ont de drôles de gueules de méchants aujourd'hui. Ne trouvez-vous pas ?
2: Tout à fait. On ne sait plus qui est qui. Et...
1: Où sont méchamment cons, c'est à voir. Alors, faut-il la guerre pour préserver la paix ? Eh bien, je dirais non, il faut la guerre dans la paix. Ce besoin-là est mondialisé par ceux-là même qui ne s'emmerdent même plus à la désirer, cette paix. La vraie question que l'on devrait se poser ce soir, monsieur Baudricourt, serait... Pourquoi le monde d'aujourd'hui a tellement peur de la paix pour être autant rassuré par la guerre ? Voilà.
2: Formidable.
0: Pas mal.
2: Oui, c'était un excellent travail de philosophie, parce qu'on n'a rien compris, mais c'était très beau.
0: Très bien.

0: Bien, parce qu'il nous a parlé de la guerre, moi je parlais de la paix, donc il a repris la formule à l'envers.
1: Voilà. Suffit, donc, nous allons voir ce que M. Guédon va répondre.
2: Non, c'était, moi je... Bravo, monsieur,
0: monsieur
2: Concorde.
0: Monsieur Guédon, allez.
2: Bah, écoutez, puisque pour cette question, cher M. Baudricourt, vous nous citez le grand philosophe humaniste de guerre que fut Jules César,
0: bien sûr.
2: Je me permettrai de mon côté de citer trois citations de trois philosophes différents. Ah. Pierre de Brie disait... On trouve toujours de l'argent pour faire la guerre, jamais pour vivre en paix.
0: On va pas en faire un fromage. Hein.
2: Voilà.
0: Pierre de Brie.
2: Léoto disait « Tous les peuples sont pour la paix, aucun gouvernement ne l'est ». Et enfin, Anatole France disait « Dans une guerre, on croit mourir pour la patrie, on meurt pour des industriels ». Et je rajouterai qu'il est vrai. Il est vrai que chaque guerre, quelle qu'elle soit, est une cause liée à des intérêts. Mais ce ne sont jamais les intérêts de ceux qui en meurent. Mais revenons à votre question, monsieur Baudricourt. Comme tous les dictateurs et faiseurs de guerre en tout genre, Jules César disait beaucoup de conneries. Et de nos jours, la tradition perdure. Car, et tout le monde le sait, le point commun entre tous les dictateurs et va-t-en-guerre d'hier et d'aujourd'hui, c'est bien sûr le manque d'intelligence. Mais hors le vide sidéral intrinsèque à la philosophie guerrière, il arrive parfois, hélas, que les réflexions polémologiques, et la polémologie, comme tout le monde va l'apprendre, c'est l'art dégénéré de faire la guerre, s'avère aujourd'hui, donc cette réflexion polémologique, s'avère devenir philosophiquement en accord avec son temps. Or, chez les humains, et l'histoire me donnera raison, le temps de la guerre est constant. Oui, il est constant de guerre, mais il est perpétuel. Et à cause de cet état de fait, l'on ne peut pas avoir la paix qu'en préparant la guerre. Car pour être tranquille, un pays doit, dans le concept permanent de la philosophie testéronique, montrer qu'il a toujours la plus grosse armée, la plus grosse bombe, la plus grosse façon de détruire la planète, bref, la plus grosse façon d'être le plus gros con. Et ceci dans l'espérance d'intimider les autres pays pour que ceux-ci vous fichent la paix. Et comme les cons sont vaches, on voit aussi le contraire. Ce qui s'avère être une méthode aussi efficace, n'est-ce pas, sournoise et dangereusement hypocrite que la première, vous me direz. Si vous êtes un pays qui jurait, proclamait, promettait la paix à vos voisins, vous mettez ceux-ci en confiance envers vous. Et dès lors, rassurés que vous les considériez comme des amis, ils baissent leur garde et vous en profitez, assassins belligérants que vous êtes, pour leur servir une poutinade bien gratinée. L'exemple connu de cette manœuvre est l'invasion de la Pologne par Hitler, avec qui cet enfoiré avait signé un pacte de non-agression, leur garantissant la paix. La moralité philosophique que nous offre depuis toujours notre humanité, c'est que guerre ou paix, il faut pacifier.
0: Et ben voilà,
1: il faut pacifier, c'est magnifique.
0: Non mais voilà, une belle démonstration, monsieur Concorde.
1: Là,
0: au moins, on comprend.
2: Merci, monsieur Baudricourt.
1: Pour une fois, je vais me rattraper.
0: Pour une fois, je comprends ce que dit Libéra Armand-Guédon. Je le signale aux auditeurs.
2: Le philosophe permanent que lui qui est naturel.
0: Oui, voilà, bien sûr. Passons à une deuxième question.
1: Oui, une deuxième question.
0: Alors, est-ce que l'écart entre guerre et paix est guerre et paix?
1: Une question difficile.
0: Et guerre et paix, hein, ça ne s'écrit pas pareil, guerre et paix. Hein,
1: je comprends bien, c'était une question difficile.
0: C'est pas, oui, bah, je ne sais pas moi. Mais les questions ne sont pas là pour être faciles non plus.
2: Si vous avez quelque chose de guerre et paix à dire, dites-le.
0: Allez. Allez, monsieur.
1: Bien, je vais répondre.
0: Vous ne laissez pas distraire, monsieur Concorde, hein, parce que sans ça, on ne finira pas.
1: Oui, mais quand vous avez une tête comme ça qui vous observe,
0: oui.
1: C'est très difficile.
0: Vous regardez autre part.
1: Voilà.
2: Oui, vous observez avec...
1: Donc, est-ce que l'écart entre guerre et paix n'est guerre et paix?
0: Ben oui.
1: Non seulement l'écart n'est pas épais, mais je dirais même plus, il n'existe pas.
0: Ah.
1: À l'image tant biblique que coranique de Caïn et d'Abel, guerre et paix sont deux jumelles. L'une est nomade, l'autre sédentaire. La paix, tout comme Abel, garde ses moutons se promenant sur les coteaux de la terre. La guerre, quant à elle, travaille cette terre d'arrache-pied, y cultivant ses diverses plantations et récoltant le temps venu l'usufruit de son travail. Mais à l'image de cette histoire, Dieu, qui lui jouit d'un grand capital universel, récompense toujours la paix, donnant ainsi à la guerre toutes les bonnes raisons de la tuer, cette paix. Vous me suivez ? Non, c'est normal.
2: Oui,
0: allez-y.
1: Ce qu'il ne faut pas confondre ici, c'est l'universalité de cette absurdité.

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Elle, c'est LMK. Elle a sorti pas mal de nouveaux morceaux récemment. Celui-ci n'est pas récent, il est sorti en mars dernier. Il s'appelle Dancehall Classic Freestyle. Dans ce morceau, LMK retrace quelques-uns des rythmes qui ont fait l'âge d'or du reggae dancehall des années 90.

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1: Des hommes ? 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
2: Bienvenue pour ce nouvel épisode de Culture Prohibée. Culture Prohibée, c'est l'émission hebdomadaire de la culture panette du Ciboulot, coproduite par Radio Graphite, graphite.net, et animée par l'équipe des films de la Gorgone, lesfilmsdelagorgone.fr. Culture Prohibée, c'est aussi un profil Facebook et un podcast disponible sur différentes plateformes. Tous les détails sont sur le blog de l'émission culture-prohibée.blogspot.com. Au sommaire aujourd'hui, une émission spéciale polar et thriller durant laquelle nous échangerons sur le coffret Alfred Hitchcock aux origines du suspense, édité par Elephant Film, comprenant The Lodger, un film de 1927, Downhill, un autre film de 1927, Le passé ne meurt jamais de 1928, L'homme qui en savait trop de 1934 et Les 39 marches de 1935. Un coffret qui vient bien en complément à un précédent coffret édité par Carlotta Film il y a peu de temps. Donc c'est avec un grand plaisir qu'on va parler aujourd'hui de nouveau de Alfred Hitchcock. On reviendra aussi sur 30 minutes de sursis, un film de 65 de Sidney Pollack, disponible chez Rimini Édition. On va évoquer deux sorties Bubble Pop, à savoir Foxes d'Adrian Lyne, un film de 1980, Dangereuse sous tout rapport, un film de 1986 de Jonathan Demme. Je vous parle un petit peu de la série britannique d'Ellen Walsh, Sous pression, une série de 2024 disponible chez Elephant Film. Et enfin, on débattra autour de The Shadow's Edge, un film de 2025 de Larry Young avec Jackie Chan, un film donc sorti chez AB Video Arcades. L'équipe de Culture Prohibée remercie Sandrine Hiver, Rania Griffette, Stéphane Chevalier, Victor Lopez et Jean-Pierre Vasseur pour leur aide sur cette émission. Pour causer polar et thriller, je suis aujourd'hui accompagné de Damien Demey, dit la bête noire de Compiègne, un archéologue animal, enquête de cultures souterraines et oublié, co-animateur de Projection Perdue, le podcast de la Chimera Tech disponible sur YouTube. Bonjour Damien.
3: Salutations à toutes les entités conscientes qui nous écoutent.
2: On va démarrer par un film qui a bientôt 100 ans. Un film qu'Alfred Hitchcock considérait comme sa première œuvre personnelle. Pas son premier film, hein, mais en tout cas, il le considérait lui comme sa première œuvre personnelle. Un film qui avait inspiré aussi un autre très bon film à John Bram, qui s'appelle aussi The Lodger. C'est un film de 1927, donc, qui s'appelle donc, The Lodger, dans lequel un tueur en série terrifie Londres en s'attaquant aux jeunes femmes blondes le jeudi. Les Bunting accueillent par une nuit d'épais brouillard un nouveau locataire.